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1: Bonsoir à tous. Ils font partie des professionnels les plus impactés par la sécheresse et les canicules de cet été.

0: Comment on fait pour un minimum passer l'année, finir l'année?
1: Mais il n'y a rien en fait concret sur du long terme. Et aujourd'hui, les agriculteurs demandent du direct. Là, il faut qu'on puisse urgemment, ça c'est le premier cap. Mais qu'est-ce qu'on nous donne de plus pour le direct? Et quand on parle de planification, quand on parle de regarder des nouvelles cultures, aujourd'hui, il n'y a rien de tout ça. C'est bien, il y a une première pierre à l'édifice. Maintenant, il faut accélérer et aller beaucoup plus fort.
2: Le détail des premiers versements de ce plan d'urgence doit être précisé par les préfectures dans les prochains jours. Les épisodes de forte chaleur se poursuivent. Les Pyrénées-Orientales rejoignent l'Ardèche, l'Aude, la Drôme, le Gard et l'Hérault en vigilance orange canicule. Selon Météo France, ces températures élevées persisteront au moins jusqu'à dimanche sur la moitié sud. Les annonces d'Emmanuel Macron sur le handicap en clôture d'une conférence nationale sur le sujet. Le chef de l'État présentera une nouvelle stratégie sur l'autisme dès la fin de l'année. Il souhaite aussi que les proches aidants soient mieux reconnus, soutenus et accompagnés. Le maire de Paris, Emmanuel Grégoire, et sa prédécesseure Anne Hidalgo, visés par une plainte de 17 familles dans l'affaire des violences dans le périscolaire. Le collectif MeToo École demande à la justice d'examiner ce que les élus savaient des dysfonctionnements, alors que plusieurs enfants dénoncent des violences sexuelles lors des temps périscolaires. Et puis le foot, la suite de la troisième journée de Ligue 1 ce soir à 19h. Lyon reçoit Auxerre, suivi à 21h de PSG Monaco. Voilà pour l'essentiel de l'info. Excellente soirée.

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1: Et nous sommes le 5 septembre aujourd'hui, nous fêtons les Raïssa. Et en ce 5 septembre, je pourrais vous parler de la prise d'otage lors des Jeux Olympiques de Munich en 1972. J'aurais aussi pu vous parler de la naissance de Freddie Mercury en 1946. Mais le 5 septembre 1791, Olympe de Gouges rédige la Déclaration des droits de la femme et de la citoyenne. De son vrai nom, Marie Gouze, elle naît à Montauban en 1748. Devenue veuve et mère de deux enfants à seulement 18 ans, elle monte à Paris avec son nouveau compagnon, entame une nouvelle vie libre de toute contrainte et prend le nom de scène d'Olympe de Gouges. Elle fréquente les écrivains et les intellectuels, elle écrit des pièces de théâtre et des romans convenus, mais ses idées ne tardent pas à mûrir. En 1785, elle publie une violente dénonciation de l'esclavage. En 1786, elle écrit une suite au mariage de Figaro de Beaumarchais, dans laquelle elle dénonce le mariage forcé des filles et plaide pour l'émancipation féminine. Arrive la Révolution, où elle redouble d'activité et multiplie les textes sur l'égalité des droits entre tous les citoyens sans distinction de sexe, de couleur ou de revenu. Elle publie une parodie de la Déclaration des droits de l'homme et du citoyen sous l'intitulé « Déclaration des droits de la femme et de la citoyenne ». Hostile à la terreur, elle est arrêtée sur ordre de Robespierre et guillotinée le 3 novembre 1793. Olympe de Gouges est devenue aujourd'hui un mythe, celui d'une des premières féministes qui a payé son engagement de sa vie. La citation du jour est signée de Françoise Giroud. La femme sera vraiment l'égale de l'homme le jour où, à un poste important, on désignera une femme incompétente.

0: Bélier, vous retrouvez la motivation qui vous manquait, vous êtes plus entreprenant, plus sûr de vous.
1: Taureau, vous n'êtes pas en panne d'idées pour que vos affaires prospèrent le plus rapidement possible.
2: Gémeaux, posez-vous les bonnes questions, celles qui vous feront avancer et vous permettront de ne pas vous fourvoyer.
3: Cancer, il y a des jours avec et des jours sans.
4: Ne démarrez pas de nouveaux projets, faites profil bas au travail.
5: Lion, ne jouez pas à l'apprenti dictateur si vos subordonnés ne sont pas d'accord avec vous.
6: Vierge, les couples déjà unis bénéficient d'une embellie amoureuse qui leur permet d'harmoniser leurs relations.
7: Balance, en cas de tension nerveuse, faites des exercices de respiration pour vous décontracter.
8: Scorpion, comme vous êtes sur la même longueur d'onde, il vous réconfortera même si vous ne le lui demandez pas.
9: Sagittaire, ne déployez pas votre énergie dans tous les sens.
10: Fixez-vous plutôt des objectifs précis à atteindre.
11: Capricorne, ne mettez pas la charrue avant les bœufs.
12: Vous êtes un peu trop pressé en ce moment.
13: Verseau, prenez le temps qu'il faut pour avancer vos pions à votre rythme.
14: La patience sera la meilleure des tactiques.
15: Poisson, si cela fait longtemps que vous n'êtes pas allé chez un pédicure,
16: c'est le moment de vous faire soigner les pieds qui sont votre point sensible.

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1: de Jacques Prévert, le discours sur la paix. Vers la fin d'un discours extrêmement important, le grand homme d'État, trébuchant sur une belle phrase creuse, tombe dedans et, désemparé, la bouche grande ouverte, haletant, montre les dents, et la carie dentaire de ses pacifiques raisonnements met à vif le nerf de la guerre, la délicate

Dans l'actualité environnementale aujourd'hui, et si le ballon de baudruche devenait un objet de fête éco-responsable ? Eh bien, c'est le pari que se sont lancés une chercheuse et une chef d'entreprise spécialisée dans l'événementiel. Je vous explique tout ça. C'est le symbole de nos fêtes, mais écologiquement, il est plus que nocif. Je vous parle aujourd'hui du ballon de baudruche. Et à Londres, une équipe de chercheurs s'est donnée pour mission de créer des ballons éco-responsables. À l'origine de cette idée, Charlotte Melia, une chef d'entreprise spécialisée dans l'événementiel. Et avec une scientifique, elles ont réussi à mettre au point un liquide particulier. Son nom, c'est le Bioloon. Une fois solidifié, il devient un matériau souple et élastique à la texture comparable à celle d'un ballon ordinaire. Et pour le fabriquer, ils utilisent du latex naturel issu de la sève de l'Evea, un arbre d'Amazonie. Mais contrairement à l'industrie, elles ont mis au point une méthode qui permet de lier les matériaux entre eux sans recourir à des additifs, ce qui lui permet de se biodégrader à 100% en 9 mois contre plusieurs années pour le modèle original. Car aujourd'hui, les ballons de baudruche sont un véritable problème pour la nature. Plusieurs travaux scientifiques ont documenté les risques liés à la dispersion de ces ballons. Ainsi, une étude de l'université australienne de Tasmanie publiée en 2019 révèle que les ballons constituent les débris marins les plus dangereux pour les oiseaux, avec un risque de mortalité 32 fois supérieur à celui du plastique dur. En attendant, le Bioloon est quasiment opérationnel. Il pourrait être mis sur le marché d'ici moins de 2 ans. 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
1: Chers auditeurs, consommateurs, bonjour. L'UFC Que Choisir vous propose aujourd'hui une chronique sur les garanties qui sont affectées lorsque vous achetez un bien. Lorsque vous achetez un bien, un produit et même un service, le vendeur doit porter à votre connaissance l'existence de deux garanties légales. Légales, ça veut dire qu'elles existent de droit, et éventuellement de sa garantie commerciale, parce qu'il n'y a pas toujours une garantie commerciale. Mais comme pour différentes raisons, c'est pas toujours le cas, c'est-à-dire elles ne se sont pas toujours présentées, nous allons vous donner quelques éléments tout simples de ce que sont ces garanties. Les garanties légales, il y en a deux. C'est la garantie de conformité et la garantie de vice caché. Vous allez pouvoir les actionner, les utiliser pendant 2 ans après votre achat. Sauf si le bien est d'occasion ou de seconde vie, là, vous n'avez qu'un an pour les actionner si besoin. C'est le vendeur qui est responsable de la mise en œuvre de ces garanties. Donc, vous ne devez pas accepter que le vendeur vous renvoie au fabricant. C'est à celui à qui vous avez acheté le produit, c'est vers lui qu'il faut vous retourner. Alors, quand s'applique cette garantie de conformité ? Prenons un exemple. Vous avez commandé une paire de chaussures, taille 43, et on vous livre une taille 36. C'est pas conforme. Là, vous allez faire jouer la garantie parce que le défaut du produit existait le jour où vous l'avez acheté. Ce serait au vendeur de prouver que c'est pas conforme, c'est-à-dire de montrer que vous aviez bien commandé du 36, par exemple, si vous avez votre document d'achat. Et là, vous allez pouvoir obtenir gratuitement la réparation. Bon, dans le cas de notre exemple, c'est difficile de réparer du 36 et le transformer en 43. Donc, le remplacement, c'est-à-dire qu'on vous livre vraiment une taille 43. Et si vraiment c'est pas possible, eh bien à ce moment-là, le vendeur, dans le délai de moins d'un mois, devra vous rembourser. La deuxième garantie, c'est la garantie de vice caché. Prenons un exemple. Vous achetez votre lave-linge, vous l'utilisez quelques fois, et au bout d'une dizaine de cycles, il tombe en panne. De toute évidence, il y avait un défaut non apparent lorsque vous l'avez acheté. Et ce défaut a rendu votre lave-linge impropre à l'usage, c'est-à-dire vous ne pouvez plus vous en servir. Vous pouvez donc retourner le produit, vous le faire rembourser, ou selon le défaut, le conserver ou obtenir un remboursement partiel. Pour ce qui est de garantie de vice caché, c'est à vous, acheteur, de prouver qu'il existait ce vice caché. Par exemple, vous allez faire réparer ce lave-vaisselle et... Ah, j'avais parlé d'un lave-linge, alors on va dire ce lave-linge, mais c'est pareil. Vous avez fait réparer une fois, deux fois, et il ne marche toujours pas. À ce moment-là, vous prouvez qu'il y avait un vice caché. Et là aussi, le délai pour agir est de 2 ans, à compter de la découverte du vice. Mais dans certains cas très particuliers, l'immobilier, l'automobile, le législateur pourra vous accorder un délai allant jusqu'à 20 ans. De nombreux fabricants et revendeurs offrent, en réalité c'est souvent inclus dans le prix du produit, ou font carrément payer, des garanties complémentaires, ce que l'on appelle les garanties commerciales ou contractuelles. Il faut bien que vous vérifiez que ces garanties sont vraiment intéressantes, surtout si elles sont payantes, et qu'elles ne font pas double emploi avec les garanties légales, conformité, vice caché, ou que, et ça c'est tout à fait interdit, que ces garanties commerciales ne se substituent pas aux garanties légales. En fait, lorsque vous allez signer le bon d'achat, lisez bien le document que vous signez pour être certain, si vous achetez ces garanties commerciales, qu'elles ont un intérêt. Par exemple, prolonger la durée de garantie au-delà de 2 ans. Voilà, chers consommateurs, auditeurs, à bientôt sur Radio Aviva pour une autre chronique.
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1: Bonjour à toutes et à tous et bienvenue dans votre agenda. Voici les événements et les sorties à venir. Tous les week-ends, passez un moment convivial au Théâtre Beaux-Arts Tabar. Retrouvez des spectacles issus du Festival d'Avignon et les artistes toujours plus talentueux. La soirée ne s'arrête pas là, la buvette du théâtre vous propose de partager un bon moment avec les artistes. Profitez du tarif Youth pour assister à certains spectacles à seulement 6 euros. Et vous pouvez vous aussi monter sur scène. Des stages sont proposés tout l'été pour vous faire découvrir l'univers du théâtre. Montez au sommet de la tour Urbaine 5 et admirez la vue à couper le souffle. De là-haut, vous pourrez voir les Jardins des Plantes, le Pic Saint-Loup ou encore le Corum. Venez également découvrir l'intérieur de la cathédrale Saint-Pierre, la seule église médiévale de Lécution ayant survécu aux guerres de religion. Les visites guidées sont organisées par l'Office de Tourisme. Toutes leurs informations sont sur leur site internet. Pour plus de fraîcheur, rendez-vous à la grotte de Clamouse, située dans les gorges de l'Hérault. Elle abrite de rares cristaux d'aragonite. Un voyage hors du temps qui vous fera découvrir la richesse de notre département. Des guides passionnés vous expliquent l'histoire de la grotte. La visite est proposée à partir de 13,50 euros. Et pour plus d'aventures, vous pouvez tester le Spéléoparc et l'Escape Game. Première fois, première photo. C'est le nom de la nouvelle exposition du pavillon populaire. Jusqu'en novembre 2026, le musée célèbre l'esprit pionnier de la photographie. Des premiers clichés de grands photographes aux inventions insolites, la visite est l'occasion de plonger dans 200 ans d'histoire. Rendez-vous au pavillon populaire de l'esplanade Charles de Gaulle, la visite est gratuite. On termine l'agenda avec un peu de sport. À seulement 30 minutes de Montpellier, nous vous proposons de découvrir les anciens salins. À Villeneuve-les-Maguelones, un circuit de vélo vous permet de faire un tour de 13 km. En 2h30, vous pourrez voir des salins datant de l'Empire romain qui ont servi jusqu'en 1969. Et si vous êtes chanceux, vous pourrez même voir un groupe de flamants roses. C'était l'agenda des sorties de Radio Aviva. 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
1: Bonsoir à tous. Ils font partie des professionnels les plus impactés par la sécheresse et les canicules de cet été. Pour venir en aide aux agriculteurs, Annie Genevard a annoncé ce matin de débloquer plus d'1 milliard d'euros pour un plan d'urgence. Il est destiné à éviter les faillites, soutenir les trésoreries et relancer la production, selon la ministre de l'Agriculture. Une aide qui peine à convaincre sur le terrain, d'après un membre du bureau de la FNSEA d'Eure-et-Loir, Quentin Le Guillou.
2: C'est un pansement, elle va permettre de calmer un peu la plaie, d'essayer certains agriculteurs de les accompagner.
3: C'est des mesures, on va dire, d'urgence, qui répondent encore une fois, si on veut, aux attentes des agriculteurs qui, là, tout de suite, à l'instant T, comment on fait pour, un minimum, passer l'année, finir l'année. Mais il n'y a rien, en fait, concret sur du long terme. Et aujourd'hui, les agriculteurs demandent du direct. Là, il faut qu'on puisse, urgemment, ça, c'est le premier cap. Mais qu'est-ce qu'on nous donne de plus pour le direct? Et quand on parle de planification, quand on parle de regarder des nouvelles cultures, aujourd'hui, il n'y a rien de tout ça. C'est bien, il y a une première pierre à l'édifice. Maintenant, il faut accélérer et aller beaucoup plus fort.

ainsi que les proches aidants soient mieux reconnus, soutenus et accompagnés. Le maire de Paris, Emmanuel Grégoire, et sa prédécesseur Anne Hidalgo, visés par une plainte de 17 familles dans l'affaire des violences dans le périscolaire. Le collectif MeToo École demande à la justice d'examiner ce que les élus savaient des dysfonctionnements, alors que plusieurs enfants dénoncent des violences sexuelles lors des temps périscolaires. Et puis le foot, la suite de la troisième journée de Ligue 1 ce soir. À 19h, Lyon reçoit Auxerre, suivi à 21h de PSG Monaco. Voilà pour l'essentiel de l'info. Excellente soirée.

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1: Sur votre plateau télé ce soir, un château célébré, un train d'exception et une histoire de passion. Versailles en fête sur France 2, soirée présentée par Stéphane Bern à l'occasion des Journées européennes du patrimoine. Le plus célèbre château de France devient le théâtre d'un immense spectacle où patrimoine, musique et création contemporaine dialoguent dans un écrin d'exception. Le château de Versailles se transforme en une scène vivante. Orient Express, le voyage d'une légende sur Arte, documentaire. Le 4 octobre 1883, le train de luxe, l'Orient Express, quitte Paris pour son premier voyage vers Constantinople. Depuis, ce véhicule ferroviaire est devenu l'un des plus célèbres au monde. Le documentaire retrace sa riche histoire.
2: Dans ces voitures luxueuses qui emportent les voyageurs vers un Orient mythique, on rêve de rencontres, d'étreintes, dans le balancement obsédant des voitures. On conclut des marchés en faisant bonne chère dans le cristal et la vaisselle fine.
1: Entre ses mains sur France 4, film avec Benoît Poulvord et Isabelle Carré. Claire mène une vie harmonieuse et sans histoire avec son mari et sa fille. Un jour, elle fait la connaissance de Laurent dans un cadre professionnel. Ils vont bientôt se revoir et leur relation va rapidement prendre un tour plus personnel.
3: Vous êtes mariée ?
4: Oui.
3: Et vous aimez votre mari ? Enfin, je veux dire, vous l'aimez encore ?
4: Mais pourquoi vous posez toutes ces questions ? Ce que vous aimez en fait, c'est draguer ?
3: Non, je dirais pas ça. Non, ce qui m'intéresse, moi, c'est l'instant. Je suis content de vous avoir rencontrés. Dès que je vous ai vu, j'ai su que c'était pas pour rien.
1: Versailles en fête sur France 2, Orient Express, le voyage d'une légende sur Arte, et Entre ses mains sur France 4. Très belle soirée télé à tous.

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2: Bonjour à tous, on va recevoir une personnalité de suite qui s'appelle Guy Loret, qui est le maire de Vendargues.
3: Oui, vous
2: entendez. Donc c'était pour nous parler de l'inauguration de la tribune Gilles de Barros, qui est un événement sportif pour la ville de Vendargues et bien autour. Voilà, alors c'est quoi cette tribune justement, Gilles de Barros?
3: Oui, bonjour à tous vos auditeurs. Mais écoutez, très heureux de partager ce moment avec vous. Donc c'est un gros projet que l'on avait réalisé dans le mandat précédent et qui, faute de période électorale, il est terminé à peu près depuis le mois de novembre, mais comme était en période électorale, on ne pouvait pas l'inaugurer sous risque qu'on nous le reproche. Donc voilà, enfin, vous connaissez la complexité de période électorale. Donc on avait repoussé, et puis là on a réussi à s'organiser pour le faire, pour le réaliser hier, donc plus précisément hier.
2: Donc c'était le dimanche 14 juin.
3: Oui,
2: effectivement. C'était le dimanche 14 juin. Donc effectivement, ça s'est passé. Oui, c'est passé. Alors comment s'est passé justement cet événement?
3: Voilà, écoutez, c'était très bien. Ça a été une grande communion autour du sport et des sports, parce que il est certes le plus gros utilisateur sur notre club de football local, hein, bien évidemment, puisqu'il a été positionné pour ça. Il vient remplacer des vestiaires et une tribune qui existait déjà, mais qui avait été quelque part victime de leur succès. Puisque trop petite, et puisque parce que le temps
2: a été. Il fallait l'agrandir, oui.
3: Voilà, et puis en plus, hier, au moment de l'inauguration, il y avait également notre club d'athlétisme, le club de Netball Flamengo. Alors, Netball Flamengo, tout le monde ne connaît peut-être pas ce que c'est. En fait, c'est du basket, no touch, comme on dit. Et on est des premiers à avoir fait confiance à l'association, donc on en est très heureux. Et il a été conçu, cette tribune, pour qu'il y ait plusieurs utilisateurs possibles. Suivant les besoins, voilà. Donc c'est un très beau projet, hein, 2 millions d'euros quand même, TTC.
2: Ah oui.
3: Donc c'est vraiment pas notre. Ah oui. Qui se font complètement dans l'environnement, et d'ailleurs dont je pense que l'utilité a été reconnue par tous, puisqu'on a la métropole qui nous a fait le plaisir d'octroyer 150 000 euros sur ce projet, on a le conseil départemental qui nous a octroyé 51 000 euros, et on a le FAFA, si vous voulez, c'est le fonds d'aide au football amateur, qui va nous verser deux fois 20 000 euros. Voilà, donc on en est très heureux, et on est très heureux que beaucoup beaucoup de monde se soit associé à ce projet.
2: C'est une reconnaissance de ce qu'est le sport justement à Vendargues.
3: Oui.
2: Alors la contenance de cette tribune, c'est pour combien de
3: alors
2: de
3: c'est personnes? À peu près 250 personnes assises.
2: D'accord.
3: Voilà. Et il y a un grand clubhouse, il y a bien sûr un ascenseur, puisque tout il y a un étage, et puis il y a des salles pour les associations. Il y a une buvette indispensable, et au niveau sur la partie basse, alors là c'est tout le domaine réservé à la fois aux équipes qui viennent jouer, à la fois aux délégués, à la fois aux arbitres, et bien évidemment quand on fait un projet comme ça en 2026, ben les locaux qui sont réservés aux délégués et aux arbitres, puisqu'ils font partie du jeu, il faut tout le temps le rappeler ça, mais ils ont été faits avec la même qualité, la même envie que les locaux pour les sportifs. Voilà, il y a un accès direct bien sûr au terrain d'honneur, et derrière il y a un accès sécurisé pour les joueurs jusqu'au vestiaire.
2: Alors ça devient vraiment très pro là, hein.
3: Ah oui, ouais, mais, mais vous ne croyez pas si bien dire, puisque nous Vendargues joue en R2 et il a été qualifié au cas où ils arriveraient jouer à National 3.
2: Ah oui, voilà,
3: on a pris de l'avance parce qu'on ne va pas le détruire demain, quoi, hein, voilà.
2: Alors, je suppose que le public de Vendargues est très heureux, enfin les citoyens sont très heureux d'avoir une pépite comme ça, sportive, hein, parce que le sport c'est quand même important, il ne faut pas l'oublier, que la jeunesse soit liée au sport, c'est quelque chose d'important. Je pense que les familles de Vendargues sont très heureuses qu'il y ait eu cette initiative, que cette inauguration de cette nouvelle tribune soit faite.
3: Oui, alors d'abord, comme je vous ai dit, il y a 6 mois qu'elle est en activité, et on a eu le plaisir d'une certaine manière, quelque part, de la baptiser avec d'accueillir toutes les finales départementale du district. Ça, c'était au mois de avril dernier.
2: Les finales de quoi? Toutes les finales de...
3: De district, c'est-à-dire, il y avait les finales des moins de 15 ans, oui. des 18 ans, des seniors, et nos jeunes des moins de 15 ans ont remporté le trophée, donc chez eux, devant leur public, donc on en est très fiers.
2: Et puis vous savez,
3: comme l'on dit, hein, bien sûr, il y a le sujet accompagnement des sportifs, accompagnement dans l'effort, accompagnement dans la compétition, mais comme disaient mes prédécesseurs, que ce soit Pierre Didieuzer, mon prédécesseur et ami, ou Philippe Beretti, qui lui était adjoint au sport, et j'ai une pensée pour eux en ce moment si joyeux, il disait que quand on met un euro dans le sport, ben ça fait deux de moins qu'on ne met pas dans la sécurité. Voilà. Alors, je reconnais que vu l'actualité quand même, ça ne veut pas dire qu'il ne faut pas mettre l'argent ni dans la sécurité ni dans la justice, mais ça permet à une commune comme Vendargue de canaliser, alors que ce soit dans le sport, dans la culture. Hein. On a un riche tissu associatif de 75 assos. On leur donne 240 000 euros de subvention par an. Donc, ce n'est pas par hasard. Mais ça permet un peu de canaliser le maximum d'enfants, le maximum de jeunes, de ne pas les retrouver dans la rue. Et puis, qui sait, peut-être que là-dedans, ben, y en a qui, dans le futur, vont prendre la place des dirigeants actuels et vont ainsi perpétuer l'histoire là aussi. Quoi.
2: Voilà. Alors, il y a le côté éducationnel, bien évidemment, et ça compte énormément. Enfin, l'esprit sportif. Mais pourquoi pas aussi, ça peut donner le germe à des grands sportifs qui peuvent justement naître et être vendargois.
3: Bien sûr. Alors, je ne sais pas si vous avez eu la possibilité de regarder l'invitation. On avait demandé à Dadou nous faire une invitation un peu sympa. Et sur cette invitation, en plus de son trait de plume, ben pour les Vendargois les plus avertis, on retrouvait de nombreux personnages et personnalités qui ont fait l'histoire du sport à Vendargues. Donc déjà, soit qui ont travaillé dans le complexe, soit des élus, soit certains adhérents, certains dirigeants, et puis il y a même des personnes qui ont porté très loin l'image de Vendargues, alors que ce soit de manière directe, je pense à Jérôme Bonicel qui a été footballeur professionnel, je pense à Gisèle Printemps qui a entraîné des grands clubs comme Montpellier, Marseille, Bastia, et puis de manière indirecte, par exemple quand l'équipe de France en 2006 et Zizou sont venus s'entraîner à Vendargues, et on a fait la une des journaux. Donc voilà, du moment qu'on parle de Vendargues, c'est parfait.
2: En tout cas, merci monsieur le maire, merci Guy Loret de nous parler, et vous êtes la personnalité la mieux placée pour ça, de nous parler aussi bien de votre ville, et puis d'y apporter votre touche, et notamment cette touche qui est très importante pour les Vendargois et les Vendargoises, qui est celle du sport. Merci beaucoup monsieur le maire.
3: Merci à vous, au plaisir. Au revoir.
2: Au revoir.
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0: Vous retrouvez la motivation qui vous manquait, vous êtes plus entreprenant, plus sûr de vous.
1: Taureau, vous n'êtes pas en panne d'idées pour que vos affaires prospèrent le plus rapidement possible.
2: Gémeaux, posez-vous les bonnes questions, celles qui vous feront avancer et vous permettront de ne pas vous fourvoyer.
3: Cancer, il y a des jours avec et des jours sans. Ne démarrez pas de nouveaux projets, faites profil bas au travail.
4: Lion, ne jouez pas à l'apprenti dictateur si vos subordonnés ne sont pas d'accord avec vous.
5: Vierge, les couples déjà unis bénéficient d'une embellie amoureuse qui leur permet d'harmoniser leurs relations.
6: Balance, en cas de tension nerveuse, faites des exercices de respiration pour vous décontracter.
7: Scorpion, comme vous êtes sur la même longueur d'onde, il vous réconfortera même si vous ne le lui demandez pas.
8: Sagittaire, ne déployez pas votre énergie dans tous les sens.
9: Fixez-vous plutôt des objectifs précis à atteindre.
10: Capricorne, ne mettez pas la charrue avant les bœufs. Vous êtes un peu trop pressé en ce moment.
11: Verseau, prenez le temps qu'il faut pour avancer vos pions à votre rythme.
12: La patience sera la meilleure des tactiques.
13: Poisson, si cela fait longtemps que vous n'êtes pas allé chez un pédicure, c'est le moment de vous faire soigner les pieds qui sont votre point sensible.

certains enfants, un simple trajet en voiture peut rapidement tourner au cauchemar. Nausées, sueur froide, fatigue, parfois même vomissements, le mal des transports touche particulièrement les enfants, surtout entre 2 et 12 ans. Mais pourquoi sont-ils plus sensibles que les adultes? La réponse se trouve dans leur cerveau, qui est encore en plein développement. Pour garder notre équilibre, notre cerveau croise en permanence les informations envoyées par nos yeux, nos muscles et notre oreille interne. Cette dernière détecte les mouvements de notre tête. En voiture, ces informations peuvent devenir contradictoires. Par exemple, un enfant assis à l'arrière ressent les virages et les accélérations grâce à son oreille interne. Mais s'il regarde un livre ou un écran, ses yeux lui donnent l'impression qu'il est immobile. Le cerveau reçoit donc deux messages différents et cette confusion peut provoquer le fameux mal des transports. Chez les enfants, ce système sensoriel étant encore immature, ils sont davantage sensibles à ce conflit. Heureusement, la situation s'améliore souvent en grandissant. Alors comment limiter les dégâts pendant les voyages ? Première chose, éviter les écrans et la lecture pendant le trajet et encourager l'enfant à regarder au loin par la fenêtre. Une bonne aération de la voiture et des repas légers peuvent également aider. Et surtout, faites des pauses régulièrement si les symptômes apparaissent. Car pour éviter le mal des transports, le meilleur allié du cerveau de nos enfants, c'est finalement de lui permettre de regarder dans la même direction que celle dans laquelle le corps se déplace.

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1: Bonjour à toutes et à tous et bienvenue dans les rendez-vous de l'emploi. Et comme tous les jours, je vous propose 3 offres d'emploi accessibles sur le site France Travail. La première est un poste de standardiste support client à Latte. Pour ce CDI de 35 heures, vous serez en charge de répondre aux appels téléphoniques, qualifier et orienter les appels, ainsi que de prioriser les demandes et les emails. Vous devez savoir organiser votre travail selon les priorités et les objectifs. Les débutants sont acceptés. Le numéro de l'offre 211 RSWP. La deuxième proposition est un poste de chauffeur accompagnateur, chauffeuse accompagnatrice de personnes à Prades-le-Lez. Pour ce CDI de 35 heures, vos missions. Vous accompagnerez les enfants en situation de handicap de leur domicile à leur structure et inversement. Les débutants sont acceptés. Il est demandé de faire preuve d'empathie, de rigueur et de précision. Le numéro de l'offre 211 QXHM. La troisième offre est un poste d'hôte hôtesse de caisse au CRES. Pour ce CDI de 36h45, vous serez chargé de l'encaissement, d'accueillir avec courtoisie et professionnalisme les clients ainsi que d'assurer la fluidité du passage en caisse. Les débutants sont acceptés. Pour ce poste, il faut faire preuve de rigueur et de précision. Voilà, c'est tout pour ces rendez-vous de l'emploi et je vous souhaite du courage dans vos recherches. À bientôt sur Radio Aviva.
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1: Bonjour à toutes et à tous et bienvenue dans votre agenda. Voici les événements et les sorties à venir. Tous les week-ends, passez un moment convivial au Théâtre Beaux-Arts Tabar. Retrouvez des spectacles issus du Festival d'Avignon et les artistes toujours plus talentueux. La soirée ne s'arrête pas là, la buvette du théâtre vous propose de partager un bon moment avec les artistes. Profitez du tarif Youth pour assister à certains spectacles à seulement 6 euros. Et vous pouvez vous aussi monter sur scène. Des stages sont proposés tout l'été pour vous faire découvrir l'univers du théâtre. Montez au sommet de la tour Urbaine 5 et admirez la vue à couper le souffle. De là-haut, vous pourrez voir les Jardins des Plantes, le Pic Saint-Loup ou encore le Corum. Venez également découvrir l'intérieur de la cathédrale Saint-Pierre, la seule église médiévale de Lécussion ayant survécu aux guerres de religion. Les visites guidées sont organisées par l'Office de Tourisme. Toutes leurs informations sont sur leur site internet. Pour plus de fraîcheur, rendez-vous à la grotte de Clamouse, située dans les gorges de l'Hérault. Elle abrite de rares cristaux d'aragonite. Un voyage hors du temps qui vous fera découvrir la richesse de notre département. Des guides passionnés vous expliquent l'histoire de la grotte. La visite est proposée à partir de 13,50 €. Et pour plus d'aventures, vous pouvez tester le Spéléoparc et l'Escape Game. Première fois, première photo. C'est le nom de la nouvelle exposition du pavillon populaire. Jusqu'en novembre 2026, le musée célèbre l'esprit pionnier de la photographie. Des premiers clichés de grands photographes aux inventions insolites, la visite est l'occasion de plonger dans 200 ans d'histoire. Rendez-vous au pavillon populaire de l'esplanade Charles de Gaulle, la visite est gratuite. On termine l'agenda avec un peu de sport. À seulement 30 minutes de Montpellier, nous vous proposons de découvrir les anciens salins. À Villeneuve-les-Maguelones, un circuit de vélo vous permet de faire un tour de 13 km. En 2h30, vous pourrez voir des salins datant de l'Empire romain qui ont servi jusqu'en 1969. Et si vous êtes chanceux, vous pourrez même voir un groupe de flamants roses. C'était l'agenda des sorties de Radio Aviva. 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
2: La vie, ça va très très bien. Bonjour à tous. Et encore une fois, je suis ravie d'être avec vous aujourd'hui pour une nouvelle émission. Et une fois n'est pas coutume, cette émission va plaire à beaucoup, beaucoup, beaucoup de gens parce qu'on va parler des papis, mamies aujourd'hui. Et vous êtes quand même un certain nombre à être papy, mamie et à nous écouter. Pour cela, il me semble que j'ai trois invités. C'est beaucoup, c'est riche, c'est sympa. Je vais vous les présenter tout de suite. Vous êtes donc papy, mamie, tous les trois, si vous êtes là. Ma première invitée s'appelle Françoise. Bonjour Françoise.
3: Bonjour Sandra.
2: Et mes deux autres invités s'appellent Simon et Simone. Bonjour Simon et Simone.
4: Bonjour. Bonjour Sandra.
2: Donc vous confirmez, vous avez des petits-enfants.
4: Tout à fait.
2: Alors vous allez nous présenter un petit peu vos familles, surtout les petits-enfants, combien, l'âge, filles, garçons, etc., etc. Qui veut commencer ?
5: Alors moi je veux bien commencer.
2: Allez bon, Simone.
5: D'abord, comme je dis toujours, j'en ai une flopée. J'ai quatre enfants d'habitude et puis chacun en a fait ou quatre ou trois.
2: Ah, pas mal.
5: Faites le calcul, ça en fait beaucoup.
2: Super.
5: Ouais. Et j'ai échelonné depuis 16-17 ans jusqu'à 2 ans.
2: D'accord, ok. Donc il y en a quelques-uns, il y en a une douzaine, c'est ça ?
5: Un peu plus.
2: Un peu plus.
5: Oui, oui, monté un peu. Et donc,

0: Mais au fur et à mesure, ça va, c'est rentré. Maintenant, plus de problème. J'hésite des fois, mais ça va.
1: Ça va, bon.
0: Oui,
1: voilà. Et vous, Françoise, donc, vous êtes mamie ?
2: Alors, je suis mamie, mais beaucoup plus timide que Simon et Simone. Parce que j'ai deux enfants, mais sur les deux, il y en a un célibataire, ce qui fait que je n'ai que deux petits-enfants.
1: Deux petits-enfants, bon, c'est déjà pas mal, hein. On va dire que c'est la moyenne nationale, donc.
2: Oui, c'est la moyenne. C'est aussi le choix du roi, puisque j'ai la chance d'avoir une petite fille de 22 ans et un petit-fils de 19 ans.
1: Oui, bon, c'est plus des bébés, mais c'est des petits-enfants aussi, c'est génial, vous allez nous raconter plein de choses. La première question que j'ai envie de vous poser, d'abord, ils habitent tous pas loin de vous ou pas ?
0: Non, ben, le problème est là, en fin de compte, c'est qu'ils habitent tous en dehors de Montpellier. Ils habitent tous à Paris. Depuis quelques mois, il y en a un qui a décidé d'aller à Nice. Enfin, ils ne sont pas avec nous.
1: Ouais.
0: Ça a été notre première angoisse d'avoir quatre garçons qui se marient avec des filles, quand on sait que c'est les filles qui mènent la danse dans un couple, ça nous angoissait. Et puis le problème, c'est on s'est tout de suite posé la question, est-ce qu'ils vont s'attacher à nous et tout ça. Et notre premier souci, ça a été de créer du lien avec nos petits-enfants, quoi. Et c'est pour ça qu'on allait à Paris sans arrêt. À un certain moment, il habitait à San Francisco. On est allé.
1: Ah, c'est pas pareil.
0: Ah oui, on allait trois ou quatre fois à San Francisco. Après, il a décidé de venir à Paris. Donc, on les avait tous les quatre à Paris. C'était plus facile. Bien qu'ils habitent chacun aux quatre coins de Paris. Donc, on faisait 150 kilomètres par jour pour les voir tous les quatre. c'était.
1: Et ils viennent vous voir ici ?
0: Oui, ben c'est pour ça qu'on a acheté un bateau. Hein.
1: Ah là là, ouais, ben elle a pas.
0: C'était la seule façon de les attirer. Ils ont fait tous du bateau jeune. Et je me suis dit, j'avais beaucoup hésité entre acheter un avion ou un bateau.
1: Et
0: l'avion, c'était pour moi. mais le bateau, c'était pour la famille, quoi. Et alors.
1: Ouais, parce que les mettre à 12 ou 14 dans un avion.
0: Oui, j'avais pas les moyens.
1: Non, c'est compliqué. très bien. À quelle fréquence vous les voyez, vos petits-enfants ?
0: Alors, au moins une fois par mois.
1: Ouais, tous.
0: Tous. Ah ben, maintenant qu'il y en a à Nice, on va à Nice, et puis après on va à Paris, et puis après on.
1: Bon, ça va, ils sont sympas, ils n'ont pas pris des destinations style Oslo.
0: Non, mais enfin, il y en a un qui était à San Francisco quand même, c'était pas mal, quoi. Ça faisait
1: Ça fait loin.
0: Hein. Ça faisait loin, on a été deux fois, trois fois les voir. C'était deux ans là-bas. Mais bon, ça va, les autres à Paris, ça va. Mais bon. Le souci, c'est que des fois, il nous est arrivé d'aller à Paris pour les voir.
1: Ils sont pas là.
0: Et de nous apercevoir qu'il y en a un qui était parti, ils étaient partis en vacances, que l'autre, que deux enfants avaient des anniversaires, que le troisième n'était pas là.
1: Ouais, donc pas dispo.
0: Pas dispo, c'est-à-dire on était. Ça, c'était très très très frustrant.
1: Ouais, bah, je comprends. Bon, il y a le téléphone, hein, sinon Simon, hein, pour prévenir qu'on arrive.
0: Ah oui. Mais on avertissait, mais ils disaient on a un mariage ce soir. Ah. Bon, ils ne disent pas tout. On a que des garçons, c'est pas comme des filles. Hein.
1: C'est les gonzesses qui commandent.
0: Ah ben évidemment.
1: Bon, ok, on va en parler tout à l'heure, c'est marrant. Françoise, vos petits-enfants, ils vivent pas loin, ils vivent loin
2: Moi je suis très chanceuse, on peut dire, parce que j'habitais la région parisienne et je suis descendue il y a quelques années pour être près de mes enfants et donc près de mes petits-enfants qui habitent l'environ de Montpellier.
1: Donc juste à côté.
2: Alors juste à côté, mais c'est pas pour ça que je les vois toutes les 5 minutes, mais on en reparlera je pense.
1: Mais vous les voyez à quelle fréquence aux petits-enfants quand même ?
2: Alors mon petit-fils, je le vois une fois par semaine à peu près, et ma petite-fille beaucoup moins parce qu'elle fait ses études à l'étranger.
1: Ah oui, bon bah d'accord, donc il y a une vie quoi. Bon voilà, elle habite à l'étranger et votre petit-fils une fois par semaine. Bon, il fait des études,
2: oui,
1: votre petit-fils ?
2: Cela dit, il a sa vie aussi,
1: ouais,
2: il a 19 ans, donc la grand-mère, bon, on lui fait le bisou en arrivant et puis le bisou en partant.
1: Avant la petite coupure musicale, j'ai une question à vous poser à tous les trois. Est-ce que vous vous qualifieriez de, c'est compliqué à dire, de papy mamie gâteau ou pas?
0: Moi, oui, complètement. Ma femme, non, plutôt ma femme a loupé sa vocation. Elle aurait dû être adjudant-chef.
1: Mais attends, on vient de dire que c'est les femmes qui commandent. Alors,
0: ah oui, non, mais elle commande ses petits-enfants. Elle aurait dû être ou instit ou adjudant-chef.

0: que dès qu'elles arrivent, par exemple, les enfants, ils viennent la semaine prochaine. Le matin, il y a deux heures de cours. De cours de mathématiques.
1: Donné par mamie ?
0: Donné par mamie. Et ensuite, il y a la natation. Ensuite, il y a de la peinture.
1: Bon, l'essentiel, c'est qu'il va y revenir.
0: Ah oui, ils sont
1: donc
0: ravis.
1: Donc, c'est que ça marche.
0: Ah non, mais
1: donc,
0: ça
1: Simone,
0: marche.
1: Simone, elle va nous raconter ça tout à l'heure. Françoise, mamie gâteau ?
2: Mamie gâteau et mamie couscous.
1: Ah bah alors, c'est génial. Bon.

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1: La vie ça va très très bien, on est en train de parler de nous aujourd'hui. Enfin nous, moi non, hein, mais on est en train de parler de vous surtout. Parce qu'on parle des papy-mamies. Et j'ai trois papy-mamies sur le plateau aujourd'hui. C'est très intéressant ce que vous êtes en train de nous raconter. Simon, Simone, Françoise, je suis contente de vous avoir avec moi. Avant de couper là, vous nous disiez que vous étiez, allez, tous plutôt papy-mamie gâteau. Alors, moi j'ai une autre question là. Est-ce qu'ils vous appellent papy, grand-père, pépé, mamie, grand-mère ? C'est quoi votre nom ?
2: Cette habitude, c'est papy et mamie tout le temps.
1: C'est papy et mamie chez vous,
2: ouais, tout le temps. Ouais, okay. Ouais.
1: Françoise.
3: Et moi, bizarrement, c'est Vavi, parce que ma petite fille qui est l'aînée a eu des problèmes d'oreille. On s'en est rendu compte après, mais elle avait mal prononcé mamie. Elle disait Vavi et c'est resté.
1: Vavi. Bah, c'est vachement sympa.
3: C'est chouette. C'est très sympa d'ailleurs parce que voilà, c'est original.
1: Et, non, mais c'est vrai parce que parfois les mamies, on les appelle poupettes, on les a comme dans la boum, poupettes, granny, je sais pas qui et machin, mais pas forcément mamie, grand-mère, voilà. Donc je voulais savoir.
4: Moi, le nom que je voulais pas, c'est Pépé Mémé.
1: Mais je pense que c'est pas destiné aux papy-mamie, Pépé Mémé. C'est plutôt les arrière-grands-parents.
3: Non, et parce que les Pépé Mémé, moi, j'appelais mon grand-père Pépé. Mais c'était l'époque.
4: Oui,
3: je crois que cette époque est
4: passée. Ça fait plus vieux, je trouve.
1: Ça fait vieux, non ?
3: Ça fait vieux.
4: Papy-mamie, c'est plus sympa.
3: Oui, c'est mignon.
1: Alors, ma question maintenant, vous, Simon, Simone, vous avez encore des petits, mais Françoise, 19, 22 ans, ils sont grands. J'aimerais bien qu'on se remette dans une situation où ils sont petits. Je voulais savoir comment vous étiez avec eux, vous les voyiez ou si vous les gardiez, c'est pas la même chose. Vous les laissiez faire ou si, non, justement, vous aviez un rôle éducatif, parent. Racontez-moi un petit peu comment ça s'est passé quand vous les voyiez.
3: Justement, je rebondis par rapport aux mamies et papy gâteau. J'ai eu la grande chance d'habiter dans la même résidence que ma fille, qui a donc deux enfants, pendant des années. Et c'est le moment où les enfants étaient petits et où ils sont nés d'ailleurs en région parisienne. Et j'ai eu la chance donc de côtoyer mes petits-enfants de très près. Et c'est là où j'étais pas très mamie gâteau parce que quelque part, à tort peut-être, peut-être que mes petits-enfants m'en veulent, je sais pas, ils m'en ont jamais parlé. Mais c'est vrai que j'étais un peu mamie éducatrice, un peu mamie critique, un petit peu mamie finalement. Pas très sympa parce que je les reprenais quoi quand ça n'allait pas et donc c'est pour ça que je disais en rigolant mamie gâteau mamie couscous parce que je suis devenue mamie couscous quand ils ont grandi.
1: Et alors Simone Simon il nous disait que vous étiez l'adjudant chef. Est-ce que vous rebondissez sur ce que dit Françoise, un peu pareil, un peu dans le rôle éducatif ou plutôt ils font ce qu'ils veulent?
2: C'est un peu spécial. Voilà. Par exemple, je vais avoir les quatre enfants, donc quatre petits, c'est échelonné de 11 à 5 ans.
4: La semaine prochaine.
2: Et donc, je leur fais faire toujours quelque chose. Donc, ils ont le matin, ils ont par exemple la voile. Après, il y a la plage, ils font ce qu'ils veulent. Tout ce qu'ils demandent, c'est OK.
1: Okay.
2: Mais tout est un peu limité. Ils n'ont pas le droit, par exemple, de courir comme des fous. On a des choses un peu à faire. Mais après, quand on rentre à la maison, donc, ils ont besoin de quelques heures de liberté. C'est bon, ils veulent le cinéma. C'est oui, c'est toujours oui.
1: Bah, c'est génial.
2: Quelle que soit la chose qu'ils veulent, je le fais. Mais tout est entre guillemets un peu cadré.
1: Mais c'est génial ça. Ouais. Vous vous occupez d'eux en fait, parce que souvent, je dis n'importe quoi parce que je projette, mais parfois plutôt, on emmène les enfants chez des papys, mamies, ils veulent bien nous les garder, et puis en réalité là-bas, il n'y a pas grand chose à faire chez papy, mamie, parce qu'il n'y a pas les jeux avec lesquels on joue. Je me mets à la place du gosses. Il y a pas la télé qu'on aime, il y a pas. Donc des fois les gosses ils s'ennuient hein, chez papy mamie.
2: Ah non, non, chez nous, non, c'est pas ça du tout. Par exemple, donc la première semaine, on a ça, donc on va habiter au Gros du Roi. La deuxième semaine, il y a des cours de natation pour la Minus, la plus jeune, des cours de perfectionnement pour les autres et le prof, la maître nageur vient. L'après-midi, c'est beaucoup de choix. Ils ont un peu de peinture parce que je fais un peu de peinture d'autre part avec un prof et donc moi je leur on a tout l'équipement et on fait de la peinture. Un autre jour c'est atelier pâtisserie. Un autre jour on fait de l'origami. Un jour on va au cinéma. La seule chose que je ne fais pas, par exemple, c'est, vous savez, les patins dans pour aller sur la glace. Ça, j'ai un peu la trouille, donc je ne peux pas assurer, donc je ne m'emmène pas.
1: D'accord.
2: Mais tout ce qu'ils veulent,
1: et sinon,
2: le fameux restaurant Les Pirates, c'est quelque chose qu'il ne faut pas rater.
1: Odysseum.
2: Voilà. Ça, d'accord, c'est quelque chose qu'ils demandent. Donc, à chaque fois qu'ils viennent, on doit le
1: faire. Bien. Alors, on vient faire une pub gratos, mais alors, sur un.
4: Mais c'est un peu édulcoré, un peu, Simone, parce qu'elle est très stricte sur. Il y en a une qui est devenue, qui avait des faiblesses en maths, c'était 2 heures de maths le matin. Un qui avait d'avant lecture, c'était de la lecture.
1: C'est de la bienveillance, hein.
4: Ah oui, oui, oui. Non, mais on était parti d'un principe avec les enfants, dès les premiers petits-enfants, c'était vous éduquez, on gâte. On était parti de ce principe.
1: Ouais,
4: et en fin de compte, on s'aperçoit que on ne peut pas que gâter, quoi. Il faut aussi éduquer, quoi. Éduquer, transmettre.
1: Mais est-ce que c'est pas un petit peu ce qu'ils attendent, les petits?
4: Je pense oui, parce qu'ils sont, je me rappelle les enfants de Laurent pleuraient à chaque fois qu'ils repartaient. Alors que l'emploi du temps...
1: Oui, ils sont super contents.
4: Oui, ils étaient là, ils travaillaient, le machin. On avait un emploi du temps, nous on se levait tous les matins. Comme ils dorment très tôt, on se levait avec eux à 7h du matin.
1: Ouais.
4: Quand ils étaient petits, ils venaient plonger dans le lit maintenant. Et puis après, c'était... tout était chronométré par madame mon épouse, quoi.
1: Ouais, mais bon, c'est pas adjudant-chef, hein, c'est l'animatrice surtout.
4: Je crois que c'est un peu un adjudant-chef aussi. Parce
1: d'ailleurs, moi, je fais rien la semaine prochaine. Je peux pas m'incruster.
2: Il n'y a aucun problème, avec plaisir. Il n'y a aucun souci.
1: Bon, on se retrouve d'ici 2-3 minutes pour continuer l'émission.
4: Ok.

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1: La vie ça va super, surtout que vous nous parlez de vos petits-enfants et j'ai l'impression que chez vous, Simon, Simone, c'est plutôt le club méditerranéen. J'y vais là, hein, parce que vous m'avez balancé Resto Pirate, moi je balance mes sources aussi, hein, c'est au contraire ça m'arrange. Alors, vous me parliez de papy, mamie, gâteau, j'ai bien entendu. Françoise, est-ce que quand vous... On parle toujours des... Oh non, peut-être aussi des grands. Est-ce que chez vous, la bouffe, elle est bonne?
2: C'est pas juste que ce soit moi qui réponde. Oui, elle plaît en général.
1: Non, mais ma question, en fait, vous l'avez comprise, c'est quand on a ces petits-enfants qui viennent, est-ce que on fait roast beef haricot vert, ou alors que c'est très bon, hein, ou bien ils préfèrent nuggets frites, alors on fait
2: non,
1: un truc de gosse.
2: J'ai bien compris l'allusion. Simplement, je rebondis sur ce qu'on dit Simon et Simone. Moi, c'est un petit peu différent l'histoire de mes petits enfants parce que je vis à côté d'eux, donc ils ne viennent pas me rendre visite, c'est-à-dire je ne les ai pas chez moi en vacances, ils sont chez eux.
1: Enfin, non, mais vous disiez quand ils étaient petits, vous habitiez à côté, donc j'imagine que par exemple vous alliez à la sortie scolaire, des trucs comme ça, donc vous deviez entre guillemets les garder. Alors que Simon, Simone, c'était plutôt un plan vacances, un plan exceptionnel. Quand on les garde ou qu'on les voit au quotidien, etc. Vous allez nous raconter. Est-ce que justement, dans le placard, on trouve des gâteaux qu'on aime, des bonbons qu'on aime, ou...
2: Mais bien sûr, voilà. Il y a le placard à gâteaux, il y a le placard à bonbons, il y a les nuggets dans le frigo et il y a les pâtes, évidemment.
1: Bon, ça, c'est bien.
2: Moi, je suis pas là pour leur faire le régime.
1: Et chez vous, j'imagine que...
3: Non, moi, je fais ce qu'ils aiment. C'est-à-dire, en plus, je leur apprends. Il faut qu'ils deviennent autonomes.
1: D'accord.
3: À tous les âges. Ceux qui sont petits comme ceux qui sont grands. Donc, ils épluchent les tomates, les carottes, les concombres qu'ils aiment, etc. Et puis, on s'assoit. Un enfant mange beaucoup mieux quand c'est lui qui prépare.
1: Ouais,
3: faut jamais l'oublier, ça. Et donc, moi... C'est eux qui préparent ce qu'ils veulent. J'achète avant au supermarché. Par exemple, là, pendant 2-3 jours, je vais téléphoner. Qu'est-ce que vous avez envie ? J'achète tout ce qu'il faut. Et puis voilà.
1: D'accord. Donc, voilà, en fait, on fait plaisir. Hein,
3: tout le temps.
4: Mais il y a un petit problème, des fois, c'est qu'on achète, surtout moi, beaucoup de biscuits, beaucoup de chocolat, beaucoup. Et en fait, ils n'aiment pas trop ça, visiblement, les nôtres.
1: Ouais.
4: Et souvent, ils partent et c'est moi qui termine le tout. Hein. Et alors, et ça fait que je prends 2 kilos à chaque fois qu'ils arrivent.
1: Qui repart, ouais, j'adore. Donc, on est d'accord, les papis, mamies ont quand même un rôle éducatif.
3: Totalement.
4: Rôle,
1: on peut pas passer à côté de cette notion-là.
2: Oui, mais c'est un rôle éducatif dans l'amusement.
1: Ouais, oui, bien sûr, mais je veux dire, on peut pas avoir les petits enfants et ne pas être dans le, je vais pas dire la répression, mais l'interdit, le devoir, le. Je pense qu'à une époque, c'était moins comme ça. C'était là aujourd'hui. Je pense que les grands-parents. Tiens, justement, est-ce que on peut, quand on est grands-parents, se substituer aux parents quand ils sont pas là, par exemple?
4: Se substituer, je pense pas, mais enfin, disons, remplacer un petit peu ou. Je crois qu'il faut pas se prendre, il faut pas jouer le rôle des parents. Ben, je pense que c'est pas sain d'abord. Et rester toujours les papis-mamies.
1: Tout le monde a sa place.
4: Chacun a sa place. Je pense que c'est mieux. C'est pour ça que je pense que la définition on vous gâte et vos parents vous éduquent, c'est la bonne définition. Et après, on peut éduquer, on peut transmettre surtout plein de valeurs.
1: Ouais, bien sûr.
4: Ça, on peut le faire. Mais restez chacun sa
1: place. Vous leur racontez des trucs de votre histoire, puisque elle est donc plus importante qu'eux, hein, sur l'échelle du temps. Vous leur racontez des trucs, ça les intéresse, d'il y a donc des dizaines d'années, votre enfance, comment c'était, comment on mangeait, comment on jouait, avec quoi, etc.
3: Voilà, moi j'ai une petite fille qui a la plus grande à 16 ans et demi, et on lui a demandé de parler de sa grand-mère.
1: Ah ouais.
3: Et donc elle m'a téléphoné, elle m'a dit raconte un peu, parle, etc. Et donc j'ai tout raconté et elle a re-raconté devant toute l'école, toute sa classe. Donc c'était très sympa. Mais elle est géniale, ma petite fille, parce que même parfois, il y a 3 ans, elle me fait « Mamie, je veux aller à Venise, mais que avec toi ».
1: Génial.
3: Et alors nous avons pris des billets, nous avons pris l'avion, nous avons été, et c'était 3 jours de bonheur.
1: Non mais c'est extraordinaire.
3: Incroyable. Je me suis régalée, éclatée. D'autre part, 5 ans avant, il faut dire que c'est la plus grande de tous nos petits-enfants. Avant, on avait été aussi à Londres avec elle pendant, par exemple, 8 jours, et on a fait des tas de choses. Donc on attend les autres, bon, à chaque fête, disons une fête, le cadeau, c'est quelque chose de partir avec nous.
1: Sympa.
3: On les prend et on les emmène quelque part.
4: Là, c'était particulier, c'est de partir avec mamie.
3: Voilà.
4: Et à Venise.
1: Génial. Et tiens, justement, tous les trois, là, je ne vais pas vous demander s'il y en a un que vous préférez, parce que la question, elle est débile. Par contre, est-ce que l'aîné des petits-enfants, bah, vous avez le sentiment d'en avoir fait plus pour lui, parce que c'était le premier?
4: Certains, absolument. Moi, je pense que c'est elle qui, auquel on est le plus attaché. À chaque fois qu'on pense, je pense à une jeune fille, je pense à elle d'abord et pas aux autres. Bah, c'était notre première. Et une petite anecdote un peu qui m'a... On était dans une réception et on a vu notre belle-fille qui n'avait pas encore d'enfant. Et tous les deux, on s'est mis à pleurer.
1: Ah bon ?
4: On s'est dit, mais pourquoi on pleure ? Et en fin de compte, le lendemain, elle a fait une fausse couche.
1: Oh.
4: Et on s'est dit, mais mince, comme si on avait le sentiment que quelque chose se passait.
1: Ah ouais.
4: Et après, quand l'autre est arrivé et que tout s'est bien passé, ah, c'était le bonheur total, une fille.
1: Parce que la première. Parce qu'on passe du statut de parents à grands-parents et c'est nouveau, c'est ça ?
4: Complètement.
3: Le mot transmission, quand je dis le mot transmission, je la vois, elle.
1: Ah ouais.
3: C'est la première personne que je vois. Transmission, c'est elle. Et d'ailleurs, à chaque fois qu'elle voit quelque chose, elle téléphone. Mamie, tu me fais ça. Mamie, comment on fait ça? Mamie, je veux dire, son premier truc, c'était, je me rappelle, c'était Rosa Parks. C'était un papier sur Rosa Parks à l'époque. Et donc, on a cherché ensemble. Parce que quand j'y vais, bon, je veux dire, je rentre dans sa chambre. Et quand elle a des devoirs, je me mets avec elle. Peu importe. Et donc, on a fait un travail sur Rosa Parks et elle a trouvé...
1: Et c'est mamie qui a aidé à...
3: Ouais, voilà, je m'assois, je
1: super mamie.
3: Non, mais...
1: Super mamie, vous restez avec moi, je...

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1: La vie ça va très très bien. Et là maintenant, dans cette émission où on parle des papy-mamies, je vais vous poser une question. Donc vous êtes papy-mamie, donc parents, bah, vous des garçons. Et vous, Françoise, d'une fille, puisque c'est elle qui a eu les enfants.
2: Okay. Le garçon est célibataire.
1: Comment ça se passe avec le gendre ou la gendresse ?
3: Nous avons une chance incroyable. Nous avons 4 belles filles, géniales.
1: Bon, là, il y a un peu de promo parce qu'elles écoutent.
3: Non, il n'y a pas de promo, c'est une réalité.
1: C'est vrai, là, Simon, ou pas ?
3: Incroyable.
4: En fait, au début, je pense qu'elle s'entendait mieux avec mes
1: Simon,
4: belles filles.
1: Simon, elle soupire. Qu'est-ce qu'il va dire
4: début,
1: comme connerie ?
4: Non, au début, il n'y avait pas des frictions, mais des trucs, un genre, des petites réflexions. Mais on a été beaucoup aidés par des amis qui nous ont dit « Ah, vous allez avoir, vous allez marier votre enfant et tout ça. » Dit « Ouais, ouais. Eh » ben, mais nous aussi, on a appris une seule chose en mariant tous nos enfants, c'est de la fermer.
1: Ah, bah oui, c'est intelligent.
4: Ça nous a beaucoup aidé. On s'est dit, on sautait, hein, bon, on laisse passer. Et en fin de compte, on dirait qu'il y a une adaptation, avec les mois qui passent, les années. Et là, maintenant, je pense
1: qu'on
4: peut dire
1: que ça va.
4: Est-ce qu'on
1: vous les confie, les petits enfants ? Est-ce que vos gendres et belles-filles vous les confient pareil ? Parce que vous êtes les beaux-parents. Vous comprenez ma question ?
3: Oui, mais enfin, en tout cas, nous, c'est aucun problème.
1: D'accord.
3: Ils arrivent sans souci et ils savent qu'ils vont... Je veux dire, celle qui, par exemple, j'en ai un qui a 3 enfants, donc la fille, la gamine n'était pas très bonne à l'école, eh bien, je l'ai fait travailler. Et alors, quand elle a un bravo de sa maîtresse, je reçois des photos. Donc, je veux dire, et la maman, elle est ravie, heureuse, et elle sait que j'ai travaillé derrière. Mais ce n'est pas du travail. Tout se fait par exemple dans la cuisine, sur le frigo, j'ai un Velleda, vous savez ?
1: Ouais. Et donc... Non mais c'est bien parce que Simone, depuis tout à l'heure, elle me débite toutes les marques du monde. Donc c'est parfait, j'en ai 3 là, tout va très très
3: vous
1: bien.
3: Vous écrivez tout ce que vous voulez sur le frigo, tout se passe à la cuisine dans le frigo. Je veux dire, elle n'est pas assise à écrire, même si elle fait son cahier de printemps ou de vacances, c'est elle qui choisit la page. Il faut que l'enfant... C'est lui qui décide. Ouais. Tout, j'essaye d'arranger pour que elle soit heureuse.
4: Sous l'affectueuse pression de la mamie.
1: Vous connaissez les autres beaux-parents, Françoise ?
2: Pardon, j'ai pas compris.
1: Est-ce que vous connaissez les autres grands-parents, c'est-à-dire les parents de votre gendre ?
2: On a la chance de très bien s'entendre. Bon, le petit problème pour moi, c'est que les parents de mon gendre sont beaucoup, beaucoup plus âgés que moi. On a 15 ans d'écart, donc c'est pratiquement une génération. Néanmoins, quand les petits-enfants étaient petits et qu'on était tous en région parisienne, nous gardions les enfants, nous occupions des enfants aussi bien moi que les autres grands-parents. Et ça se passait très, très bien.
1: Oui, il y a une cohésion, c'est pas la guerre, hein. C'est ça que je veux savoir.
2: Ah, pas du tout.
1: Non, mais c'est une question que je me pose, parce que est-ce que mamie 1, elle fait pas mieux ? Est-ce que mamie 2, finalement, elle laisse plus faire ?
2: Non, on se reçoit les uns les autres.
1: Mais ça peut dans des familles, hein.
2: On n'a pas tout à fait les mêmes points de vue, bien sûr, mais néanmoins c'est une très bonne entente, donc y a pas de souci.
1: Non, mais parfois les mamies papis d'un côté peuvent être jaloux parce que l'autre elle l'a plus ou ils ont le mois d'août, nous on a le mois, je sais pas, on a des conneries comme ça, mais ça peut exister. C'est pour ça que je vous pose la question.
4: On a réglé le problème, les petits enfants préfèrent venir ici.
1: D'accord.
4: Ah, je crois qu'il y a... On leur propose
1: l'avion,
4: on leur propose tellement de choses. Je crois que ils partent à chaque fois en disant, ils sont contents de revenir.
1: Ils se sont éclatés, ouais.
4: Ils sont contents. C'est-à-dire que les autres parents, certains parents, grands-parents, ne sont plus là. D'autres sont ne s'en occupe pas trop. Et puis non, j'ai l'impression qu'ils préfèrent nettement venir ici. Et puis aussi, il faut dire qu'on les gâte. Chaque fois qu'ils arrivent, ils ont une tonne de cadeaux.
1: Ouais.
4: À chaque fois qu'ils partent, ils ont des cadeaux. À chaque fois qu'on va les voir, ils ont des cadeaux.
1: Bon, ok, très bien. Donc, ils les achètent. Donc, c'est parfait. Alors, sinon...
4: Non, je ne sais pas si on les achète, mais c'est tellement dans ce besoin de créer du lien. C'était notre angoisse. Créer du lien, créer du lien, créer du lien.
1: Bon, je pense que là, il est créé, hein, y a pas de souci.
4: Ah, je pense que oui.
1: L'avion.
2: Pardon, Sandra, je voulais ajouter quelque chose parce que vous me posiez la question par rapport à nos relations avec l'aîné des petits-enfants. Et il est vrai que moi, j'ai eu beaucoup plus de relations avec ma petite fille, qui était donc la première. De fait, donc je travaillais quand elle est née, et puis après, au bout de quelques années, j'étais à la retraite, donc beaucoup plus disponible. Et je me suis beaucoup occupée d'elle pour son parascolaire. Elle faisait de la danse, elle faisait de l'équitation, elle faisait des tas de choses, et c'est moi qui étais chargée de l'accompagner et de vivre ça avec elle. Et notamment l'équitation qu'elle a repris, c'est une activité qu'elle a reprise quand ils sont descendus dans le sud, et moi avec. Et je dois dire que, maintenant elle a ses études à l'étranger, donc elle fait plus d'équitation. Mais là, j'ai été mise à la retraite de l'équitation et ça me manque terriblement.
1: Ouais, donc en fait, vous avez été super présente.
2: Ah, énormément avec ma petite fille, beaucoup moins avec mon petit-fils.
1: Vous l'aimez pas ?
2: Pardon ?
1: Vous l'aimez pas ?
2: Non, je l'aime pas du tout, bien sûr, évidemment.
1: Non, mais ça, ok. Non, mais pourquoi, par exemple ? Parce qu'il ne faisait pas de l'équitation ?
2: D'abord, parce que la journée de loisirs, c'était le mercredi.
1: Ouais. Et qu'il n'y en a que deux bras, ouais.
2: Pardon ?
1: On n'a que deux bras. Donc
2: Alors, d'abord, on n'a que deux bras. Il y a quand même 3 ans d'écart, donc ils n'ont pas eu tout à fait les mêmes activités. Et mon petit-fils a fait du foot, donc c'est plutôt l'autre grand-père qui s'en est occupé.
1: Ah, ah, c'est bien. C'est bien, on se partage des tâches. C'est très, très bien. Vous restez avec moi ?
3: Oui. Volontiers.
1: Allez, à tout de suite.
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1: La vie ça va très très bien. Je suis toujours avec Simon, Simone et Françoise qui nous parlent de leurs petits-enfants. J'ai une question à vous poser à tous les trois. Est-ce que ça vous est déjà arrivé, mais soyez honnête, hein, de vous fâcher avec l'un de vos enfants au sujet des petits-enfants ?
2: Oui.
1: Oui, radical. Pourquoi Françoise ?
2: Non, c'est pas une vraie fâcherie, mais il est vrai que mon petit-fils a un gros problème par rapport à l'obéissance, enfin par rapport à la hiérarchie, et c'est vrai que j'ai souvent critiqué ma fille en lui disant. Tu le tiens pas suffisamment, tu n'es pas assez sévère avec lui, il faut l'encadrer un peu plus. Bon, c'est pas une vraie fâcherie avec ma fille.
1: C'est ce que j'allais dire, ça c'est des réflexions.
2: C'est un sujet de discussion.
1: D'accord, mais c'est très bien, hein, vous avez raison, mais quand je dis fâché, c'est par exemple, vous leur avez donné un truc à manger, la belle-fille, ou bon, vous, c'est des garçons, le fils, il voulait pas qu'il mange ça, vous les avez amenés voir un spectacle, bah non, c'était trop tard, ils ont pas dormi assez, vous voyez ce genre de truc. Est-ce que ça vous est arrivé parfois d'avoir des petits couacs avec vos enfants au sujet des petits-enfants ?
3: Je crois que jamais.
4: Non, on n'a jamais de problème parce que ces enfants sont un peu assoiffés de grands-parents.
1: D'accord.
4: Donc nous, on fait tout ce qu'ils veulent et donc les parents voient ça aussi. Donc ils voient très bien que, ah oui, ils sont heureux parce que quand ils reviennent, par exemple, c'est un babysitting, on les garde, mais on ne va pas les mettre devant la télé. Et même si je les mets devant la télé, je reste avec eux à voir le film et on parle du film pendant un bon bout de temps, des trucs comme ça. Et autrement, souvent, c'est de la sortie. On le prend, par exemple, quand on va à Paris, on les prend les quatre ou on prend les trois. Enfin, ceux qui veulent, ils viennent, ouais. On va et on fait un spectacle. La Géode, je la connais par cœur. Les cinémas, pareil. Tout ce qu'on peut, on le fait.
1: D'accord,
4: j'ai tout un programme, mais les uns après les autres, on fait.
3: Une seule fois, je crois que j'avais pris petits-enfants en avion. Et puis les grands-parents de l'autre côté ont dit « Mais tu es monté, tu as vu ?» Eh bien voilà, c'est bon, ça suffit comme ça.
1: Bon, moi je suis un peu d'accord avec eux. Bon, alors, est-ce qu'il y a une différence de relation quand nos enfants, nos petits-enfants sont petits et quand ils ont grandi comment on se positionne ? Alors, je ne sais pas si je suis très claire. Ça veut dire, quand les petits-enfants ont 2 ans, ben oui, on s'adapte à leurs besoins de nourriture, de sortie, d'activité, etc. Et puis après, quand ils ont 18 ans, on ne fait plus du tout la même chose. Peut-être c'est Françoise qui va nous répondre à ça. Comment vous aimez cette relation ? Est-ce qu'elle est différente ? Et laquelle vous préférez ? C'était ma deuxième question.
2: Elle est bien sûr très différente parce que...

0: 6 ans, 8 ans, 10 ans, et une mamie avec un enfant de 18 ans, c'est pas tout à fait la même chose. J'ai aimé les deux parce que, comme je disais tout à l'heure, je me suis beaucoup occupée de ma petite fille dans son périscolaire, dans ses activités, bon, un petit peu aussi dans son adolescence. Et puis après, elle ouvre ses ailes, hein, ma petite fille. Donc, elle fait sa vie,
1: En même temps, 22 ans, oui.
0: Non, oui, mais même, je pense, quand elle avait 18 ans.
1: Mais vous faites encore des trucs avec elle, du style, je sais pas, Sinoche, Shopping.
0: Non, mais bon, il y a des sorties ensemble, bien sûr, il y a des sorties ensemble, mais je veux dire, je veux pas m'imposer avec elle, j'ai de ses nouvelles, on s'appelle, on se fait des petits mots, etc. Mais elle a sa vie, parce qu'elle a ses copines, elle a ses copains, et comme elle travaille beaucoup dans l'année, il faut qu'elle soit libre de s'amuser, de se détendre avec eux. Mamie, on l'aime. Moi, j'adore mes petits-enfants. Mais voilà, maintenant, ils prennent leur envol.
1: Et vous, Simon, Simone, vous en avez deux, voilà, ouais. celle de deux, vous ne parlez pas
2: grands,
1: pareil.
2: Ouais. Non, mais la grande, par exemple, ils sont venus, ceux de mon aîné, mm-hmm, sont venus à trois, et elle est venue avec une copine.
1: D'accord.
2: Donc tout ce petit monde est venu à la maison, et pareil, on a fait des tas d'activités, des tas de choses. On a fait de la peinture sur les assiettes dans un truc. Après, c'était le cinéma. Et puis, après, elle me dit, mamie, je veux aller seule avec ma copine dans un truc. Donc, elle y va et
1: on n'a pas peur, justement, quand on est grand-parent?
2: Alors, figure-toi, on a le fameux localisé sur le téléphone.
1: Ah,
2: alors, on a gardé ça. Et jusqu'à présent, elle ne l'a pas enlevé.
1: D'accord.
2: Donc, je sais, grosso modo, où elle est à chaque fois.
1: Ouais, ça rassure.
2: Donc, okay. C'est rassurant. Le deuxième, c'est un garçon très attaché à Simon. Il peut s'asseoir à côté de lui, ne rien faire, rien que lui tenir la main. C'est incroyable.
1: Ouais, il connaît la planque à gâteau, je suis sûre.
3: Je m'appelle Petit. On est arrivé. Il devait avoir 3 ou 4 ans. On devait ranger la voiture au garage. Et sa mère était au premier étage. Et il voulait descendre. Il voulait nous accompagner. Sa mère dit non, non. Il a fait un scandale d'enfer pour venir et se jeter dans mes bras et me rester avec moi dans la voiture, m'accompagner dans le garage et tout ça. Non, je crois que c'est des preuves d'affection.
1: Ouais, bien sûr. Quel âge il a, là?
2: 14.
1: Ouais, bon, c'est un peu grand quand même.
2: Ouais, non, c'est grand. Et puis, maturité incroyable.
3: Et puis, il n'y a rien à faire. Il y a les copains qui sont là au milieu. Et c'est leur vie, c'est leur futur. On est là pour quelques années encore. Mais eux, c'est leur avenir, c'est leurs copains, leurs relations personnelles. Et ça, on le sent. Là, tout à l'heure, je lui ai dit, quand est-ce que tu viens nous voir? Il me dit, là, je ne peux pas. On va aller ils ont acheté une maison à la campagne, dans une résidence. On va aller là-bas. Après, j'ai les EI.
2: Les EI, c'est le scoutisme.
1: Ouais.
2: Beaucoup de scoutisme, les quatre.
3: Et après, on va voir. Quoi. Bon, je sens qu'elle aimerait bien venir, mais bon, il y a les copains.
1: Il a un planning.
3: Il a un planning.
1: J'ai une dernière question pour vous tous. Bon, vous avez tous le temps, mais vous vous voyez arrière-grands-parents?
3: Lisa qui a dit à sa grand-mère, qui a dit « Mamie, j'aimerais que tu voies mes enfants. »
1: Ah, c'est joli.
3: C'est très belle.
1: C'est très joli.
3: « J'aimerais que tu voies mes enfants. » Et non, ils sont... je pense qu'ils ont tous... ils nous montrent des gestes d'affection. D'abord, quand on arrive chez eux à Paris, c'est l'hystérie collective pendant une demi-heure. Quoi, hein.
1: Ouais.
3: Ils sautent dessus, ils crient, machin.
1: Et après, on kiffe. Oh, ça m'a fait plaisir de faire cette émission avec vous. Elle pourrait durer une heure de plus, que ce ne serait pas grave. Mais il faut qu'on rentre l'antenne un peu en urgence, là. Merci de nous avoir écoutés. Si vous voulez d'ailleurs réécouter cette émission,
2: merci,
1: vous pouvez
2: Sandra.
1: Sur www.radio-aviva.com. Et je vous dis, je vous embrasse tous les trois, déjà.
0: Voilà. Au revoir, Sandra.
3: Sandra. Merci de nous avoir permis de parler.
1: Au revoir, tout le monde. Et puis à la prochaine. Bye bye.
3: Bye.
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Bonjour à toutes et à tous, bonjour à tous les Montpelliérains qui nous écoutent. J'espère qu'ils sont tous devant un petit café avant d'arriver à l'Antigone des associations où nous sommes installés devant le Club de la Presse et on vous attend comme d'habitude. Venez présenter l'activité de vos associations, venez découvrir nos programmes, découvrir un grand événement. Nous une avant-première de dernier film d'Alexandre Arcadi en présence d'Alexandre Arcadi le 15 septembre au Pâté Comédie. Donc on vous attend très nombreux et surtout aujourd'hui, venez présenter vos associations, venez rencontrer l'équipe, ça encourage tout le monde pour les bénévoles que je remercie vraiment très sincèrement d'être là, pour les salariés, pour tout le monde qui se décarcasse pour que la radio réponde à vos attentes. Nous vous attendons tous, nous sommes là jusqu'à 17h et donc à bientôt sur l'antenne.

0: Et bonjour à toutes et à tous. Il est 10h32, je suis en direct de Radio Iva. On est au Forum des associations et je ne suis pas tout seul, je suis avec Jean-François Martinez. Quel plaisir, Jean-François.
1: Bonjour, bonjour Baptiste, comment vas-tu?
2: Mais formidable, et toi?
1: Ça va.
0: On s'est levé tôt, mais on est en forme quand même ici au Forum des associations.
1: Et absolument, et on va passer une très très bonne journée. Bon, déjà, il y a le soleil qui est là, nous sommes à l'ombre,
2: sûr.
1: Donc c'est impeccable.
2: Et oui, grâce
1: et
2: à notre barnum.
1: On va passer une très très bonne journée.
0: Effectivement,
1: on va passer une très bonne journée. Est-ce que je te présente?
0: Mais bien sûr. Bien
1: et
0: sûr,
1: je vous présente notre premier invité. Donc c'est monsieur Jean-Noël Pesnard, qui est de Montpellier, plus particulièrement de Prades-le-Lez. Monsieur Pesnard, c'est un ancien président de SOS Amitié Montpellier et qui est donc le responsable de la communication.
3: Tout à fait.
1: De l'association. Alors, c'est SOS Amitié.
3: Oui.
1: Jean-Noël, parlez-nous un peu plus.
3: Oui. Alors, SOS Amitié Montpellier a été créé en 1972. Donc c'est pas tout jeune comme association, et a été créée à l'époque pour faire la prévention du suicide des jeunes.
1: Déjà,
3: tout à fait. Et même l'association nationale a été créée beaucoup plus tôt, en 1960. Et c'est une association qui est chargée d'écouter les personnes en difficulté, pas uniquement pour la prévention du suicide, mais toute personne qui ressent le besoin d'être écoutée. Donc on écoute au téléphone 24 heures sur 24, 365 jours par an. On écoute par chat tous les jours de 13h l'après-midi à 3h du matin.
1: Oui.
3: Et on répond à la messagerie dans les 48 heures.
1: À peu près, il faut compter combien d'appels? Alors par chat, alors, ou par téléphone, alors, combien il faut compter d'appels par jour?
3: J'ai en tête l'ensemble des appels, si vous voulez. France entière, parce qu'il y a en France 49 associations. 45, excusez-moi. 45 associations avec 2000 écoutants. Et on est fédéré dans l'association SOS Amitié France. Et on reçoit, tout confondu, 650 000 appels par an. On traite 650 000 appels par an.
1: C'est beaucoup.
3: C'est beaucoup.
1: C'est en augmentation.
3: C'est beaucoup. Je ne peux pas dire que c'est en augmentation parce que à chaque fois qu'on raccroche 24 heures sur 24, ça sonne immédiatement. Donc nous, on est 100% occupés en permanence,
1: alors,
3: comme tous les écoutants de France entière.
1: Oui, Jean-Noël, alors votre base, vous, logistique, vous êtes donc à Montpellier. Alors, ce sont des personnes, les personnes qui sont à l'écoute, c'est quoi? Ce sont des médecins, ce sont des psychologues?
3: Pas du tout.
1: Pas du tout.
3: Ce sont des personnes comme vous et moi,
1: oui.
3: Des bénévoles.
1: Des bénévoles.
3: Qui n'ont pas de compétences particulières. On a eu des médecins, on a eu des psychologues, mais c'est vraiment très peu. En fait, c'est des personnes qui sont formées, c'est-à-dire qu'on prend en charge une formation initiale de 70 heures.
1: Oui.
3: On vérifie que les personnes sont assez solides pour pouvoir écouter des choses qui sont difficiles parfois à entendre. On a tous les mois 2 heures de supervision avec un ou une psychologue. Et on a 2 journées de formation par an. On est extrêmement rigoureux. On fait de l'écoute quasi professionnelle, mais en tant que bénévole. Ça, c'est pour les écoutants. Et ce que j'aime bien dire aussi, c'est que les écoutants, ils viennent pour aider les autres, c'est normal. Alors, on ressent le besoin d'aider les autres, mais ils restent pour recevoir de tout ce qu'ils reçoivent au sein des écoutes. Parce que c'est une écoute qui est extrêmement riche, et un apprentissage aussi qui est extrêmement riche. On est changé par les écoutes qu'on fait.
1: D'accord. Alors, c'est... Alors, on voit par chat. Donc la personne écoute et après comment ça se passe? C'est dirigé, vous
3: non.
1: De diriger sur tel ou tel service, ça se passe?
3: Non, alors d'abord écoute, elle est sans jugement, sans conseil. Notre objectif, c'est de libérer les personnes de leur angoisse, parce que très souvent, la plupart du temps, les personnes sont angoissées. Donc de les faire parler, de les écouter de manière très authentique, c'est-à-dire en étant centré sur la personne. Ce que j'ai toujours, quand vous avez quelqu'un qui vient vous parler de ses difficultés, tout de suite, qu'est-ce que je pourrais lui donner comme conseil, qu'est-ce que, etc. Ben, et ça, c'est pas du tout notre écoute, parce que ça ne sert à rien de faire ça. La personne, elle veut parler, elle veut être reconnue, elle veut être entendue pour ce qu'elle est et dans le contexte dans lequel elle vit. Elle ne veut pas entendre votre vie, elle ne veut pas entendre vos conseils, même si elle vous demande conseil. Les conseils, ça ne sert à rien parce qu'on ne sait jamais comment ils sont capables de prendre en charge des conseils. Donc en fait, ça ne sert strictement à rien. Donc c'est sans jugement, très bienveillant, centré sur personne et sans conseil. Par contre, on peut être amené à donner, par exemple, quand il y a des problèmes, pour les enfants, les adolescents, etc.
1: Qu'est-ce que c'est justement qu'on retrouve le plus, Jean-Noël ? C'est les violences intrafamiliales ? Est-ce que c'est l'alcoolisme ? Quel est le thème, malheureusement, qui ressort le plus ?
3: Alors, les thèmes, nous, on a 50% des appels qui concernent des problèmes de santé mentale, c'est-à-dire des dépressions, des angoisses, des maladies mentales, des bipolaires, des schizophrènes, et en même temps, c'est souvent lié, et ça vient beaucoup, la solitude.
1: La solitude.
3: Les personnes qui ont besoin de parler, simplement parce qu'on est humain, on est des êtres sociaux, et quand toute la semaine on rencontre personne, eh ben, on décrépit, on ne peut plus vivre. Donc on a besoin de parler, et donc on permet aux personnes d'être des humains. Et en plus, notre modalité d'écoute permet de les reconnaître, pas uniquement comme des personnes souffrantes, mais comme des personnes capables. Capable de faire des choses et capable de se prendre en charge aussi. Et toute notre écoute est centrée sur la capacité qu'on va essayer de réveiller, la capacité de vie, la capacité d'autonomie qu'on peut réveiller chez la personne qui nous parle. Et je peux vous dire que mon expérience fait que extrêmement souvent, j'ai des personnes en pleurs au téléphone au début et à la fin, on rit ensemble. On est détendu, on rit ensemble. Il y a des personnes qui me disent « Mais jamais j'aurais imaginé rire aujourd'hui ». Tellement l'écoute est efficace, parce qu'on est face à une personne qui à la fois peut pleurer, mais peut rire.
1: Très bien, merci beaucoup Jean-Louis.
3: Alors, je vous donne mes coordonnées, Jean-Noël.
1: Jean-Noël, pardon.
3: Je vous donne mes coordonnées.
1: Oui, alors, on peut vous retrouver tout aujourd'hui sur le stand. Vous êtes plutôt basé sur...
3: Au numéro 361.
1: 361, c'est bon à savoir.
3: Sur le stand.
1: Et je vous laisse
3: terminer. Vous pouvez nous retrouver sur Internet, SOS Amitié, vous aurez nos coordonnées pour nous appeler. Et si vous voulez être bénévole... Vous nous envoyez un mail, SOSA Montpellier, SOSA comme Montpellier, comme amitié, pardon, @wanadoo.fr. Et sur Internet, vous trouverez le numéro de téléphone 04 67 63 00 63.
1: Très bien, merci. Passez une très très bonne journée. Bonne
3: merci
1: continuation.
3: Merci à vous, merci de votre
1: dans
3: accueil.
1: Votre secteur d'activité qui il faut beaucoup d'écoute, je crois.
3: Merci beaucoup.
1: Merci beaucoup.
0: Merci beaucoup Jean-François, merci beaucoup Jean-Noël. Et on va continuer avec Enzo, juste quelqu'un de bien. C'est parti, on est toujours sur Radio Uva, le 88 FM. Merci de nous écouter aussi nombreux et nombreuses.

0: Bonjour à tous et à tous, c'est Perla, très heureuse de vous retrouver à l'Antigone des associations. Vous êtes les bienvenus pour présenter vos activités, pour présenter vos associations, pour valoriser vos bénévoles. Et nous allons commencer aujourd'hui. Alors tous les adjoints au maire qui écoutent, bouchez-vous les oreilles. Nous allons commencer par notre adjoint au maire préféré. Il a l'antériorité de l'amitié depuis 40 ans. Je veux parler d'Alban Zanchiello. Alban, bienvenue sur notre stand.
1: Merci beaucoup. Bonjour à toutes et à tous et aux auditrices et auditeurs de Radio Viva.
0: Alors Alban, vous avez une délégation extrêmement importante pour nous aussi parce que patrimoine matériel, immatériel, culture occitane, on essaye d'en parler, mais on ne les parle pas, on va être honnête. Et puis, surtout, le jumelage avec la maison de Heidelberg, avec la ville de Heidelberg, avec une maison de Heidelberg ici et une maison de Montpellier là-bas. Donc, j'aimerais tout d'abord vous demander, sur le patrimoine matériel et immatériel, votre délégation a du travail sur la planche, parce que ça a un impact touristique, de valorisation, de rappel de notre histoire, il y a tout.
1: Alors, ça a un impact sur tout, bonjour à toutes et à tous encore, ça a un impact sur tout parce que finalement, le patrimoine, et c'est une évidence, c'est notre histoire, et c'est bien que les femmes et les hommes qui vivent dans notre ville sachent où ils vivent.
0: Bien
1: et
0: sûr.
1: Que toutes celles et tous ceux, puisque nous avons beaucoup de nouveaux arrivants, nouveaux Montpellierains, nouveaux Montpellierains chaque année, sachent où ils viennent. Et donc aujourd'hui, le patrimoine, ce sont beaucoup de projets. On parlera dans le mandat des archives, on parlera dans le mandat de certains. Mais on parlera aussi, et ici je veux le souligner, on parlera aussi de la mise en valeur du Mikvé. Puisque cet après-midi, j'écouterai religieusement, si j'ose dire, Michael Yankou. Qui va présenter le Mikvé et qui nous fera une déambulation.
0: Et on a nous-mêmes participé pour le projet sur Jewish Heritage, c'est-à-dire un projet international qui cible les villes qui ont des lieux emblématiques sur la présence juive depuis le Moyen-Âge ou avant. Et du coup, on a participé en proposant des choses à faire. C'est important de contribuer à ces informations-là.
1: Je voudrais être très clair là-dessus. La question du Mikvé, il y a forcément une dimension dans la communauté, c'est normal.
0: Oui, c'est normal.
1: Mais la question du Mikvé,
0: C'est pas communautaire du tout, bien sûr.
1: La question du Mikvé, c'est ces médecins juifs et arabes qui ont fait la médecine de Montpellier et ces médecins juifs venant de Cordoue qui traduisaient de l'arabe en latin pour ceux qui ne parlaient pas l'arabe.
0: Exactement, c'est emblématique. C'est l'ADN de Montpellier.
1: Exactement.
0: Et c'est l'ADN de notre radio que de mettre tous ces gens en contact, de se connaître les uns les autres, connaître ce qui a constitué cette ville, et puis au temps présent aussi que les gens continuent à se parler.
1: Exactement, nous sommes bien d'accord là-dessus. Et encore une fois, j'aime dire que le patrimoine, c'est notre histoire commune, c'est ce que nous avons reçu, ce que nous connaissons et ce que nous allons transmettre. Donc ça se protège, ça se valorise, ça s'améliore, ça s'entretient, c'est pas facile. Si vous dites que vous avez plus de touristes, forcément, vous avez des risques de...
0: Quel rayonnement.
1: Pour nous, c'est magnifique de faire connaître Montpellier.
0: Et puis économiquement, c'est important.
1: On ne va pas se bouder
0: cet aspect-là. Alors, Alban Zanchiello, des gros projets cette année?
1: Alors, cette année, c'est début de mandat. Donc, on met en place un certain nombre de choses. Nous sommes d'actions. Sur la question du Mikvé, on commence à avoir à réfléchir à un tour de table. Vous savez qu'il y a une convention signée avec le Consistoire central.
0: Oui, je sais.
1: Michael de la Fosse a signé il y a plusieurs mois avec le président Corchia une convention. Donc nous travaillons maintenant à avoir. Il y a plusieurs choses en même temps. Il y a à la fois la question du fond, l'histoire, la mise en valeur, voilà. Et la question, évidemment, d'aller chercher maintenant des soutiens, de savoir comment en faire un très beau tour de table. Donc ça, c'est une chose. On va travailler sur le Pérou. Ça tient à cœur de Michael Delafosse de voir comment on va d'abord la plateforme autour de la statue équestre de Louis XIV pour redonner au Pérou, comme toujours, tout ça s'altère. Hein. Il est temps de regarder parce que le patrimoine, une fois que c'est très altéré, c'est extrêmement difficile à remettre en valeur.
0: Sûr.
1: Et ensuite, on va travailler sur des archives. Et là, on aura aussi beaucoup de choses à faire ensemble. parce qu'on va avoir un très beau projet aux Beaux-Arts, des anciennes archives départementales qui vont redevenir un vrai lieu de transmission du savoir.
0: J'espère que nos équipes pourront faire de la pédagogie là-bas.
1: Aucun problème.
0: Parce que c'est très important. Et dans le Gard, on a fait un projet pour mettre tout ce qu'on a comme historique des archives aux archives départementales. Ben voilà, donc là, on pourrait faire ça avec les archives municipales.
1: Nous sommes dans un monde qui passe en permanence sur les chaînes de télévision d'information continue, de tel problème à tel problème, oui. Etc.
0: On ne parle que des problèmes.
1: Sur Internet. Voilà. Il est bon de donner à voir quelque chose qui n'est pas un frein, mais qui vous tient bien au sol, de dire voilà où je suis, voilà où je vis,
0: pourquoi
1: certaines choses se sont produites ici et pas ailleurs, pourquoi nous sommes qui nous sommes.
0: Et c'est ce qui permet aussi finalement que tous les Montpelliérains nouveaux, on est toujours à 10 Montpelliérains nouveaux par jour.
1: À peu près, toujours à 4 000 par an, 10 entre 10 et 11. Ouais.
0: C'est toujours le même engouement. Tous ces gens, c'est important qu'ils s'attribuent les valeurs de la ville, la philosophie de la ville.
1: C'est que Michel Delafosse dit « sont Montpelliéraines et Montpelliérains, tous ceux qui se sentent bien dans cette ville ».
0: Exactement.
1: Donc, voilà, qu'on y soit nés ou pas nés. Et au passage, tous ceux qui aiment la paillade. Bon, parce qu'on reste chauvin sur Montpellier.
0: Quand même,
1: sur la
0: paillade, il ne faut pas exagérer. Hein.
1: Mais, et le handball et le rugby, sinon on va me le reprocher.
0: Attention, le handball féminin. Hein,
1: attention, handball féminin. Non, mais voilà, donc oui, bien sûr, il faut que les gens qui arrivent se sentent bien chez eux et qu'ils apprennent tout simplement où ils
0: sont, l'histoire de la ville.
1: Et les lieux qu'ils vont voir, et bien c'est ça qui est important.
0: Ne plus passer devant un bâtiment sans savoir ce que c'est.
1: Le bâtiment, il vous parle.
0: Alors nous,
1: vous raconte une histoire.
0: On vous propose de faire une balade justement sur les bâtiments de la ville tout au long de l'année, si vous le souhaitez.
1: Pas de problème.
0: En expliquant, c'est Jean-François Martinez qui fait ça.
1: Ok.
0: Et on pourra faire ça. Avec plaisir. Alban Zanchiello, merci.
1: Merci à vous de m'avoir invité.
0: Merci, on vous souhaite beaucoup de succès.
1: Ben, merci.
0: Et pour Heidelberg, beaucoup d'échanges,
1: oui,
0: je suppose.
1: Vous savez que ce MIGV qu'on a ici, c'est un des 3 ou 4...
0: Plus anciens
1: en Europe.
0: Bien
1: et il y a une culture, hein, on est à Spire, à Speyer en Allemagne, ou à Worms en Allemagne, qui ne sont pas très loin de Heidelberg, où il y a aussi des choses. Donc il y a plein de choses à faire au niveau académique, intellectuel.
0: Exactement. Voir ces rapprochements au-delà des projets actuels.
1: Exactement.
0: Merci infiniment.
1: Merci beaucoup à toutes et à tous.
0: Je rappelle que vous êtes adjoint en charge avec les délégations patrimoine matériel et immatériel, les langues locales, culturelles, l'occitan et occitane, et bien sûr le jumelage avec Heidelberg.
1: Merci, bonne entrée des associations. Au revoir.
0: Merci.

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1: Bonjour à toutes et à tous et bienvenue dans votre agenda. Voici les événements et les sorties à venir. Tous les week-ends, passez un moment convivial au Théâtre Beaux-Arts Tabar. Retrouvez les spectacles issus du Festival d'Avignon et les artistes toujours plus talentueux. La soirée ne s'arrête pas là, la buvette du théâtre vous propose de partager un bon moment avec les artistes. Profitez du tarif Youth pour assister à certains spectacles à seulement 6 euros. Et vous pouvez vous aussi monter sur scène. Des stages sont proposés tout l'été pour vous faire découvrir l'univers du théâtre. Montez au sommet de la tour Urbaine 5 et admirez la vue à couper le souffle. De là-haut, vous pourrez voir les Jardins des Plantes, le Pic Saint-Loup ou encore le Corum. Venez également découvrir l'intérieur de la cathédrale Saint-Pierre, la seule église médiévale de l'Écusson ayant survécu aux guerres de religion. Les visites guidées sont organisées par l'Office de Tourisme. Toutes leurs informations sont sur leur site internet. Pour plus de fraîcheur, rendez-vous à la grotte de Clamouse. Située dans les gorges de l'Hérault, elle abrite de rares cristaux d'aragonite. Un voyage hors du temps qui vous fera découvrir la richesse de notre département. Des guides passionnés vous expliquent l'histoire de la grotte. La visite est proposée à partir de 13,50 euros. Et pour plus d'aventures, vous pouvez tester le Spéléopark et l'Escape Game. Première fois, première photo. C'est le nom de la nouvelle exposition du pavillon populaire. Jusqu'en novembre 2026, le musée célèbre l'esprit pionnier de la photographie. Des premiers clichés de grands photographes aux inventions insolites, la visite est l'occasion de plonger dans 200 ans d'histoire. Rendez-vous au pavillon populaire de l'esplanade Charles de Gaulle, la visite est gratuite. On termine l'agenda avec un peu de sport. À seulement 30 minutes de Montpellier, nous vous proposons de découvrir les anciens salins. À Villeneuve-les-Maguelones, un circuit de vélo vous permet de faire un tour de 13 km. En 2h30, vous pourrez voir des salins datant de l'Empire romain qui ont servi jusqu'en 1969. Et si vous êtes chanceux, vous pourrez même voir un groupe de flamants roses. C'était l'agenda des sorties de Radio Aviva. 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
1: Bonsoir à tous. Ils font partie des professionnels les plus impactés par la sécheresse et les canicules de cet été. Pour venir en aide aux agriculteurs, Annie Genevard a annoncé ce matin de débloquer plus d'1 milliard d'euros pour un plan d'urgence. Il est destiné à éviter les faillites, soutenir les trésoreries et relancer la production, selon la ministre de l'Agriculture. Une aide qui peine à convaincre sur le terrain, d'après un membre du bureau de la FNSEA d'Eure-et-Loire, Quentin Le Guillou.
2: C'est un pansement. Elle va permettre de calmer un peu la plaie, d'essayer certains agriculteurs de les accompagner.
3: C'est des mesures, on va dire, d'urgence, qui répondent encore une fois, si on veut, aux attentes des agriculteurs qui, là, tout de suite, à l'instant T, comment on fait pour, un minimum, passer l'année, finir l'année. Mais il n'y a rien, en fait, concret sur du long terme. Et aujourd'hui, les agriculteurs demandent du direct. Là, il faut qu'on puisse, urgemment, ça, c'est le premier cap. Mais qu'est-ce qu'on nous donne de plus pour le direct? Et quand on parle de planification, quand on parle de regarder des nouvelles cultures, aujourd'hui, il n'y a rien de tout ça. C'est bien, il y a une première pierre à l'édifice. Maintenant, il faut accélérer et aller beaucoup plus fort.
1: Le détail des premiers versements de ce plan d'urgence doit être précisé par les préfectures dans les prochains jours. Les épisodes de forte chaleur se poursuivent. Les Pyrénées-Orientales rejoignent l'Ardèche, l'Aude, la Drôme, le Gard et l'Hérault en vigilance orange canicule. Selon Météo France, ces températures élevées persisteront au moins jusqu'à dimanche sur la moitié sud. Les annonces d'Emmanuel Macron sur le handicap en clôture d'une conférence nationale sur le sujet. Le chef de l'État présentera une nouvelle stratégie sur l'autisme dès la fin de l'année. Il souhaite aussi que les proches aidants soient mieux reconnus, soutenus et accompagnés. Le maire de Paris, Emmanuel Grégoire, et sa prédécesseure Anne Hidalgo, visés par une plainte de 17 familles dans l'affaire des violences dans le périscolaire. Le collectif MeToo École demande à la justice d'examiner ce que les élus savaient des dysfonctionnements, alors que plusieurs enfants dénoncent des violences sexuelles lors des temps périscolaires. Et puis le foot, la suite de la troisième journée de Ligue 1 ce soir. À 19h, Lyon reçoit Auxerre, suivi à 21h de PSG Monaco. Voilà pour l'essentiel de l'info. Excellente soirée.

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1: Et il est 11h02, on est toujours au Forum des associations et je suis avec Jean-François. Comment ça va depuis tout à l'heure, Jean-François?
2: Écoute, ça va très bien, et toi, Baptiste?
1: Mais formidable, formidable.
2: Hein, on s'adapte petit à petit, il y a de plus en plus de monde.
1: C'est ça, tout à fait.
2: Il fait bon, il y a un petit peu d'air, donc
1: un
2: c'est
1: petit
2: pas,
1: peu d'air,
2: c'est
1: ouais.
2: pas étouffant.
1: Hein, ah non, franchement, on ne dit pas non.
2: Très bien, voilà. Et là, on va faire du coq à l'âne, on va passer, disons, à un sport. Bon, est-ce que c'est un sport? Est-ce que c'est une science? Je suis avec M. Hervé Bobot, qui... Et responsable d'une association sur les
3: jeux de lettres.
2: Sur les jeux de lettres.
3: Voilà, donc essentiellement du Scrabble, mais pas uniquement.
2: Alors, voilà. Expliquez-nous un peu ce qu'on retrouve dans votre association.
3: Alors, notre association s'appelle Nonuple, Nonuple Scrabble, parce que Nonuple, c'est le coup qui rapporte le plus de points au jeu de Scrabble. Alors, pour ceux qui connaissent un peu, c'est quand un mot recouvre deux cases rouges, on multiplie le mot par 9. Donc, par 3, puis ensuite par 3. Et donc, on a fait en plus un jeu de mots, parce que bon, le jeu de lettres, mais aussi jeu de mots avec Nonuple, avec du 9. Donc, c'est notre slogan, hein, du 9 pour les jeux de lettres.

0: en augmentation ou pas? Est-ce que les gens jouent de plus en plus au Scrabble?
1: C'est en augmentation, je ne sais pas, mais c'est un produit qui dure depuis très longtemps et qui n'a aucune raison de s'arrêter de durer. Un jeu qui intergénérationnel et qui se transmet même entre deux générations. Tout le monde a joué avec ses grands-parents, mais les gens viennent nous voir en disant ah oui, etc. Mais on peut aussi jouer quand vous avez des difficultés à trouver un adversaire chez vous, vous pouvez venir dans un club.
0: Ah, et puis c'est quand même aussi une forme de thérapie pour les personnes qui ont peut-être des soucis au niveau de la mémoire. Ça peut être une thérapie.
1: De toute façon, tous les jeux où il faut réfléchir un petit peu aident à ça. Donc, ça fait facile du mot croisé, du sudoku, du Scrabble, c'est très bien. Donc, on exerce la mémoire. Vous apprenez aussi des tas de mots. Il y a beaucoup de mots qui servent au Scrabble, mais ça peut vous servir aussi ailleurs. Donc, c'est un bon moyen aussi de développer son vocabulaire, sa culture. De manière conviviale.
0: Très bien. Où c'est qu'on peut vous retrouver sur Montpellier?
1: Alors, nous sommes dans une maison pour tous, la maison Albert Camus.
0: Qui se situe où?
1: Qui est dans le quartier Mas-Drevon. Donc, c'est sur le tram 2, Mas-Drevon, et on est juste derrière.
0: D'accord. Bon, eh bien, écoutez, bonne continuation.
1: Eh bien, écoutez, merci beaucoup pour
0: cette très bonne journée à vous.
1: Eh bien, bonne journée à vous aussi.
0: Et vive le Scrabble.
1: Merci beaucoup.
0: Merci beaucoup, Hervé. Au revoir.

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0: Allez, il est 11h13, petite minute, on est toujours au Forum des associations. Il fait beau, il fait chaud, on est avec Jean-François. Comment ça va Jean-François ?
1: C'est aussi bien à tes côtés, donc c'est parfait. Il y a de plus en plus de monde. Et là, on va parler pour cette fois, avec mon invité, de sport. Et plus particulièrement d'omnisport.
2: Exactement.
1: Alors, vous présentez-vous, madame.
2: Alors, madame Allègre, Céline, je suis la présidente du MUC Omnisport, Montpellier Université Club.
1: Alors, c'est quoi ?
2: Le Montpellier Université Club, c'est une association la plus ancienne de Montpellier.
1: La plus ancienne de Montpellier.
2: 1921, ouais. Donc, plus de 100 ans aujourd'hui, qui regroupe des activités très diverses, en particulier du sport, 28 activités sportives.
1: Oui.
2: Je
1: ne
2: vais pas vous les dire, mais il y en a pour les grands, pour les petits, de la compétition, du loisir, du sport collectif, du sport de combat, il y a tout ce qu'il faut, du hockey sur gazon aussi, de la natation, avec le MUC Natation qui nous a ramené deux championnes d'Europe la semaine dernière. Donc on a tout ce qu'il faut pour des tout petits jusqu'aux plus âgés, la randonnée, l'animarche, on a toute une réponse.
1: Comment ça vous est venu, vous, de reprendre un peu les rênes de cette association ?
2: Alors, ça s'est passé il y a quand même une dizaine d'années. J'étais présidente du MUC Handball. Et puis, il y a eu une réorganisation de l'équipe dirigeante. Et je dis, ben pourquoi pas ? Alors, je ne vous cache pas que, comme je ne sais pas mettre un seul doigt, j'ai mis la main, le bras et tout le reste.
1: Et tout s'est engouffré.
2: Et c'est ça. Mais c'est très intéressant et c'est très vivant. On a aussi également des accueils de loisirs. C'est aussi pour ça
1: alors,
2: que c'est important.
1: Alors, parlez-nous-en un peu des accueils de loisirs.
2: Les accueils de loisirs, à partir de 3 ans, on a 6 accueils de loisirs qui accueillent des enfants toute l'année le mercredi ou pendant toutes les vacances scolaires sur toute la ville de Montpellier. On a 6 accueils de loisirs. On fait des stages de trottinette, des stages de vélo pour les tout-petits ou d'escalade ou d'apprentissage de natation. Donc voilà. Et dans ce cadre-là, on forme également les animateurs, donc les jeunes qui ont envie de devenir animateurs professionnels ou de sport ou d'éducation populaire, ce qui est également notre leitmotiv.
1: Le sport, c'est un vecteur social important.
2: Évidemment.
1: Hein ?
2: Évidemment.
1: Alors, vous êtes basé donc sur Montpellier ?
2: On est basé sur toute la ville de Montpellier. Selon nos associations, on est ou côté les facs, ou le MUC Natation, on vient de passer devant ici, là, à la piscine d'Antigone, mais les associations sont diversifiées dans les gymnases ou les espaces où on nous accepte pour courir. Année, on a une nouveauté,
1: oui.
2: Je voulais vous le dire.
1: Oui, bien sûr.
2: On crée un MUC Athlétisme pour les enfants et les adultes dans le nouveau stade rénové par la mairie, Jean Cialo, qui est dans le quartier derrière, alors il ne faut pas dire de marque, alors je suis un peu embêté, le Mine, le marché.
1: Oui.
2: Juste derrière, ils ont rénové un stade.
1: Dans le quartier Gare au Sud.
2: Voilà, j'allais dire Gare au Sud, voilà. Et là, on a une magnifique piste d'athlétisme. On a aussi le hockey sur gazon qui est là-dessus avec un superbe terrain. On a des filles et des garçons. Et on a aussi créé cette année l'Ultimate. L'Ultimate, c'est le frisbee. Et eux, quand on parle d'inclusion, d'acceptation, c'est un sport qui s'auto-arbitre. Il faut quand même le savoir. Et c'est mixte. Donc c'est très très fort comme
1: oui, puis c'est beaucoup d'inclusion d'échange. Parce que tout le monde peut
2: pratiquer, etc.
1: Voilà.
2: Après, il faut
1: activité.
2: Des grands terrains parce que le frisbee, ça va très très loin.
1: Quelles sont en ce moment les spécialités sportives les plus prisées par le public ?
2: Bon, on va dire que c'est les spécialités classiques. L'athlétisme, par exemple, mais
1: la
2: également
1: natation.
2: La marche. La natation. Apprendre à nager, c'est quand même fondamental. On a également beaucoup de gens à l'escrime. L'escrime a fait un grand bond depuis les Jeux Olympiques. Le judo également. Donc ça, c'est des spécialités ou des choses qu'on a depuis très longtemps. Et on a également cette année, la nouveauté qu'on a, c'est le MUC Rugby qui renaît.
1: Ah,
2: qui
1: oui.
2: Est parti au MHR et bon vent à MHR. Mais ça renaît surtout avec des filles. Et on a créé une équipe de MUC Rugby avec des filles au Stade Sabaté. Donc on vous invitera probablement à venir voir ces jeunes filles jouer en fédéral.
1: Très bien, c'est voilà. Gentil. Où c'est qu'on peut vous retrouver aujourd'hui
2: tout
1: dans la foire ?
2: Tout en bas.
1: Tout en bas,
2: tout en
1: au
2: bas,
1: bord du Lez.
2: À côté du, on a un village à côté du stand de Georges Frêche, sur la place générale. Là.
1: En face de l'hôtel de région.
2: Voilà, hein, on est là.
1: Okay.
2: On ne nous rate pas, vous inquiétez pas.
1: Merci beaucoup, vive
2: merci
1: le
2: à
1: sport
2: vous.
1: Et
2: oui,
1: bonne
2: exactement.
1: Continuation à vous.
2: Merci beaucoup de votre
1: bonne
2: accueil.
1: Bonne journée, merci,
2: au revoir.
0: Il est 11h17 sur Radio Viva. On est en direct jusqu'à 17h au Forum des associations de Montpellier sur la place du Nombre d'Or. Et on va s'écouter tout de suite MC Solar. C'est parti. Merci à toutes et à tous.

0: Il est 11h20, petite minute, je suis toujours avec Jean-François, on est toujours à la place du nombre d'or. Jean-François.
1: Toujours à la place du nombre d'or, de plus en plus de monde, je crois qu'il va y avoir bientôt l'allocution de monsieur le maire. Et là, donc,
0: bien sûr.
1: Du sport, on passe à la musique, on passe à la découverte de l'Orient et de la Méditerranée avec madame Marie Trinzani. Bonjour Marie, très heureux de vous accueillir. Alors, vous faites, vous avez créé, il y a quelques années de ça, je crois 8 ans, donc d'Orient à Méditerranée, chorale créative. Alors, qu'est-ce que c'est que la chorale créative?
2: Alors, voilà.
1: Déjà, pardon, quel est votre cursus? Vous êtes chanteuse, vous êtes danseuse,
2: oui, voilà,
1: vous êtes compositrice?
2: Donc, je suis chanteuse, compositrice. Et dans mes créations, voilà, il y a vraiment cette inspiration d'aller puiser au cœur des chants d'Orient, de Méditerranée. Voilà, depuis toujours, il y a eu plusieurs créations artistiques issues de cette démarche. Et depuis 20 ans, je transmets voilà cette passion que j'ai pour les langues, pour les chants de ces régions-là. Et c'est la troisième année que je propose la chorale créative d'Orient Méditerranée, qui invite les adultes à explorer, voilà, chanter dans différentes langues.
1: Voilà. Adulte et scolaire, on va dire, ou c'est uniquement réservé pour les adultes? Ou alors,
2: oui, alors la chorale créative, donc c'est une chorale adulte, avec aussi, au début de nos rencontres, tout un aspect du travail vocal, avec voilà, des outils de yoga, de Qigong, voilà, pour le bien-être. Et ensuite, oui, on passe à toute cette exploration voilà, multilingue. Et donc ça se trouve à la Maison pour tous Georges Sand.
1: À Montpellier.
2: À Montpellier, les mercredis soirs. C'est un rendez-vous hebdomadaire avec une équipe. Voilà, on est déjà un bon noyau, à peu près de 17 personnes. Donc c'est très humain, très festif, très convivial. Et en même temps, un apprentissage ludique.
1: Oui, c'est ce que j'allais vous dire, parce que c'est vraiment un package complet, parce que vous prenez donc d'abord sur le souffle, sur la respiration,
2: tout à fait,
1: sur le yoga,
2: voilà,
1: vous en
2: tout
1: parliez,
2: un aspect bien-être,
1: Marie.
2: Hein, exactement.
1: L'apprentissage des chants traditionnels donc d'Orient et de la Méditerranée, improvisation vocale ludique, donc improvisation, exploration technique, donc c'est vraiment diction et prononciation, donc c'est vraiment un package complet.
2: Tout à fait. Hein? Et à côté de ça aussi, il me tient à cœur, voilà, depuis, ça fait quoi, plus de 20 ans, je transmets aussi aux enfants, donc, et j'ai monté un atelier création de chansons multilingues avec les enfants, pareil, là ça sera à la Maison pour tous, Frick Chopin. Donc voilà, les matins de 11h à midi.
1: Alors, justement, comment ça se passe, Marie, avec les enfants?
2: Alors voilà,
1: d'ailleurs,
2: les enfants, bien sûr, naturellement, sont très créatifs. Donc l'idée, c'est de stimuler leur créativité dans un cadre avec, voilà, on décide d'un sujet. Il y a tout un processus de création avec les enfants. Et ensuite, il y a une invitation. On traduit quelques passages dans différentes langues. Et ensuite, en vue d'une restitution, en fait, publique.
1: Différentes langues. Différentes langues.
2: Bien sûr, dans différentes langues. Ouais. Exactement. Donc, les enfants font l'expérience dans différentes langues. Et pour moi, ça me tient vraiment à cœur dans une ouverture sur différentes cultures. C'est vraiment une conviction personnelle d'un mieux vivre ensemble aussi pour notre société, que les enfants puissent avoir cette opportunité aussi dans un cadre récréatif de pouvoir explorer différentes cultures, différentes traditions. Et après un spectacle, bien sûr, parce qu'après les enfants créent des personnages. Donc chaque groupe a son identité, a son inspiration propre. Donc à chaque fois, c'est un projet singulier, voilà, qu'on présente après dans un spectacle.
1: D'accord. Voilà. On vous retrouve tous les mercredis de 18h45 à 20h30, donc tout niveau confondu. À la maison, donc, Georges Sand.
2: Georges Sand, et puis des ateliers pour enfants, c'est à la Maison pour tous, Frédéric Chopin.
1: D'accord.
2: Voilà, les parquets, les mercredis, de 11h à 12h.
1: Ok, et vous, Marie, en parallèle, donc vous continuez donc, vos activités
2: Voilà, donc, en ce moment, un projet, ma dernière création, Nachak, le baiser d'Orient en Méditerranée. D'ailleurs, je vais le présenter pour la soirée d'inauguration des Journées du Patrimoine le vendredi 18 septembre, et ce sera à l'église de Celle-Neuve de 21h à 22h. Voilà, très heureuse de présenter ce projet aussi multilingue, Nachak, chant d'Orient en Méditerranée.
1: Très bien, Marie. On peut vous retrouver où, sur quel stand?
2: Alors, je suis au stand 79.
1: Oui, c'est lequel côté? C'est du
2: C'est au tout début, c'est proche du polygone.
1: Voilà. Place du Nombre d'Or.
2: Voilà.
1: Très bien, Marie. Merci beaucoup.
2: Merci
1: et bonne continuation.
2: Merci pour votre accueil.
1: Et très bonne journée à vous. Merci.
2: Merci à vous.
1: Au revoir.
0: Et il est 11h25, on va s'écouter un peu de Supertramp. C'est parti, on est au Forum des associations. On va faire une pause entre midi et 14h. Mais bien évidemment, on est en direct jusqu'à 17h. Merci à vous tous.

0: Et il est 11h30 pile poil. Je suis toujours avec Jean-François. Comment ça va, Jean-François, depuis tout à l'heure?
1: Ça va très très bien, de mieux en mieux.
0: Ben ouais.
1: De plus en plus de personnes. Donc c'est pas mal.
0: Ben bien sûr. Il y a voilà, pas mal de bruit parce que voilà, monsieur le maire est en train de faire le discours en direct. Et voilà, on va recevoir dans quelques instants.
1: Vrai, et il y a de plus en plus de monde, donc c'est très très bien.
0: Et bien sûr.
1: Donc voilà, de la chanson, on va repartir sur le sport et on va parler plus particulièrement du patinage. Patinage à Montpellier, donc c'est la métropole. Alors, vous êtes, je suis avec Laurent. Laurent, vous êtes président de... Pas du tout.
2: Non, je suis juste au conseil.
1: Au conseil. Oui, alors, tout à fait. Comment c'est venu de créer cette section patinage sur Montpellier? Parce que là, je vois que vous êtes entouré de jeunes espoirs du patin français.
2: Oui, tout à fait. Alors, le club Montpellier Méditerranée Métropole Patinage, le MMMP, a été créé en 2001. Quand la patinoire Vegapolis a été créée par monsieur Georges Frech, notre ancien maire.
1: Oui.
2: Et comme vous le saviez, il y avait déjà une patinoire en fait qui était au Lunaret. Et quand ils ont décidé de faire un grand complexe.
1: D'accord. Donc ça a été transféré du Lunaret, ça a été transféré à Vegapolis.
2: Voilà. Et quand il a fait Vegapolis, il y a eu cette envie de créer un club sportif de patinage.
1: Oui.
2: Et qui a été créé donc en 2001.
1: Oui.
2: Et depuis 2001, on est à Vegapolis avec tous ces jeunes.
1: Oui. Combien à peu près de... Alors, vous dites tous ces jeunes, c'est que des jeunes ou il y a aussi des adultes qui viennent?
2: Alors, il y a tout âge.
1: Tout âge.
2: Et on est à peu près 335 environ
1: 335,
2: licenciés,
1: d'accord.
2: Voilà, au club. Donc, c'est pas mal.
1: Et plus particulièrement, donc, des jeunes.
2: Tout à fait.
1: Alors, on a Loane qui est la moins jeune de tous les jeunes. Alors, comment c'est venu de faire le patin? Est-ce que c'est tu en as regardé à la télévision du patinage ou pas?
3: À l'école maternelle, on allait avec l'école à la patinoire et du coup, ça m'a vraiment donné envie de commencer le patin en club, le patinage artistique justement.
1: Et tu as fait depuis quel âge du patinage?
3: Depuis que j'ai 6 ans. Et là, j'ai 16 ans, donc ouais, ça fait 10 ans quand même.
1: Et est-ce que tu ambitionnes une carrière dans cette catégorie?
3: Non, mais on évolue quand même en national, donc c'est des compétitions qui vont à l'autre bout de la France, etc., donc au championnat de France, mais pas à l'international. Le club, il ne peut pas faire des compétitions à l'international pour le moment.
1: D'accord. Allez, on va parler un plus petit. Alors maintenant, quel âge tu as, toi?
4: J'ai 10
1: Quel est ton
4: ans.
1: Prénom, pardon?
4: Je m'appelle Saori et j'ai 10 ans. Ben, je m'appelle Saori et j'ai 10 ans.
1: D'accord. Et toi, comment ça t'est venu le patinage?
4: Ben, à la télé, notre père nous a fait regarder des trucs avec du patinage artistique et voilà.
1: Et tu comptes en faire longtemps encore?
4: Oui.
1: Ça te plaît? Qu'est-ce que c'est qui te plaît dans le patinage?
4: Ben, tous les compétitions.
1: Ben, l'ambiance qu'il y a autour du club?
4: Oui.
1: D'accord, ok. Allez, on continue. Alors, présente-toi.
4: Je m'appelle Naomi, j'ai 10 ans. Voilà.
1: Alors, qu'est-ce que c'est qui te plaît dans le patinage? Et pourquoi tu as voulu faire du patinage?
4: C'est un peu comme ma sœur.
1: Oui, d'accord.
4: Et c'est venu comme ma sœur. C'est venu comme ça,
1: oui. Ouais, et tu aimerais en faire... ta carrière du patinage ou pas?
4: Je sais pas encore.
1: Tu sais pas encore. Bon, et tu en discuteras avec papa et maman, je suppose. Ok. Alors, où c'est qu'on peut retrouver Laurent? Où c'est qu'on peut vous retrouver aujourd'hui sur la foire aux Assos?
2: Alors, on est au stand de 737.
1: Beaucoup plus bas,
2: voilà,
1: côté
2: plus bas,
1: hôtel de région.
2: De oui. Voilà, place de l'Europe, au niveau du parking, là où ils ont installé tous les stands.
1: Eh bien, voilà. D'accord. Merci beaucoup. Merci à vous. Peut-être qu'il y a des graines de championne parmi vous. Hein,
2: merci à vous. Et puis, on espère vous voir glisser avec nous.
1: Oui, il n'y a pas de souci. Merci beaucoup. Passez une excellente journée à vous. Au revoir. Au revoir. Merci beaucoup.

0: Il est 11h44, Jean-François, comment tu vas depuis tout à l'heure?
1: Et de mieux en mieux, il y a de plus en plus de monde, de mieux en mieux. Et on va continuer donc à parler du sport. Et là donc notre invité c'est monsieur Hervé Martin, donc délégué au sport, en charge à Métropole.
2: Hein, bonjour donc, à toutes et tous,
1: bonjour. Bonjour monsieur Martin, vous devez être un élu content. Montpellier, champion de France au volley, Montpellier qui gagne la Coupe de France au hand et au rugby, vraiment un parcours exceptionnel, vice-champion de France et donc vainqueur du bouclier européen.
2: Effectivement, un titre européen au rugby jusqu'en finale. Bon, les autres titres, vous les avez énumérés, on peut en être très très fiers. Et maintenant, on va essayer de réaliser les mêmes objectifs avec nos équipes féminines surtout.
1: Voilà, vous êtes un peu dur, non? Parce que c'est déjà la marche est déjà assez importante, non?
2: Ouais, non, mais il y a une grosse ambition. Alors déjà, on a le BLM en basket féminin qui est quand même dans le dernier carré chaque année. Donc là, il y a déjà du très très haut niveau. Et vraiment, l'objectif, on connaît la réputation de Montpellier nationalement en sport. Et l'objectif,
1: sport est de devenir surtout
2: la première métropole de France en sport féminin. On a déjà réuni la semaine dernière l'ensemble de nos clubs d'élite, foot, rugby, hockey sur... J'espère... organiser. Certaines sont professionnelles, il y a des modèles économiques. D'autres, dans les féminines, malheureusement, ne sont pas professionnelles. Donc il faut les aider en termes d'emploi pour les joueuses, en termes de logement pour faire venir des joueuses. Bien sûr, voilà, il y a beaucoup de questions qui se posent et on va aider les clubs à se structurer. Et pour donner l'exemple aux entreprises pour qu'elles participent, je le dis, nous allons voter dès le prochain conseil de Métropole la première moitié des subventions pour la première moitié de la saison. Et au total, c'est 650 000 euros nouveau injecté dans le sport féminin pour cette vitrine. Mais je le précise, l'objectif final aussi, c'est que l'ensemble des associations de la ville de Montpellier accueillent de plus en plus de jeunes filles et de femmes dans la pratique du sport. C'est très simple, le sport est un droit, il faut en donner l'accès à toutes et le sport d'élite féminin servira de vitrine pour atteindre cet objectif-là.
1: Voilà. Et c'est surtout un vecteur social.
2: C'est un vecteur d'émancipation très très fort, le sport, on le sait. Et le spectacle sportif masculin ou féminin, et j'invite vraiment tous les Montpellierains, on communiquera là-dessus, à venir voir les matchs à Bougnol pour les filles au FDI, à Sabaté pour le rugby, etc. Elles ont besoin de spectateurs et c'est un facteur d'émancipation essentiel. C'est pour ça que nous avons ces ambitions pour elles.
1: Et puis je donne de l'eau à votre boulet. Je viens de recevoir juste avant vous l'association de Montpellier Métropole Patinage avec des jeunes qui pratiquent ce sport. Donc c'est vrai que je suis tout à fait d'accord avec vous, il faut travailler sur le sport au niveau féminin.
2: Et nous faisons tous les efforts là-dessus. Vous voyez, vous donnez l'exemple de la patinoire, il faut savoir que la patinoire de Montpellier est une des rares en France qui reste ouverte l'été. Pour des questions de fraîcheur, le maire vient d'en parler dans son discours, mais aussi parce qu'on estime que les installations sportives doivent être ouvertes à toutes et tous tout au long de l'année pour garantir ce droit au sport, l'accès à ce droit.
1: Très bien, monsieur Martin. Vive le sport.
2: Vive le sport, vive le sport féminin et merci beaucoup pour votre invitation et vive l'Antigone des associations.
1: Merci, passez une très bonne journée.
2: Merci à vous.
1: Merci à vous.

0: Et il est 11h52 sur Radio Aviva. On est avec Jean-François. Bonjour Jean-François.
1: Rebonjour Baptiste.
0: On est avec qui?
1: Ah ben alors, Jean-François. Aussi, on a de la chance parce qu'on est avec le maire de Montpellier, qui est président aussi donc de la métropole. Alors monsieur le maire, vous êtes un maire heureux aujourd'hui, il fait beau.
2: Il fait très chaud quand même.
1: Il fait très chaud. Là pour l'instant, nous sommes à l'ombre, donc ça va.
2: D'où l'importance de continuer à planter des arbres.
1: Tout à fait, tout à fait. Et puis même des protections comme ça, ce qui permet justement d'être là et de pouvoir discuter avec vous. Alors vous êtes maître heureux, je viens de le dire. Donc beaucoup de monde, les associations, c'est quand même quelque chose de très important dans notre domaine de la démocratie.
2: Bah évidemment. D'abord, heureux parce que du polygone jusqu'au Lèze, il y a des centaines de stands d'associations. Évidemment, les radios associatives, et merci de m'accueillir ici. Les associations que je soutiens mais auxquelles je n'adhère pas, les chorales, parce que je serais une cause perdue pour la cause.
1: Vous m'avez fait peur,
0: monsieur le maire. Dans la masse.
2: Je crois que je pourrais obtenir la pluie, tellement.
1: Mais pourquoi pas?
2: Mais bah,
0: ça ferait du bien pour la canicule.
2: C'est tellement formidable, les associations de solidarité culturelles, sportives. Voilà, de mémoire du monde combattant, tout ça, c'est extrêmement... Oui, ça rend heureux, parce que quand vous avez une telle vitalité associative, ça dit beaucoup de bénévoles, de gens qui s'engagent pour les autres, qui participent à la citoyenneté, qui participent au lien social, qui participent à la rencontre, qui donnent toute l'énergie que nous connaissons à notre ville, Montpellier. Et donc, c'est un très beau moment de rentrer. Il y a la rentrée des élèves, mais là, c'est un moment aussi de rentrée qui va donner une tonalité pour l'année.
1: Oui, et puis surtout le bénévolat qui est très important, parce
2: très
1: que
2: précieux.
1: Sans le bénévolat, il y aurait des associations qui ne pourraient pas malheureusement faire tout ce qu'elles font aujourd'hui.
2: Ça, certains à Paris devraient l'entendre.
1: Ah, pourquoi vous dites ça, monsieur le maire?
2: Parce que je crois qu'il faut être très attentif sur les finances publiques. Évidemment, il faut être vigilant, mais on a besoin du tissu associatif. Derrière, il y a des milliers de bénévoles. Je saluais là à l'instant des gens qui sont la maison des chômeurs. Ils ont failli fermer parce qu'il y a eu des baisses très dures de subventions. Nous sommes intervenus, on a pu trouver des solutions. Mais vous imaginez, on perdait cette association à Montpellier. C'est une association qui agit pour la dignité des gens dont nous avons besoin. Et où derrière, il y a des bénévoles, des hommes et des femmes qui donnent du temps pour les autres. Vous savez, c'est les 125 ans de la loi de 1901 sur la liberté associative. Il y avait quand même cette idée-là. Et il faut la défendre, il faut toujours la rendre très vivante, c'est pas simple, mais moi j'ai participé de ce plaidoyer-là.
1: Oui, et puis c'est un vecteur social très
2: évidemment.
1: Important.
2: Évidemment.
1: Mmh. Merci beaucoup monsieur le maire.
2: Merci à vous, merci à Radio Aviva qui a son studio ici, place du Nombre d'Or, et voilà. Qui aussi, je crois, recherche des bénévoles. C'est très important les radios associatives à l'heure des fake news.
1: Tout à fait.
2: Oui.
1: Ah, tout à
2: fait. Et donc... la manière d'informer, la manière de partager. Et puis, l'information de proximité, elle est très importante. Qu'est-ce qui se passe dans notre ville et la vie, voilà, les projets.
1: Allez. Et oui, et merci, parce que vous êtes toujours très... justement, participer à nos interviews. Merci
2: beaucoup. Ma chère Liliane Dresse, c'est un rendez-vous très fidèle. Voilà, les auditeurs et auditrices le savent. Allez, merci.
1: Merci beaucoup, monsieur le maire.
3: Merci, à
1: bientôt.
3: Merci beaucoup.

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1: Bonsoir à tous. Ils font partie des professionnels les plus impactés par la sécheresse et les canicules de cet été. Pour venir en aide aux agriculteurs, Annie Genevard a annoncé ce matin de débloquer plus d'un milliard d'euros pour un plan d'urgence. Il est destiné à éviter les faillites, soutenir les trésoreries et relancer la production, selon la ministre de l'Agriculture. Une aide qui peine à convaincre sur le terrain, d'après un membre du bureau de la FNSEA d'Eure-et-Loir, Quentin Le Guillou.
2: C'est un pansement. Elle va permettre de calmer un peu la plaie, d'essayer certains agriculteurs de les accompagner.
3: C'est des mesures, on va dire, d'urgence, qui répondent encore une fois, si on veut, aux attentes des agriculteurs qui, là, tout de suite, à l'instant T, comment on fait pour, à minimum, passer l'année, finir l'année. Mais il n'y a rien, en fait, concret sur du long terme. Et aujourd'hui, les agriculteurs demandent du direct. Là, il faut qu'on puisse, urgemment, ça, c'est le premier cap. Mais qu'est-ce qu'on nous donne de plus pour le direct? Et quand on parle de planification, quand on parle de regarder des nouvelles cultures, aujourd'hui, il n'y a rien de tout ça. C'est bien, il y a une première pierre à l'édifice. Maintenant, il faut accélérer et aller beaucoup plus fort.
1: Le détail des premiers versements de ce plan d'urgence doit être précisé par les préfectures dans les prochains jours. Les épisodes de forte chaleur se poursuivent. Les Pyrénées-Orientales rejoignent l'Ardèche, l'Aude, la Drôme, le Gard et l'Hérault en vigilance orange canicule. Selon Météo France, ces températures élevées persisteront au moins jusqu'à dimanche sur la moitié sud. Les annonces d'Emmanuel Macron sur le handicap en clôture d'une conférence nationale sur le sujet. Le chef de l'État présentera une nouvelle stratégie sur l'autisme dès la fin de l'année. Il souhaite aussi que les proches aidants soient mieux reconnus, soutenus et accompagnés. Le maire de Paris, Emmanuel Grégoire, et sa prédécesseure Anne Hidalgo, visés par une plainte de 17 familles dans l'affaire des violences dans le périscolaire. Le collectif MeToo École demande à la justice d'examiner ce que les élus savaient des dysfonctionnements, alors que plusieurs enfants dénoncent des violences sexuelles lors des temps périscolaires. Et puis le foot, la suite de la troisième journée de Ligue 1 ce soir. À 19h, Lyon reçoit Auxerre, suivi à 21h de PSG Monaco. Voilà pour l'essentiel de l'info. Excellente soirée.

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1: Il est midi et 3 minutes, je suis toujours avec Jean-François, comment ça va?
2: Oui, rebonjour Baptiste, ça va de mieux en mieux. Le soleil est là, les gens sont là.
1: Bien sûr, bien sûr.
2: Madame la conseillère déléguée est là, donc on va pouvoir parler.
3: Bonjour.
2: Bonjour à vous madame, on va pouvoir parler de mémoire et de commémoration. Alors, vous savez que sur Avivant, on s'intéresse à l'histoire, puisque je fais une émission sur l'histoire et sur le patrimoine, mais l'histoire c'est très important. Qu'est-ce que vous en pensez?
3: Je pense que l'histoire c'est fondamental, connaître l'histoire c'est fondamental pour se connaître soi-même, connaître la société dans laquelle on vit, et connaître tout ce qui a traversé les mentalités, les populations depuis l'invention de l'écriture finalement.
2: Alors vous, votre fonction c'est les commémorations mais surtout la mémoire. Alors comment on peut transmettre justement aux générations d'aujourd'hui qui n'ont pas connu, même moi je vous le dirais, je n'ai pas connu les conflits sociaux, mais c'est extrêmement difficile, si vous voulez, à s'imaginer qu'il y a encore 80 ans, il y avait la guerre en France. Comment on transmet tout ça?
3: Alors, tout dépend de la manière dont on veut transmettre. Moi, je crois beaucoup en l'éducation populaire et en la culture.
2: L'éducation populaire.
3: Et la culture également. Là, on a un exemple frappant.

0: Le patriotisme, c'est aussi une manière d'aimer son pays.
1: Voilà, c'est pas le nationalisme, le patriotisme.
0: Voilà, tout à fait. Pour moi, le patriotisme, c'est avant tout la défense des valeurs républicaines, le triptyque liberté, égalité, fraternité, et je rajouterais même solidarité, puisque pour moi, c'est dans l'ADN de la France.
1: Oui. Alors, les commémorations, on s'aperçoit qu'il n'y a pas beaucoup de jeunes qui viennent participer aux commémorations. Alors, vous, en tant que responsable de l'équipe municipale, comment on peut arriver à fédérer et à faire venir des jeunes de plus en plus sur les commémorations?
0: Alors, ben justement, c'est là où pour moi l'éducation populaire est importante. Par exemple, là, moi, je vais travailler principalement avec l'ONAC, avec l'ONAC VG,
1: oui.
0: Qui est un organisme des anciens combattants et victimes de guerre, qui emploie des historiens qui vont travailler dans les collèges, dans les écoles, avec les jeunes. Et je vous avoue que j'ai fait, par exemple, une visite de Montpellier avec des jeunes de la métropole qui avaient fait un travail sur Marc Bloch. C'est vraiment bluffant la manière dont les jeunes ont... que les jeunes ont d'intégrer en fait cette partie de l'histoire, par exemple, alors qu'elle est très lointaine finalement pour eux, hein. Jean Moulin, Marc Bloch, la résistance, ça peut paraître très lointain, mais du coup ça devient très vivant. Et du coup, le fait qu'ils participent à ce genre d'action, on va dire, culturelle, historique, par l'éducation populaire, ça leur donne envie en fait de venir sur des commémorations, puisqu'ils savent finalement de quoi ça parle. Mmh. C'est plus très lointain pour eux, ça devient concret.
1: Mmh. Et les parents aussi ont un rôle à jouer. Et est-ce que justement le rôle des parents n'est pas un peu galvaudé en ce moment? C'est-à-dire qu'ils ne font pas le devoir de transition comme peut-être les générations anciennes l'ont vécu.
0: Alors, parce qu'il faut tenir compte aussi du fait qu'aujourd'hui, Montpellier, c'est pas une ville, ou même en France, hein, tous les parents n'ont pas eu accès à cette éducation-là. Beaucoup de parents se sont arrêtés, par exemple, au brevet des collèges ou au bac, et effectivement, on redécouvre plus tard ces notions-là. Mais c'est vrai que c'est un manque. Par les enfants, on arrive finalement à réintéresser les parents. Et ça, je trouve ça aussi très intéressant.
2: C'est important aussi l'accessibilité à la culture et à l'histoire, surtout. Voilà, pour essayer de rapprocher même chez les jeunes, voilà, qui n'ont pas eu ce privilège-là d'avoir eu cette culture, cette histoire, de par les parents, l'éducation, etc. C'est vrai que c'est important tout de même, François.
1: Oui, absolument, absolument. Je crois que c'est très important, le rôle des parents, très important. Le rôle de l'éducation aussi nationale est très important. Le rôle de la délégation de madame est bien sûr très, très, très importante. Hein. Mais je crois que l'éducation a un rôle très important à jouer.
0: Ah, mais tout à fait. L'éducation nationale ou l'éducation tout court, c'est très important, puisque ce triptyque, finalement, si on a envie qu'ils vivent, il faut d'abord qu'ils vivent à l'école et puis aussi à la maison.
2: Et bien sûr.
0: La laïcité, par exemple, est une valeur pour moi extrêmement importante, qui permet en fait de sortir du carcan de ce que l'éducation parentale peut nous formater un petit peu. Ça peut permettre de développer un esprit critique et finalement de développer un peu la curiosité des autres.
1: Bien sûr. Très bien. Merci beaucoup. Je vous souhaite une agréable journée.
2: Merci.
1: Et au plaisir
2: beaucoup
1: de vous retrouver dans des commémorations. Est-ce que vous intervenez dans les lycées ou dans les collèges?
0: Alors, je laisse les professionnels intervenir. Mais par contre, je les invite bien volontiers à nous rejoindre.
1: Très bien. Continuez, parce que c'est très important, le devoir de mémoire. Très important.
0: Je vous remercie.
1: Merci beaucoup, madame.
0: Bonne journée.
2: Merci à vous aussi. Bonne journée.
1: Au revoir.

0: Il est midi et 14 minutes. Je suis toujours avec Jean-François.
1: Bonjour Baptiste.
0: Ça va?
1: De mieux en mieux.
0: De mieux en mieux. On a le sourire. On est en forme. N'hésitez pas à venir nous rejoindre. On est au forum des associations de Montpellier sur la place du Nombre d'Or. Avec qui on est aujourd'hui, là, Jean-François?
1: Alors, on va parler international, on va parler coopération européenne, donc avec Madame Clara Hart. Bonjour.
2: Bonjour, bonjour Jean-François, bonjour à toutes et à tous.
1: Comment allez-vous?
2: Très très bien.
1: Bon, alors vous avez du boulot, parce que des problèmes européens, bon, on en a, hein, et puis des problèmes à l'international, ben, petit à petit, ils se greffent. Alors,
2: On a une situation très perturbée en ce moment. Donc une situation qui est vraiment, on le ressent, on allume la télé le soir, on le voit bien. Le monde est perturbé, le monde est en difficulté. Les vents de travers soufflent sur notre planète, on l'a vu cet été, hein. Et au moment où on devrait absolument tous serrer les coudes pour protéger notre planète contre les aléas climatiques et le changement climatique plus largement, ben on est en train finalement de se chercher la bête un peu partout dans le monde, et je pense à toutes ces guerres qui s'éclatent en ce moment. Alors il faut savoir que nous avons aujourd'hui le plus grand nombre de conflits sur la planète que depuis la fin de la Deuxième Guerre mondiale.
1: Ah bon?
2: Nous sommes à 65 conflits actuellement. Et c'est extrêmement complexe à gérer.
1: 65 conflits, Madame Moab, depuis quand?
2: C'est le plus grand nombre depuis la fin de la Deuxième Guerre mondiale. Donc,
1: d'accord.
2: Ce sont des conflits qui sont,
1: d'accord,
2: pour certains, je pense à l'Ukraine, en place depuis 5 ans. Hein,
1: L'Iran,
2: c'est tout nouveau. Hein, Monsieur Trump s'y mêle, on va dire. Et donc, voilà, c'est très, très compliqué. Et les nations, et particulièrement l'Europe, a besoin de monter au créneau pour être disponible pour vraiment parler d'une seule et même voix vis-à-vis de cette situation.
1: Et justement, est-ce que, en langue de bois, hein, Madame Hort, est-ce que vous pensez que vraiment l'Europe parle d'une seule voix?
2: Alors, c'est compliqué, hein. Nous le savons, faire entendre 27 pays ensemble et créer une harmonie dans le discours n'est jamais chose simple. Mais en tout cas, ce qu'on peut dire, c'est que là où avant, je pense à Viktor Orbán, qui était vraiment à l'encontre des valeurs européennes et qui s'est fait remercier par son peuple, on voit bien que quand même, il y a des bonnes nouvelles au niveau européen. Maintenant, à mon avis, à notre avis, nous devons monter en puissance, monter d'un cran, aller encore plus loin, être encore plus efficace et être, j'ai envie de dire, plus proactif dans les propositions que nous apportons, parce que nous le savons vis-à-vis de M. Trump et d'une Amérique qui s'impérialise aujourd'hui.
1: Et qui perd en crédibilité.
2: Ah, complètement.
1: Parce que M. Trump fait perdre aux Américains
2: toute crédibilité dans le monde. Il est en train de faire du mal. Donc on a tout ça pour nous booster, nous pousser à plus de souveraineté, peut-être, pourquoi pas, une force de défense européenne, en tout cas un message européen, un programme européen pour lutter contre le changement climatique. Donc voilà, on a tout à faire au niveau de l'Europe et il faut être au rendez-vous de ces
1: Madame,
2: siècle,
1: alors on a fait un peu le tour du monde, mais vous, Madame Hart, au niveau de la mairie, de votre fonction à la mairie de Montpellier, qu'est-ce que vous pouvez faire pour la coopération européenne, pour, on va dire, le rayonnement international? On sait que Montpellier est très connu, mais pas que.
2: Oui, c'est une très bonne question. Descend de cette vision un peu planétaire à notre ville, parce qu'on avait notre rôle à jouer ici. On a vraiment besoin de faire déjà, j'ai envie de dire, vivre ensemble toutes les composantes de notre ville. C'est-à-dire que nous avons beaucoup de diasporas qui doivent se connaître, travailler ensemble, finalement faire rayonner. Nous pensons ici que d'avoir une double culture, c'est une chance pour la ville, c'est une chance pour la France aussi,
1: oui,
2: en l'occurrence. Mais c'est une vraie chance pour notre ville, on y croit beaucoup. Et donc, notre premier travail, et là nous avons une section dont un des associations dédiées à l'international, et là vous allez voir toutes les cultures se réunir et joyeusement dans une grande méli-mélo linguistique, culturelle, artistique, c'est très beau. Et donc ça, c'est la première chose que nous faisons ici. La deuxième, c'est la coopération internationale. Donc là, nous sommes au rendez-vous pour venir en aide, en accompagnement aux pays qui sont touchés par des aléas climatiques ou conflictuels. Et je pense aujourd'hui, on est aux côtés du Tibet, du Népal, après cette horrible, horrible catastrophe qui leur a frappé si fort, mais aussi l'Algérie avec les incendies. Donc on est toujours là pour accompagner. Ensuite, nous avons les projets autour de l'eau et de l'assainissement.
1: L'eau, c'est très important.
2: L'eau, c'est un droit humain.
1: C'est un droit humain et c'est puis je pense humain. Que c'est le problème majeur du 21e siècle.
2: Du 21e siècle, on le sent aujourd'hui, mais à mon avis, ça va devenir encore plus accru dans les années à venir.
1: Et alors, donc, qu'est-ce qu'on peut faire, Madame Hort?
2: Là, très concrètement, nous apportons notre expertise, notre savoir-faire auprès des pays qui en ont besoin. Il y a des pays qui se chauffent plus vite que nous. On est en hotspot climatique ici, en Méditerranée. Mais quand on va en Mauritanie, par exemple, on a vraiment des zones où avant, il y avait de l'eau et aujourd'hui, il n'y en a plus. Donc, en fait, on travaille sur de l'expertise avec nos experts en interne, à la métropole, mais aussi l'IRD, le CIRAD et puis tout le milieu universitaire autour de nous. Nous travaillons main dans la main pour apporter des connaissances et du savoir-faire auprès de ces populations. Et c'est très important parce que ce que nous apportons, nous en retirons aussi beaucoup d'avantages. On travaille ensemble sur la réutilisation des eaux usées traitées.
1: Absolument, ça c'est très important. Ça.
2: Pas très développé ici encore.
1: Oui, mais
2: c'est
1: ça va venir.
2: Souhait de notre mère, ça va venir. Et ça nous permet de nous adosser aussi aux expériences du sud de la Méditerranée, pour pouvoir être encore plus efficace sur ces sujets.
1: Et puis surtout, auprès peut-être des plus jeunes, un rôle donc éducatif, puisque la gestion de l'eau c'est très important, mais de ne pas gaspiller.
2: C'est ça.
1: L'eau, c'est bien ça.
2: Tout à fait, c'est exactement ça. Et vous avez vraiment mis le doigt sur le sujet. On utilise nos expériences internationales et de coopération et de solidarité pour éduquer nos enfants, nos jeunes, vis-à-vis de leur propre utilisation des ressources naturelles et en l'occurrence l'eau. Et on pense que quand on éduque les enfants à être de bons petits citoyens du monde, oui, parce qu'on ouvre le chakra des jeunes vis-à-vis du reste du monde, ils vont aussi pouvoir influencer leur propre famille. Et du coup, on a créé une sorte de cercle vertueux vis-à-vis de ces sujets et de cette situation. Et puis finalement, on ne peut plus se dire bon, c'est leur problème là-bas, nous ici, on s'occupe de nous. Ça, c'est rétrograde, ça appartient au passé. À Montpellier, nous avons une population généreuse, ouverte sur le monde, et c'est tant mieux, et il faut le cultiver.
1: Merci beaucoup, et je vous souhaite donc bonne continuation, et donc excellente journée.
2: Merci.
1: À vous. Merci beaucoup,
2: madame.
1: Merci
2: à vous, et vive Radio Aviva.
1: C'est très gentil, merci beaucoup.
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4: Bonjour à tous, on va recevoir une personnalité de suite qui s'appelle Guy Loret, qui est le maire de Vendargues.
5: Oui,
4: vous m'entendez. Donc c'était pour nous parler de l'inauguration de la tribune Gilles de Barros, qui est un événement sportif pour la ville de Vendargues et bien autour. Voilà, alors c'est quoi cette tribune justement, Gilles de Barros?
5: Oui, bonjour à tous vos auditeurs. Mais écoutez, très heureux de partager ce moment avec vous. Donc c'est un gros projet que l'on avait réalisé dans le mandat précédent et qui, faute de période électorale, il est terminé à peu près depuis le mois de novembre, mais comme était en période électorale, on ne pouvait pas l'inaugurer sous risque qu'on nous le reproche. Donc voilà, enfin, vous connaissez la complexité, oui, de période électorale. Donc on avait repoussé, puis là on a réussi à s'organiser pour le faire, pour le réaliser hier, donc plus précisément hier.
4: Donc c'était le dimanche 14 juin.
5: Oui,
4: effectivement, c'était le dimanche 14 juin. Donc effectivement, ça s'est passé. Oui, c'est passé. Alors comment s'est passé justement cet événement?
5: Voilà, écoutez, c'était très bien. Ça a été une grande communion autour du sport et des sports, parce que il est certes le plus gros utilisateur sur notre club de football local, hein, bien évidemment, mm-hmm. puisqu'il a été positionné pour ça. Il vient remplacer des vestiaires et une tribune qui existait déjà, mais qui avait été quelque part victime de leur succès. Puisque trop petite et puisque parce que le temps
4: il fallait l'agrandir, oui.
5: Mm-hmm. Voilà, et puis en plus hier au moment de l'inauguration, il y avait également notre club d'athlétisme, le club de netball Flamengo. Alors netball Flamengo, tout le monde ne connaît peut-être pas ce que c'est. En fait, c'est du basket no touch, comme on dit, et on est des premiers à avoir fait confiance à l'association, donc on en est très heureux. Et il a été conçu, cette tribune, pour qu'il y ait plusieurs utilisateurs possibles suivant les besoins, voilà. Mmh. Donc c'est un très beau projet, hein, 2 millions d'euros quand même, TTC.
4: Ah oui.
5: Donc c'est vraiment pas notre, qui se font complètement dans l'environnement, et d'ailleurs dont je pense que l'utilité a été reconnue par tous, puisqu'on a la métropole qui nous a fait le plaisir d'octroyer 150 000 euros sur ce projet, on a le conseil départemental qui nous a octroyé 51 000 euros, et on a le FAFA, si vous voulez, c'est le fonds d'aide au football amateur, qui va nous verser deux fois 1 000 euros. Voilà, donc on en est très heureux, et on est très heureux que beaucoup de monde se soit associé à ce projet.
4: C'est une
5: voilà.
4: reconnaissance de ce qu'est le sport, justement, à Vendargues.
5: Oui.
4: Alors, la contenance de cette tribune, c'est pour combien de
5: alors,
4: de
5: c'est personnes? À peu près 250 personnes assises.
4: Mmh. D'accord,
5: voilà.
4: D'accord.
5: Voilà. Et il y a un grand clubhouse, il y a bien sûr un ascenseur, puisque tout, il y a un étage, et puis il y a des salles pour les associations. Il y a une buvette indispensable, et au niveau sur la partie basse, alors là c'est tout le domaine réservé à la fois aux équipes qui viennent jouer, à la fois aux délégués, à la fois aux arbitres, et bien évidemment quand on fait un projet comme ça en 2026, les locaux qui sont réservés aux délégués et aux arbitres, puisqui font partie du jeu, il faut tout le temps le rappeler ça, mais ils ont été faits avec la même qualité, la même envie que les locaux pour les sportifs. Voilà, il y a un accès direct bien sûr au terrain d'honneur, et derrière il y a un accès sécurisé pour les joueurs jusqu'au vestiaire.
4: Alors ça devient vraiment très pro là, hein.
5: Ah oui, dire, ouais, ouais, mais, alors... mais vous ne croyez pas si bien dire, puisque nous Vendargues joue en R2 et il a été qualifié au cas où ils arriveraient jouer à National 3.
4: Ah bon. Oui, voilà,
5: on a pris de l'avance parce qu'on ne va pas le détruire demain, quoi, hein, voilà.
4: Alors, je suppose que le public de Vendargues est très heureux, enfin les citoyens sont très heureux d'avoir une pépite comme ça, sportive, hein, parce que le sport c'est quand même important, il ne faut pas l'oublier, que la jeunesse soit liée au sport, c'est quelque chose d'important. Je pense que les familles de Vendargues sont très heureuses qu'il y ait eu cette initiative, que cette inauguration de cette nouvelle tribune soit faite.
5: Oui, alors d'abord, comme je vous ai dit, il y a 6 mois qu'elle est en activité, et on a eu le plaisir d'une certaine manière, quelque part, de la baptiser avec d'accueillir toutes les finales départementales du district. Ça, c'était au mois de mars dernier, avril dernier, pardon.
4: Les finales de quoi? Toutes les finales de...
5: De district, c'est-à-dire il y avait les finales des moins de 15 ans, oui. des 18 ans, des seniors, et nos jeunes des moins de 15 ans ont remporté le trophée, donc chez eux, devant leur public, donc on en est très fiers.
4: Quelle belle récompense.
5: Et puis vous savez, comme l'on dit, hein, bien sûr, il y a le sujet accompagnement des sportifs, accompagnement dans l'effort, accompagnement dans la compétition, mais comme disaient mes prédécesseurs, que ce soit Pierre Duduezère, mon prédécesseur et ami, ou Philippe Beretti, qui lui était adjoint au sport, et j'ai une pensée pour eux en ce moment si joyeux, il disait que quand on met un euro dans le sport, ben ça fait deux de moins qu'on ne met pas dans la sécurité. Voilà. Alors, je reconnais que vu l'actualité quand même, ça ne veut pas dire qu'il ne faut pas mettre l'argent ni dans la sécurité ni dans la justice, mais ça permet à une commune comme Vendargues de canaliser, alors que ce soit dans le sport, dans la culture, hein. On a un riche tissu associatif de 75 assos, on leur donne 240 000 euros de subventions par an, donc c'est pas par hasard, mais ça permet un peu de canaliser le maximum d'enfants, le maximum de jeunes, de pas les retrouver dans la rue, et puis qui sait, peut-être que là-dedans, ben, il y en a qui dans le futur vont prendre la place des dirigeants actuels et vont ainsi perpétuer l'histoire là aussi.
4: Voilà. Alors, il y a le côté éducationnel, bien évidemment, et ça compte énormément, enfin l'esprit sportif, mais pourquoi pas aussi, ça peut donner le germe à des grands sportifs qui peuvent justement naître et être vendargois.
5: Bien sûr. Alors, je ne sais pas si vous avez eu la possibilité de regarder l'invitation. On avait demandé à Dadou nous faire une invitation un peu sympa. Et sur cette invitation, en plus de son trait de plume, ben pour les Vendargois les plus avertis, on retrouvait de nombreux personnages et personnalités qui ont fait l'histoire du sport à Vendargues. Donc déjà, soit qui ont travaillé dans le complexe, soit des élus, soit certains adhérents, certains dirigeants, et puis il y a même des personnes qui ont porté très loin l'image de Vendargues, alors que ce soit de manière directe, je pense à Jérôme Bonicel qui a été footballeur professionnel, je pense à Gisèle Printemps qui a entraîné des grands clubs comme Montpellier, Marseille, Bastia, et puis de manière indirecte, par exemple quand l'équipe de France en 2006 et Zizou sont venus s'entraîner à Vendargues, et voilà, c'est la une des journaux. Donc voilà, du moment qu'on parle de Vendargues, c'est parfait.
4: En tout cas, merci monsieur le maire, merci Guy Loret de nous parler, et vous êtes la personnalité la mieux placée pour ça, de nous parler aussi bien de votre ville, et puis d'y apporter votre touche, et notamment cette touche qui est très importante pour les Vendargois et les Vendargoises, qui est celle du sport. Merci beaucoup monsieur le maire.
5: Merci à vous, au plaisir. Au revoir.
4: Au revoir.
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4: Bonjour, c'est Charles Victor sur Aviva pour la chanson en or. Aujourd'hui, nous évoquons la disparition de Charles Dumont, compositeur, auteur, chanteur et pianiste, qui s'est éteint à 95 ans le 17 novembre 2024 des suites d'un cancer. Trompettiste de formation et musicien dans l'âme, Charles écrit la musique de Non, je ne regrette rien, un standard inoubliable connu dans le monde entier. Charles apporte à Edith Piaf cette chanson le 5 octobre 1960. Le mois suivant, elle l'enregistre. Ce morceau changera la vie de son compositeur et celle de son interprète. Le titre restera en tête du hit parade pendant...

0: Ça va mieux avec un micro.
1: C'est vrai que c'est mieux. Bonjour Perlin.
0: Bonjour à toutes nos auditrices, auditeurs qui nous écoutent depuis chez eux. On les incite à venir nous voir sur le stand de l'Antigone des associations, en face du Club de la Presse, en face du podium. Donc nous recevons là les associations qui se présentent et nous avons un magicien qui a le chic de créer une dynamique de culture dans les endroits où il n'y en a pas. On l'a connu avec la chapelle et tout le monde va comprendre qu'il s'agit d'Étienne Schwartz. Bonjour Étienne.
2: Bonjour Perlin, je te remercie.
0: Je le dis de tout cœur parce merci que c'était beaucoup. Une très belle expérience, la chapelle, et
2: c'est vrai.
0: Vraiment c'était magnifique.
2: C'est vrai que alors, c'était, ça avait du sens
0: et ça a pris beaucoup d'ampleur et beaucoup de liens sociaux.
2: Et je suis très heureux, vraiment très heureux, que parce que c'est rare, je trouve. J'ai créé un lieu qui, aujourd'hui, est devenu un théâtre.
0: Exactement.
2: Voilà. Je suis
0: dans
2: très
0: un
2: fier
0: quartier,
2: de ça. Dans un quartier pas évident.
0: Pas évident, hein, qui était considéré comme un quartier prioritaire dangereux, avec des guillemets. Et on a habitué les gens, tu as habitué les gens à y venir, à faire, oui, de la culture, de la, oui, musique, etc.
2: Oui.
0: Et,
2: oui,
0: maintenant, c'est resté un théâtre. Donc,
2: c'est
0: bravo.
2: Resté un théâtre, donc je
0: tu
2: suis
0: as
2: très
0: semé
2: fier.
0: Une graine.
2: Absolument.
0: Qui a poussé.
2: Magnifique.
0: Alors, je te souhaite, tu as fait pareil avec Art Factory. Alors, tu vas nous expliquer ce que c'est exactement, un lieu, un tiers-lieu aussi.
2: C'est un lieu. Bon, ça a beaucoup moins de... l'objectif est beaucoup plus personnel, qui,
0: ouais,
2: est plus disons, voilà, dans une envergure plutôt de personne à personne. C'est un peu plus intimiste. C'est un lieu qui reçoit entre 40 et 50 personnes.
0: Voilà. On peut écouter de la musique.
2: On peut écouter de la musique parce qu'on fait des concerts de temps en temps. Mais notre activité principale, en fait, c'est un atelier de peinture, d'art,
0: ouais,
2: et une galerie d'art. Et à côté de ça, effectivement, on a un piano à queue. Donc, il y a des rencontres mensuelles de musique, bien sûr, mais aussi d'ateliers d'écriture, d'ateliers de réflexion philosophique, de textes, de poésie, et une scène ouverte de poésie mensuelle. Voilà, il y a des activités comme ça qui sont
0: variées, qui sont enrichissantes pour les gens,
2: ah ben,
0: et qui
2: bien.
0: Sont une expression artistique quelconque. Art Factory.
2: Voilà.
0: Alors, c'est à Faubourg Figuerolles.
2: Alors, c'est juste à côté du Plan Cabane. C'est entre le Plan Cabane et le Faubourg Figuerolles.
0: Oui.
2: Il y a une petite rue qui s'appelle la rue Général Vincent,
0: oui,
2: et qui a été transformée par une volonté institutionnelle grâce à la mairie et à l'État. Il y a une convention qui s'est faite,
0: oui,
2: il y a à peu près une dizaine d'années, pour faire de cette rue une rue qui se transforme par l'art et la culture. Donc il y a plein d'ateliers d'art et des ateliers d'artisans d'art.
0: Donc voilà. L'idée, c'est d'avoir maillé la ville de lieux d'expression artistique.
2: Exactement.
0: Et pour que l'art, en passant devant, les gens qui n'ont pas l'habitude se disent c'est une galerie, c'est joli, on
2: absolument.
0: Peut rentrer, on peut voir...
2: Oui.
0: Exactement, et s'habituer à l'art. Alors, vous allez lancer également des conférences, si
2: absolument.
0: J'ai bien compris,
2: absolument.
0: En octobre.
2: À partir d'octobre, une conférence mensuelle.
0: Sur tous les sujets ?
2: Sur des sujets artistiques, que de
0: d'accord.
2: l'art. Que de l'art. C'est notre sujet de préoccupation principale. Et le vivre ensemble, bien sûr. Hein,
0: l'humanisme
2: qui doit aller avec.
0: Bien sûr.
2: Voilà. Et donc, on lance une série de conférences à partir de d'octobre. C'est toujours le premier vendredi du mois. À 18h30. Ça s'appelle, alors j'aime beaucoup le nom parce que ça
0: c'est très sympa. Papote, oui. Et popote.
2: Papote et popote.
0: Alors papote, on comprend, popote, on mange après.
2: Ben, alors il y a une première partie d'une heure et quart avec des conférenciers et tout ça.
0: Oui.
2: Et puis après, bien sûr, on peut parler, poser des questions. Et puis après, il y a une popote qui se prépare pendant ce temps-là. Et on partage une popote avec des produits du terroir, du fromage, du saucisson.
0: Voilà, convivialité, tranquille.
2: Et discussion et rencontres.
0: Bien
2: sûr. Toujours autour les repas, ce qui nous nourrit intérieurement.
0: Eh bien...
2: et philosophiquement.
0: C'est justement ce dont on a besoin, de sortir de nos écrans et d'aller vers l'autre pour échanger.
2: Et d'apprendre plein
0: et
2: de
0: apprendre,
2: choses.
0: Et apprendre de l'autre.
2: Exactement.
0: Alors, Étienne Schwartz, je vous souhaite le plus grand succès.
2: Merci,
0: pour,
2: merci beaucoup.
0: Alors, c'est Les Art Factory ou Art Factory?
2: ES Art Factory.
0: C'est dur, ça.
2: ES Art Factory. Mais on peut le nommer La Factory, ça
0: ouais,
2: va très bien.
0: Voilà, ben c'est dur à dire.
2: Voilà. Et alors, moi, c'est pas Étienne Schwartz, c'est Étienne. Parce que Schwartz, c'est ouf. Compliqué aussi.
0: Étienne voilà. Dupont-Durand.
2: Étienne Factory,
0: ça te va bien ça.
2: Voilà,
0: Étienne Factory,
2: exactement.
0: On va retenir ça.
2: L'usine
0: c'était
2: de la vie.
0: Étienne Factory, le créateur justement de ce lieu où on peut écouter de la musique, faire des ateliers de musique,
2: boire
0: jouer,
2: du thé,
0: boire
2: rencontrer.
0: Du thé, se rencontrer, parler et bientôt écouter des conférences le premier vendredi du mois à 18h30 à partir du mois d'octobre.
2: Eh ben, j'espère t'y voir.
0: Avec beaucoup de succès, en
2: ben,
0: tous les cas.
2: Beaucoup.
0: Ben, j'essaierai d'y aller de temps en temps.
2: Ben,
0: malheureusement,
2: plaisir.
0: Mon agenda, je ne peux pas me cloner,
2: oui,
0: mais
2: je,
0: bon, voilà.
2: Je sais, on est tous un peu dans la même situation.
0: Mais quand je pourrai, ça sera très, très nourrissant, j'en suis sûre. Merci,
2: Étienne
0: Factory.
2: Merci, Radio Aviva.
0: Ex-Schwartz.

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2: Bonjour à toutes et à tous et bienvenue dans les rendez-vous de l'emploi. Et comme tous les jours, je vous propose 3 offres d'emploi accessibles sur le site France Travail. La première est un poste de standardiste support client à Latte. Pour ce CDI de 35 heures, vous serez en charge de répondre aux appels téléphoniques, qualifier et orienter les appels, ainsi que de prioriser les demandes et les emails. Vous devez savoir organiser votre travail selon les priorités et les objectifs. Les débutants sont acceptés. Le numéro de l'offre, 211 RSWP. La deuxième proposition est un poste de chauffeur accompagnateur, chauffeuse accompagnatrice de personnes à Prades-le-Lez. Pour ce CDI de 35 heures, vos missions. Vous accompagnerez les enfants en situation de handicap de leur domicile à leur structure et inversement. Les débutants sont acceptés. Il est demandé de faire preuve d'empathie, de rigueur et de précision. Le numéro de l'offre, 211 QXHM. La troisième offre est un poste d'hôte hôtesse de caisse au CRES. Pour ce CDI de 36h45, vous serez chargé de l'encaissement, d'accueillir avec courtoisie et professionnalisme les clients ainsi que d'assurer la fluidité du passage en caisse. Les débutants sont acceptés. Pour ce poste, il faut faire preuve de rigueur et de précision. Voilà, c'est tout pour ces rendez-vous de l'emploi et je vous souhaite du courage dans vos recherches. À bientôt sur Radio Aviva.
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1: Professeur Dubois, on a vu tous les types de cancers professionnels. Est-ce que, justement, les travailleurs qui sont dans les secteurs de l'agriculture, de l'agroalimentaire, sont plus exposés ?
2: Alors, ils sont particulièrement exposés parce que les agents responsables de cancers professionnels sont nombreux. Tous les produits phytosanitaires, les produits organosanitaires, le soleil, et puis, bien entendu, les pesticides qui sont utilisés très couramment. Alors, tout cela fait en sorte que il y a de très grands types de pathologies, des pathologies cancéreuses et des pathologies non cancéreuses, en particulier les pathologies qui sont en rapport avec toutes les perturbations endocriniennes. On entend parler des perturbateurs endocriniens, ce sont les pesticides qui peuvent donner de différentes maladies. Il y a même certaines maladies neurologiques qui pourraient être en rapport avec l'utilisation à dose élevée de pesticides. Je pense en particulier à la maladie de Parkinson. Mais pour ce qui concerne les cancers, il n'y a pas de filiation directe pour l'instant entre certains agents utilisés par les agriculteurs. Il ne faut pas les affoler, ces pauvres agriculteurs.
1: Oui, mais c'est ça, parce qu'on va les inquiéter.
2: Il n'y a pas de filiation directe, mais le Centre international de recherche sur le cancer de Lyon a classé certains agents phytosanitaires comme des agents probablement cancérogènes. C'est en particulier le cas du fameux glyphosate.
1: Le glyphosate, très décrié.
2: Pour l'instant, il n'y a pas d'impact en termes de cancérologie du glyphosate, mais aux doses utilisées. Il est certain que le glyphosate pourrait être un agent cancérigène authentique les doses étaient élevées.
1: C'est ça.
2: Donc il faut faire très attention à l'utilisation des pesticides, du glyphosate. Bien entendu, si on peut les éviter, c'est bien meilleur pour les sujets exposés professionnellement. Et nous, les consommateurs, si nous pouvons les éviter aussi, c'est encore meilleur. Et c'est pour cela qu'il faut, si possible, s'orienter vers
1: des produits
2: biologiques.
1: Donc des produits bio pour le consommateur et précaution pour les personnes qui travaillent dans le secteur agroalimentaire, qui utilisent justement ces pesticides et tous ces produits. Donc, est-ce que c'est pareil, ils sont dépistés, ils sont particulièrement suivis ?
2: Alors, plus ou moins. Dans l'industrie agroalimentaire, oui, c'est particulièrement suivi parce que ce sont des grandes industries, des grandes structures.
1: Oui.
2: L'agriculteur, lui, il est beaucoup plus individualiste, isolé.
1: Ouais.
2: Mais il sait tout de même que tout ce qu'il manipule peut comporter un certain danger. Et il y a déjà de très nombreuses années que on connaît la toxicité également des produits à base d'arsenic qui peuvent donner une maladie qu'on appelle l'arsenicisme cutané, qui n'est pas une maladie cancéreuse, mais l'arsenicisme cutané peut faire le lit des cancers cutanés. Et il y a un très mauvais ménage qui se fait entre l'arsenicisme cutané et le soleil.
1: Donc
2: les agriculteurs, ils ont à la fois la toxicité de l'arsenic, la toxicité de l'exposition solaire.
1: Deux facteurs de risque. Et on sait qu'un certain nombre d'associations font de la sensibilisation dans les fermes, etc., pour expliquer tous ces dangers et expliquer les gestes de précaution nécessaires.
2: C'est cela.
1: Je vous remercie, professeur Dubois.

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1: Bonjour à toutes et à tous et bienvenue dans votre agenda. Voici les événements et les sorties à venir. Tous les week-ends, passez un moment convivial au Théâtre Beaux-Arts Tabar. Retrouvez des spectacles issus du Festival d'Avignon et les artistes toujours plus talentueux. La soirée ne s'arrête pas là, la buvette du théâtre vous propose de partager un bon moment avec les artistes. Profitez du tarif Youth pour assister à certains spectacles à seulement 6 euros. Et vous pouvez vous aussi monter sur scène. Des stages sont proposés tout l'été pour vous faire découvrir l'univers du théâtre. Montez au sommet de la tour Urbaine 5 et admirez la vue à couper le souffle. De là-haut, vous pourrez voir les Jardins des Plantes, le Pic Saint-Loup ou encore le Corum. Venez également découvrir l'intérieur de la cathédrale Saint-Pierre, la seule église médiévale de Lécution ayant survécu aux guerres de religion. Les visites guidées sont organisées par l'Office de Tourisme. Toutes leurs informations sont sur leur site internet. Pour plus de fraîcheur, rendez-vous à la grotte de Clamouse, située dans les gorges de l'Hérault. Elle abrite de rares cristaux d'aragonite. Un voyage hors du temps qui vous fera découvrir la richesse de notre département. Des guides passionnés vous expliquent l'histoire de la grotte. La visite est proposée à partir de 13,50 €. Et pour plus d'aventures, vous pouvez tester le Spéléoparc et l'Escape Game. Première fois, première photo. C'est le nom de la nouvelle exposition du pavillon populaire. Jusqu'en novembre 2026, le musée célèbre l'esprit pionnier de la photographie. Des premiers clichés de grands photographes aux inventions insolites, la visite est l'occasion de plonger dans 200 ans d'histoire. Rendez-vous au pavillon populaire de l'esplanade Charles de Gaulle, la visite est gratuite. On termine l'agenda avec un peu de sport. À seulement 30 minutes de Montpellier, nous vous proposons de découvrir les anciens salins. À Villeneuve-les-Maguelones, un circuit de vélo vous permet de faire un tour de 13 km. En 2h30, vous pourrez voir des salins datant de l'Empire romain qui ont servi jusqu'en 1969. Et si vous êtes chanceux, vous pourrez même voir un groupe de flamants roses. C'était l'agenda des sorties de Radio Aviva. 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
1: Bonsoir à tous. Ils font partie des professionnels les plus impactés par la sécheresse et les canicules de cet été. Pour venir en aide aux agriculteurs, Annie Genevard a annoncé ce matin de débloquer plus d'1 milliard d'euros pour un plan d'urgence. Il est destiné à éviter les faillites, soutenir les trésoreries et relancer la production, selon la ministre de l'Agriculture. Une aide qui peine à convaincre sur le terrain, d'après un membre du bureau de la FNSEA d'Eure-et-Loir, Quentin Le Guillou.
2: C'est un pansement, elle va permettre de calmer un peu la plaie, d'essayer certains agriculteurs de les accompagner.
3: C'est des mesures, on va dire, d'urgence, qui répondent encore une fois, si on veut, aux attentes des agriculteurs qui, là, tout de suite, à l'instant T, comment on fait pour, un minimum, passer l'année, finir l'année. Mais il n'y a rien, en fait, concret sur du long terme. Et aujourd'hui, les agriculteurs demandent du direct. Là, il faut qu'on puisse, urgemment, ça, c'est le premier cap. Mais qu'est-ce qu'on nous donne de plus pour le direct? Et quand on parle de planification, quand on parle de regarder des nouvelles cultures, aujourd'hui, il n'y a rien de tout ça. C'est bien, il y a une première pierre à l'édifice. Maintenant, il faut accélérer et aller beaucoup plus fort.
1: Le détail des premiers versements de ce plan d'urgence doit être précisé par les préfectures dans les prochains jours. Les épisodes de forte chaleur se poursuivent. Les Pyrénées-Orientales rejoignent l'Ardèche, l'Aude, la Drôme, le Gard et l'Hérault en vigilance orange canicule. Selon Météo France, ces températures élevées persisteront au moins jusqu'à dimanche sur la moitié sud. Les annonces d'Emmanuel Macron sur le handicap en clôture d'une conférence nationale sur le sujet. Le chef de l'État présentera une nouvelle stratégie sur l'autisme dès la fin de l'année. Il souhaite aussi que les proches aidants soient mieux reconnus, soutenus et accompagnés. Le maire de Paris, Emmanuel Grégoire, et sa prédécesseure Anne Hidalgo, visés par une plainte de 17 familles dans l'affaire des violences dans le périscolaire. Le collectif MeToo École demande à la justice d'examiner ce que les élus savaient des dysfonctionnements, alors que plusieurs enfants dénoncent des violences sexuelles lors des temps périscolaires. Et puis le foot, la suite de la troisième journée de Ligue 1 ce soir. À 19h, Lyon reçoit Auxerre, suivi à 21h de PSG Monaco. Voilà pour l'essentiel de l'info, excellente soirée.

0: 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Conséquences du réchauffement climatique sur l'eau dans les Cévennes, par l'exemple des tourbières. Avec Yannick Manche, chargé de mission eau au parc national des Cévennes, nous allons partir sur le terrain pour voir des tourbières du côté du Mont-Aigoual. Mais commençons par le début. Yannick, c'est quoi le changement climatique ?
1: Le changement climatique, c'est un très vaste sujet. Sur le départ, le réchauffement climatique, ça vient avant tout d'un réchauffement des températures de l'atmosphère à l'échelle de la planète. Donc ça touche l'ensemble des pays, ça touche l'ensemble du globe, avec une élévation des températures, ce qui perturbe complètement les climats qu'on a connus que la société humaine a connus depuis qu'elle existe, même s'il y a eu des évolutions. Les dernières évolutions connues importantes de climatique, ça a été ce qu'on a appelé le petit âge glaciaire en Europe, que nous on a bien connu, que l'Europe a bien connu avec, à ce moment-là, un refroidissement de l'atmosphère. En fait, depuis que la Terre existe, il y a une oscillation des températures de l'atmosphère, avec des hausses et des baisses. Mais depuis l'ère industrielle, on a une augmentation globale des températures, venant des gaz à effet de serre, et une augmentation bien plus importante que tout ce qu'on a pu constater dans l'histoire de la planète, historiquement. Et ça augmente bien plus vite que ce que, naturellement, ça a pu déjà augmenter. Et ça, ça a été les constats des chercheurs depuis les années 60-70, avec l'analyse du contenu de l'atmosphère dans les glaces, avec les carottes de glace qu'on a fait dans les pôles. Là, il y a eu des grandes recherches où ils descendent des milliers, voire des millions d'années de la composition de l'atmosphère, avec les bulles d'air qui sont prises dans les glaces. Et depuis des années, on les remonte, on les analyse, et on a un suivi des températures qu'il pouvait y avoir dans l'atmosphère terrestre et de la composition de l'atmosphère. Et là, on a une grande variabilité et une augmentation très rapide des températures, et ça modifie tout le fonctionnement climatique de la planète. Donc ça touche tous les pays, plus ou moins fortement. On sait pas, ça veut pas dire que tous les pays ou tous les lieux de la planète seront plus chauds, mais globalement, il va faire plus chaud. Et depuis des années, on entend toujours parler on est au-dessus des normales.

Lié à cette modification qu'il y aura partout, on ne sait pas où exactement, puisqu'on on raisonne à une échelle planétaire. Donc il y en a peut-être plus ici, plus là, moins ailleurs, et il peut peut-être faire plus froid par endroit qu'on avait l'habitude, globalement il fera plus chaud, et des phénomènes dits catastrophiques, parce qu'on a une société humaine qui ne s'est pas adaptée à ce phénomène, à ces phénomènes.

0: Et demain, la pluie. Y en aura-t-il plus ou y en aura-t-il moins?
1: C'est pas une question de pleuvoir plus ou pleuvoir moins, ou plus de sécheresse ou moins de sécheresse. Globalement, là, dans toutes les observations qui sont faites à l'échelle planétaire, le seul phénomène où on constate pas de tendance, pas d'évolution, c'est le volume de pluie. On travaille sur des mesures annuelles. En fait, il pleut en moyenne le même volume de pluie. Ça n'a pas changé avec le début du réchauffement climatique, l'élévation des températures. Le volume de pluie ne change pas, mais c'est sa répartition au sein de l'année ou sur plusieurs années qui peut changer. Et c'est là où, du coup, on a une augmentation des épisodes dits extrêmes, avec les épisodes cévenoles ou des sécheresses plus importantes, alors que le volume de pluie global, il n'a pas changé, sauf qu'elle se répartit différemment. Donc, on peut avoir des sécheresses plus importantes et plus longues, et des épisodes de pluie intense plus réguliers ou récurrents, mais le volume de pluie, il n'a pas changé. C'est seulement une répartition au sein de l'année ou en moyenne sur plusieurs années qui fait que on explique les phénomènes extrêmes qui sont aussi les tornades, les tempêtes, les tempêtes de neige, tout ce phénomène-là. Mais globalement, le volume de pluie, c'est le même. Il est réparti différemment.
0: Dans un avenir proche, est-ce qu'on pourrait imaginer que les Cévennes deviennent un désert?
1: Vaste question, puisque, comme je le disais au début, on n'est pas à une échelle actuellement, on n'a pas les capacités scientifiques d'avoir une vision très précise à l'échelle des petits territoires. Les Cévennes, c'est tout petit à l'échelle mondiale. Est-ce que ce sera un désert? Sûrement pas. On imagine et on espère que non, mais on n'a pas encore la capacité scientifique d'être aussi précis que ça. Ce qu'on pense, ce qui est démontré, c'est que on risque d'avoir un peu un climat plus chaud, plus méditerranéen encore qu'il l'est actuellement. Alors, ce qu'on dit, mais vraiment pour faire un résumé très très rapide, le climat du sud de la Méditerranée, donc le Maroc, l'Algérie, la Tunisie, ce sera le climat du nord de la Méditerranée. Donc, faut imaginer le climat de Séville va devenir le climat de Barcelone. Ça veut pas dire que c'est un désert. Ça veut dire qu'on est dans un autre climat et un autre fonctionnement. Donc, avec un milieu naturel et humain qui va changer, quoi qu'il arrive, puisque ce sera plus du tout le même climat. Mais on n'est pas dans le Sahara encore. Et on peut pas le savoir encore si ça va devenir le Sahara, un désert, ça peut être aussi autre chose. Il n'y a pas que le Sahara. Nous, on a une image du désert de sable. Avant de se créer un désert de sable, il faut quelques dizaines de milliers, voire millions d'années.

0: Allez, c'est parti, direction le terrain. On va voir des tourbières. Mais déjà, c'est quoi une tourbière? Eh bien, une tourbière, c'est une zone humide caractérisée par le fait que la synthèse de la matière organique y est plus importante que sa dégradation en raison de la saturation en eau. La végétation, en mourant, s'accumule progressivement pour former de la tourbe, un sol caractérisé par sa forte teneur en matière organique, peu ou pas décomposée. Alors Yannick, où est-ce qu'on est ?
1: On est entre le pont des Vaquiers et les tourbières de Montals. Et on croise l'ONF.
2: Bonjour.
3: Bonjour.
2: Bonjour. Je me demandais ce que c'était que cette voiture qui me suivait. Il y a des contrevenants. Je n'ai pas vu le logo, mais je me suis dit c'est peut-être le parc.
3: Hein. Eh ouais, les
2: alors ça va, c'est bon, vous pouvez passer.
3: Nous, on a le droit.
2: Alors, qu'est-ce que vous enregistrez ?
4: Je travaille à la radio.
2: Oui.
4: Et donc, je vais suivre Yannick sur le terrain pour faire reportage sur les conséquences du réchauffement climatique sur les tourbières.
2: Oui,

0: Ah oui, oui.
1: Voilà. Et comme je vais relever les suivis qu'on a mis en place là, les piezo, je le promène.
0: Oui, d'accord, oui. Bon, mais je vous laisse faire votre reportage.
2: Bonne journée.
0: Bonne journée quand même. Allez, au revoir.
2: Au revoir.
1: Ici, là, ce qu'on fait, c'est on suit. L'idée, c'est de comprendre comment fonctionne l'ensemble des tourbières de ce secteur. Et on est à la limite de la répartition sud du massif central des tourbières, qui sont issues du dernier âge glaciaire. Donc, avec le réchauffement climatique, ça va être les premières à disparaître. Celles qu'on a plus au sud de la France, la température est compensée par l'altitude, en fait, elles sont dans les Pyrénées. Là, on est à des altitudes basses qui sont du relique de la de dernier âge glaciaire.
2: Tu les as posées quand? C'est quoi? C'est des sondes?
1: C'est des sondes qui prennent la hauteur d'eau. En fait, on met un tube qui va jusqu'au sol, à travers toute la tourbe. Et on appelle ça des piézomètres. Ça prend la hauteur d'eau qu'il y a dans la tourbière. Et là, elles ont un an, elles vont rester. Elles ont un an et demi. Ça va rester pendant 4 ans. Pour essayer de comprendre le complexe, on parle ici de Montalsvaquier. Il y a tout une série de tourbières et on veut voir si elles sont, on veut comprendre comment elles sont en relation au niveau de l'écoulement, parce que souvent on pense que dans les zones humides c'est la pluie qui les alimente, et en fait pour la plupart les tourbières c'est pas la pluie, c'est des zones dites de source, c'est de l'eau, on parle de source diffuse, c'est l'eau qui émerge dans la tourbière par le souterrain. Donc c'est l'alimentation principale ne vient pas de l'eau de surface, vient de l'eau souterraine. Et on veut voir comment elles fonctionnent l'une par rapport à l'autre. Si quand celle de l'amont ça sèche, ça alimente celle de l'aval ou pas.
2: Tu es prêt?
1: Il est là.
2: Trop facile. Ouais, mais là le sortir va être moins facile.
1: Ah, faut prier. Parce que le système est un peu de la bricole et on a un petit souci technique. Ah, c'est ça le bouchon. Yes, du premier coup.
2: Voilà, petite sonde noire. Qui fait quoi là? Qui fait 15 cm.
1: 15 cm, en fait, c'est un capteur de pression. Qui prend la pression de l'eau qui est au-dessus d'elle. Et à côté de ça, on a des baromètres qui est caché ailleurs pour compenser avec la pression atmosphérique. Pour pas comme ça, on enlève la pression atmosphérique et on a que la pression de la colonne d'eau. Donc on a la hauteur d'eau.
2: Ce serait quoi les conséquences si ça sèche?
1: Perte de volume d'eau. Et déjà, tout le milieu naturel que tu vois, il n'existe plus. Tu auras autre chose, hein, ça ne veut pas dire qu'il n'y a rien, c'est toujours pareil. Oui, mais on ne va pas passer de ça à un désert de pierre. On aura autre chose, mais ce milieu naturel n'existera plus. Cette flore spécifique non plus, mais ça à l'échelle du réchauffement climatique, quand on parle de ça, on s'en fout, quelque part c'est un peu un détail, mais tout carbone qui est piégé là-dedans, il va repartir dans l'atmosphère. C'est les grosses inquiétudes en ce moment de la recherche et des suivis, des réchauffements climatiques, de toutes les tourbières du Nord-Europe et toute la Sibérie. Tout ça c'est des tourbières sur des milliers de kilomètres carrés, et la fonte du permafrost, la zone gelée en permanence qui est en train de dégeler. Et ça va faire des relâchers de carbone qui n'ont pas été intégrés dans les calculs de réchauffement climatique. Et là, on a des millions de tonnes de carbone qui peuvent repartir dans l'atmosphère. Et c'est pas dans les modélisations.
2: Ah,
1: eh ben non. On le sait que maintenant. Parce que c'est l'effet, comme on dit, c'est l'effet boule de neige. Il y a quelque chose qui commence à déconner, qui va entraîner un autre phénomène, qui en entraîne un autre. Et là, c'est le dégel du permafrost qui bloque des volumes conséquents de carbone dans le sol. plus tous les virus et potentiels là, qui n'existent plus depuis des milliers d'années, qui potentiellement peuvent se dégeler, et eux, c'est des opportunistes. Ça ne les dérange pas d'être congelés pendant 3 siècles, et puis le jour où ils sont décongelés, ils font « Oh, oh, il n'y a pas un petit quelque chose là où je peux aller manger ?» Donc ça peut avoir des conséquences dramatiques qu'on ne maîtrise pas.
3: Et non, on ne maîtrise pas tout, mais on est responsable de beaucoup de choses. Les zones humides, comme les tourbières, sont un bien précieux. L'eau, quant à elle, est-il besoin de le dire, est le bien le plus précieux. Préservons-la. Faisons attention à notre manière de la consommer. Car demain, sans eau, vous connaissez la conséquence dramatique que cela entraînera. Notre disparition, pure et simple, de la surface de la Terre. L'avenir est entre nos mains.

Merci beaucoup à Yannick Manche, chargé de mission eau au Parc national des Cévennes. 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

0: Bonjour à toutes et à tous, bienvenue, nous sommes à la librairie Sorams de Montpellier pour une chronique spéciale coup de cœur de Sorams de la rentrée littéraire. Je suis actuellement avec Arnaud Bresson, responsable du secteur littérature Sorams. Est-ce que vous pourriez vous présenter un petit peu s'il vous plaît ?
1: Bonjour Benjamin.
2: Bonjour.
1: Donc Arnaud Bresson, je suis le responsable du secteur littérature de la librairie Sorams Comédie, hein, sur la place de la Comédie. Le secteur littérature à la librairie Sorams, c'est un secteur assez vaste puisqu'il concerne à la fois les littératures générales, mais également le policier, la science-fiction, la fantasy, la bande dessinée et le manga. Donc c'est un rayon qui englobe toutes les fictions, on va dire.
0: Alors c'est quoi votre livre coup de cœur ?
1: Alors pour cette rentrée littéraire et pour cette chronique, j'ai choisi un auteur local, un des auteurs locaux de cette rentrée littéraire, Charles Aubert, pour le titre « Danser encore » aux éditions Slatkin. Alors Charles, si je peux juste présenter Charles Aubert rapidement. Charles Aubert, donc c'est un auteur local puisqu'il habite dans la région de Sète. Il est connu principalement pour ses policiers, qui se passe d'ailleurs dans cette région, Bleu Calypso, Rouge Tango et Vert Samba. Il a également fait un autre roman policier qui s'appelle Talayuna, mais qui se passe là pour le coup dans les îles.
0: Ça raconte quoi ce livre alors ?
1: Alors là, Charles Aubert est parti sur quelque chose de complètement différent, puisque là, pour le coup, ce n'est pas un roman policier, c'est un roman tiré d'une histoire vraie, l'histoire vraie d'un boxeur tzigane dans l'Allemagne nazie.
0: C'est un auteur que vous connaissiez déjà, c'est ça ?
1: Oui, c'est un auteur que nous suivons et apprécions déjà depuis les débuts de sa carrière et de ses séries de romans policiers, et qui d'ailleurs a déjà été invité sur la Comédie du Livre dernièrement.
0: Qu'est-ce qui vous touche en particulier dans ce livre ?
1: Ben c'est le personnage déjà, hein. C'est un personnage déjà un peu extraordinaire. C'est un jeune tzigane qui grandit au début du siècle et qui est doué pour la boxe, hein, ce Johann Trottmann dont le surnom est Rukeli, qui à une période où être une minorité commence déjà à être un problème, lui il arrive à s'élever et à devenir champion d'Allemagne, mais juste au moment où les nazis, le parti national socialiste, prend le pouvoir.
0: Qu'est-ce qui pourrait le différencier d'autres ouvrages ?
1: C'est une bonne question. Je dirais que d'abord c'est un destin extraordinaire. Et puis le style de l'ouvrage, puisque le style en fait est divisé non pas en chapitres mais en rounds de boxe, et donc en 10 rounds très condensé, très rapide, très séquencé, on va suivre en fait toute la carrière et toute la vie de ce personnage qui d'ailleurs va se finir tragiquement puisqu'il va mourir dans un camp de travail en 1943.
0: Est-ce qu'on pourrait parler un petit peu plus du style d'écriture ?
1: Comme je le disais précédemment, déjà dans la, c'est surtout le rythme. Hein. Vraiment, Charles Aubert là pour le coup a voulu rendre dans son écriture vraiment le rythme d'un combat de boxe en fait. Hein. Et donc c'est un style très condensé, très punchy, j'ai envie de dire. Et voilà, on est vraiment à l'intérieur d'un combat de boxe, sauf que c'est le combat d'une vie en fait.
0: Quel sentiment premier vous procure cet ouvrage ?
1: C'est tout d'abord le sentiment de faire face à une histoire tragique qui a été tragique pour beaucoup de gens et c'est un sentiment à la fois de compassion et également de lutte contre l'oubli en fait, hein, parce que comme Charles Aubert le dit, en fait ce boxeur est tombé complètement dans l'oubli malgré son titre de champion d'Allemagne puisqu'il a été destitué de son titre par les nazis, qu'il a été complètement oublié. Et en fait, il n'a récupéré son titre de champion d'Allemagne qu'à titre posthume en 2003, c'est-à-dire 60 ans après les faits, quoi.
0: Merci beaucoup, Arnaud Bresson.
1: Merci à vous.
0: C'est tout pour cette interview en partenariat avec les librairies Sorams. À très vite sur Radio Aviva.
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1: Bonjour à toutes et à tous et bienvenue dans votre agenda. Voici les événements et les sorties à venir. Tous les week-ends, passez un moment convivial au Théâtre Beaux-Arts Tabar. Retrouvez des spectacles issus du Festival d'Avignon et des artistes toujours plus talentueux. La soirée ne s'arrête pas là, la buvette du théâtre vous propose de partager un bon moment avec les artistes. Profitez du tarif Youth pour assister à certains spectacles à seulement 6 euros. Et vous pouvez vous aussi monter sur scène. Des stages sont proposés tout l'été pour vous faire découvrir l'univers du théâtre. Montez au sommet de la tour Urbaine 5 et admirez la vue à couper le souffle. De là-haut, vous pourrez voir les Jardins des Plantes, le Pic Saint-Loup ou encore le Corum. Venez également découvrir l'intérieur de la cathédrale Saint-Pierre, la seule église médiévale de Lécution ayant survécu aux guerres de religion. Les visites guidées sont organisées par l'Office de Tourisme. Toutes leurs informations sont sur leur site internet. Pour plus de fraîcheur, rendez-vous à la grotte de Clamouse, située dans les gorges de l'Hérault. Elle abrite de rares cristaux d'aragonite. Un voyage hors du temps qui vous fera découvrir la richesse de notre département. Des guides passionnés vous expliquent l'histoire de la grotte. La visite est proposée à partir de 13,50 €. Et pour plus d'aventures, vous pouvez tester le Spéléoparc et l'Escape Game. Première fois, première photo. C'est le nom de la nouvelle exposition du pavillon populaire. Jusqu'en novembre 2026, le musée célèbre l'esprit pionnier de la photographie. Des premiers clichés de grands photographes aux inventions insolites, la visite est l'occasion de plonger dans 200 ans d'histoire. Rendez-vous au pavillon populaire de l'esplanade Charles de Gaulle, la visite est gratuite. On termine l'agenda avec un peu de sport. À seulement 30 minutes de Montpellier, nous vous proposons de découvrir les anciens salins. À Villeneuve-les-Maguelones, un circuit de vélo vous permet de faire un tour de 13 km. En 2h30, vous pourrez voir des salins datant de l'Empire romain qui ont servi jusqu'en 1969. Et si vous êtes chanceux, vous pourrez même voir un groupe de flamants roses. C'était l'agenda des sorties de Radio Aviva. 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
2: Très heureux de vous retrouver sur Aviva pour un nouveau numéro de Toutes les musiques qu'on aime, consacré aujourd'hui au meilleur de la soul. Une musique populaire afro-américaine, née à la fin des années 50, dérivée du gospel et du rhythm blues. Pendant un peu moins d'une heure, on va écouter sur le 88 FM la première partie de la playlist composée de super titres de la musique de l'âme. On commence avec le chanteur américain Jackie Wilson, qui en août 1957 rend populaire le titre Rick Petit. Toutefois, le single devra attendre décembre 1986, 3 ans après le décès de Wilson, pour être

0: The Genius Ray Charles, l'un des pionniers de la soul. En 1959, le compositeur, musicien et chanteur américain frappe un grand coup avec le titre Wide Eye Say. Vous êtes bien sur Aviva et c'est la playlist spéciale soul, Petit Vénard.
1: Bonjour à toutes et à tous, nous nous retrouvons à l'Antigone des associations. Bonjour à nos auditrices et auditeurs qui prennent seulement l'émission maintenant. Alors nous donnons la parole à toutes les associations de la métropole, qu'elles soient culturelles, sportives, caritatives, donc toutes les associations. Et nous avons aujourd'hui la présidente du centre culturel juif Simone Veil de Montpellier, un centre culturel ouvert à tous d'ailleurs, et qui a un programme toujours très riche. Michel Bensoussan, bonjour.
2: Bonjour à tous.
1: Michel, donc vous présidez depuis quelques années le Centre culturel juif de Montpellier, qui est devenu Centre culturel Simone Veil. C'est dire que c'est un nom qui engage et qui oblige. Alors, vous avez un programme très riche cette année.
2: Oui.
1: Des activités régulières d'abord.
2: Oui. Alors oui, les activités régulières, eh bien, c'est par exemple le cinéma.
1: Oui.
2: Cinéma israélien. Et le cinéma, je dirais... Qui peut aussi toucher, avoir rappelé un petit peu la vie de notre communauté dans certains pays. Cette année, on a choisi un film, par exemple, Comme tu es belle,
1: oui,
2: qui est un film français, mais qui parle d'une famille séfarade parisienne au moment de Pessah. Donc voilà, mais sinon, la majorité des films, ce sont des films israéliens qui vont passer au fil du temps, une fois par mois. On a aussi pris le film, le très classique film Exodus,
1: oui,
2: parce que c'est merveilleux, c'est un film formidable qu'on a un peu oublié et qui est quand même fondamental.
1: D'autant au niveau que le CRIF va organiser les 80 ans du départ de l'Exodus de 7 avec beaucoup de répercussions cet été, donc voilà.
2: Et puis au niveau de ce que tu appelles les activités
1: un petit peu traditionnelles.

0: faire.
1: On va la retrouver, cette activité, l'hébreu moderne, bien sûr. Hein. Et puis la danse orientale avec Sharon Mesguich, que tout le monde connaît. Et puis un atelier littéraire qui est géré par Jacques Soussana, qui est passionnant aussi et qui a beaucoup de succès. Ça, ce sont, je dirais, les activités assez récurrentes du centre. Et puis on a les grosses manifestations comme Yom HaSmaout, Journée de Jérusalem et le colloque.
0: Bien sûr.
1: Donc on a franchement de quoi, je dirais, satisfaire le public à tous les niveaux, au niveau d'une recherche artistique, de danse, une recherche cours, une recherche de grosses activités. Il y a, de quoi faire. Voilà.
0: Alors, le fameux colloque que vous évoquez, c'est toujours un colloque d'un très beau niveau, avec des intervenants, un regard croisé sur un thème particulier, lié souvent à l'antisémitisme, d'ailleurs.
1: Alors voilà, je rappelle pour nous, pour les auditeurs de Radio Aviva, que le Centre culturel juif Simone Veil, comme son nom l'indique, traite de la culture, d'accord ? Et nous avons trois objectifs. C'est effectivement diffuser la culture juive. Ensuite, c'est le devoir de mémoire, de souvenir tous ensemble de la Shoah et des 6 millions de nos frères qui ont été assassinés pendant la guerre.
0: Oui.
1: Et le troisième objectif du centre, c'est la lutte contre l'antisémitisme.
0: Bien sûr, la lutte contre les discriminations n'est pas assez. Et contre l'antisémitisme qui va croissant, on n'est pas assez pour justement, juifs et non-juifs, lutter contre ce fléau.
1: Exactement, Perla, et tu as raison de dire juifs et non-juifs, parce que nous, au centre, nous accueillons tout le monde.
0: C'est ce que je voulais pointer, c'est très important.
1: Tout le monde peut venir, quelle que soit la confession ou sans confession, peu importe. Ce n'est pas parce qu'on est un centre culturel juif que nous ne sommes qu'une population de personnes de cette religion. Nous accueillons tout le monde.
0: Voilà, c'est très important. Michel, on vous souhaite beaucoup de succès pour cette programmation très riche. Nous continuerons à égrener vos programmes au cours de l'année. Et donc, on va donner peut-être les prochains, justement.
1: Alors, moi, je pense qu'il faut mettre le focus sur une magnifique activité qui va avoir lieu le dimanche 11 octobre 2026. C'est l'exposition que nous présenterons au Centre culturel juif Simone Veil, Juifs et chrétiens, une affaire de famille, les grandes étapes du dialogue. Et nous allons, en partenariat avec le diocèse, évidemment, de Montpellier, et nous allons recevoir Monseigneur l'archevêque Norbert Turini,
0: qui est formidable,
1: au centre, qui est formidable. Et ce sera la première fois que le Centre culturel juif accueillera une telle personnalité du monde chrétien. Et nous sommes extrêmement honorés et fiers de pouvoir l'accueillir.
0: Il est très mobilisé sur la lutte contre l'antisémitisme. Il a fait venir le père Le Sourd, qui est chargé des relations avec le judaïsme au niveau national et qui a publié les origines de l'antisémitisme dans les textes chrétiens. Donc ça a été complètement épuré, et donc ils refondent la pédagogie dans tout le milieu catholique pour que tout soit clair.
1: Tout soit clair, évidemment. Et ça l'est, hein, depuis que l'Église catholique a enfin pris la décision de dire que le peuple juif n'était pas un peuple déicide. Bien, donc là, il y a eu un tournant, évidemment, dans l'histoire des chrétiens vis-à-vis du judaïsme. Et c'est tout ça que nous allons évoquer avec deux conférenciers de talent qui seront le professeur Carole Yankou.
0: Très bien.
1: Et Brigitte Godvalès-Moulin.
0: Eh bien, ça va être d'un très bon niveau. Donc, rendez-vous le 11 octobre, d'accord ?
1: À partir de 15h30, le public pourra déambuler devant l'exposition, puis participer aux conférences. Et enfin, il y aura un apéritif qui sera offert toutes les personnes qui viendront nous voir.
0: Alors, j'en profite pour vous dire à nos auditrices et auditeurs que nous recevrons Alexandre Arcadi le 15 septembre. C'est très rapide, pour l'avant-première de son film sur la Shoah. Donc il sera présent personnellement, il espère avoir des discussions. Donc je vous enverrai l'information, et à tous nos auditeurs, c'est au Pâté Comédie. Donc voilà, et ça va être sûrement très
1: intéressant. Très belle soirée, oui. Merci beaucoup. Merci Radio Aviva.
0: Allez, au revoir Michel, présidente du Centre culturel juif Simone Veil, à bientôt. Merci.

0: entretien et nous allons vous faire voyager un peu. Et nous allons en Afrique avec Valère. Bonjour.
1: Alors, bonjour tout le monde.
0: Vous êtes là pour l'association Saison Africaine.
1: Oui.
0: Et la prochaine activité en septembre va être une projection de film.
1: Exactement, oui. Donc pour la rentrée, nous sommes quand même, parce que notre festival a lieu à partir du 1er octobre, et pour la rentrée, donc on a souhaité organiser la projection de deux films ivoiriens à la salle Rabelais. C'est le mercredi 16, c'est le 16 septembre à partir de 17h.
0: Oui.
1: En lien avec l'association l'ADSD qui regroupe plusieurs associations. Et l'objectif, c'est retrouver tout le monde sympa autour de la nourriture, projection de films, et échanger, et puis voilà quoi, et puis saluer tout le monde.
0: Faire vivre un peu la culture africaine à Montpellier.
1: Exactement.
0: Il y a énormément d'événements, il y a Afrique France, il y a beaucoup d'événements.
1: Exactement.
0: Et du coup, c'est une façon aussi de faire du lien entre les gens.
1: Bien sûr.
0: Et de montrer la richesse de l'Afrique dans le domaine culturel et dans les relations
1: personnelles. C'est ça.
0: Vous avez une chaleur de relations qui sont un peu oubliées quelquefois, et ça fait une piqûre de rappel.
1: Exactement, voilà. Exactement.
0: Alors, en tous les cas, je souhaite beaucoup de succès pour vos prochains événements
1: en septembre.
0: N'hésitez pas à nous les envoyer, on les rappellera.
1: Bien sûr. Ok.
0: Merci Valère,
1: merci
0: êtes là
1: beaucoup.
0: Pour la saison africaine.
1: Exactement. Merci, à bientôt.

0: Bonjour à tous et à toutes. Alors, on continue à vous faire partager tous les talents de l'Antigone des associations. Beaucoup d'associations, beaucoup de culture, beaucoup de sport, beaucoup de solidarité. Donc, c'est dire que Montpellier bouge avec ses bénévoles et tous ces talentueux montpelliérains. Alors, on va faire un petit tour du côté du théâtre, du côté avec Hubert Benhamdine. Alors, Hubert, on vous connaît beaucoup dans Un si grand soleil.
1: Eh oui.
0: Alors, dites-nous un peu le personnage que vous aviez.
1: Ah bah oui, c'était le fleuriste. Hein,
0: le fameux fleuriste.
1: Ouais.
0: Et donc, est-ce que ça vous poursuit beaucoup?
1: Ah bah ouais, ça
0: vous me... avez marqué l'écran.
1: Beaucoup de témoignages encore maintenant, très sympa à Montpellier
0: et ailleurs.
1: Sur votre
0: jeu très fin.
1: Ouais, bah c'est gentil Perlin.
0: Bah avec plaisir, c'est vraiment, je le pense. Alors bien sûr, quand on a un rôle comme ça très prégnant, ça doit être dur d'en sortir.
1: C'est sûr, mais ça m'a pris un petit peu de temps, mais en même temps, ce qui est super, c'est que ça m'a permis de rencontrer beaucoup de monde.
0: Bien sûr.
1: Et encore aujourd'hui, donc ça vraiment, pour moi, c'est...
0: Ça fait une notoriété rapide, déjà, puis sur une qualité de jeu, donc c'est pas sur du long terme, je veux dire.
1: Et ça m'a apporté une reconnaissance, c'est vrai, par rapport à mon travail, sur 5 ans, et puis derrière, ça me permet aussi de parler, tout simplement. Avec beaucoup de gens dans la rue, dans le tram.
0: On vous demande une signature, un petit autographe, c'est ça? C'est sympathique.
1: Ouais.
0: Alors, non content de continuer les castings à tourner, vous avez un projet montpelliérain et on en est ravis. Alors, dites-nous un peu ce qu'est l'Académie Solis.
1: Oui, l'Académie Solis, c'est une école qui est dédiée aux arts de la scène et aussi du jeu face caméra. Donc, on propose des ateliers pluridisciplinaires. Nous, notre pédagogie, c'est vraiment l'écriture, le théâtre, le chant, le mouvement, la danse. Parce qu'on pense que la pédagogie basée sur la pluridisciplinarité, ça permet de développer les potentiels, de faire exploser la créativité des gens. Et nous, ce qui nous intéresse, c'est ça, c'est de développer des univers artistiques. Et on s'adresse aux amateurs, aux aspirants professionnels, aux professionnels. On aime beaucoup aussi mélanger les publics. Et surtout, ce qui est important, c'est qu'on offre beaucoup de possibilités de jouer. On a plusieurs partenaires dans la ville que sont le Gazette Café, le Café Joyeux, un café théâtre à 7 aussi qui s'appelle l'Audace, le Café Mireille aussi. Enfin, beaucoup de lieux qui sont des lieux vraiment de vie dans Montpellier et qui sont des lieux éthiques aussi et qui vont donner la possibilité à nos élèves de venir se confronter à un public, de venir occuper des espaces de scène.
0: C'est dommage qu'ils ne se confrontent pas à la radio parce qu'on les aurait récupérés. Ah. On avait fait ça avec une école, ils faisaient des billets d'humeur, c'était très sympa.
1: C'est une super idée.
0: Préparé sur un regard, sur une question sociétale comme ça ou actuelle, et ils venaient jouer ça.
1: C'était génial, sympa.
0: Et ben voilà, c'est le début d'un projet.
1: Allez, on y va.
0: On y va. Alors, des ateliers disciplinaires, pluridisciplinaires, on le voit bien, c'est important parce que il va y avoir une discipline qui va potentialiser l'autre, quelqu'un qui est plus corporel, quelqu'un qui est plus en parole, etc. Donc ça va permettre de faire finalement développer toutes les capacités de vos élèves.
1: Exactement, tu as tout compris.
0: Et alors, des masterclass avec des intervenants, alors les gens peuvent juste venir au masterclass ou il faut avoir fait tous les ateliers avant?
1: Il y aura un atelier écriture et jeu face caméra, donc la plus spécialisée sur l'audiovisuel. Dans cet atelier, il y aura l'intervention de trois directrices de casting de Montpellier, que sont Sophie Nardone, Delphine Coulen et Christelle Glise, qui sont vraiment des professionnels très expérimentés, reconnus. Donc ça, c'est pour l'atelier, mais elles viendront aussi animer des masterclass qui seront ouvertes à tous. Et l'idée, justement, c'est de profiter de la pluridisciplinarité aussi des différentes approches de ces personnes pour venir travailler avec elles, mais de manière un peu différente.
0: Très bien, c'est intéressant comme tout. Alors, vous démarrez cette année?
1: Oui.
0: Vous démarrez cette année. Alors, on vous souhaite d'abord beaucoup de succès parce qu'on connaît votre précision. Je suis sûre que ça va être organisé aux petits oignons pour que les gens s'épanouissent et se développent. Et est-ce qu'il y a des coûts qui sont abordables? Ça va être à la façon, selon ce que vont faire les gens.
1: Oui,
0: je suppose.
1: C'est ça. C'est
0: voilà.
1: Ça.
0: Donc, vous avez un site où on peut retrouver.
1: Oui, alors, on nous trouve sur les réseaux sociaux, donc sur Instagram, Solis 2025. Solis, ça s'écrit S-O-L-H-Y-S.
0: Oui.
1: Donc, on est trouvable sur Instagram, sur Facebook. On peut trouver d'ailleurs directement mon numéro de téléphone. Et on fait des portes ouvertes au Gazette Café vendredi prochain, le 11 septembre. On propose des ateliers gratuits à 14h et à 15h30. Voilà, donc n'hésitez pas à venir et vous pourrez tester directement notre pédagogie.
0: Ah ben là, c'est le moyen de passer la tête justement au Gazette Café, de tester, de se tester, de voir comment ça marche. Le Gazette Café qui est notre partenaire puisqu'on fait nos cafés en public là.
1: Ah super.
0: Donc on est appelé à se croiser peut-être.
1: Eh oui.
0: Écoutez, Hubert, merci beaucoup pour toutes ces précisions et bon succès à la compagnie Solis, à l'Académie Solis.
1: Ouais.
0: Merci.
1: Merci et merci Radio Viva.

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1: Nous vous faisons découvrir les différentes facettes de l'Antigone des associations, puisque nous passons à présent à un aspect culturel et de relations, enfin de cohésion, je dirais, avec GEM, avec Monsieur Roux, qui est salarié de l'association et qui est lui-même éducateur.
2: Oui.
1: Alors, dites-nous, parlez-nous de GEM d'abord, pour les gens qui ne connaîtraient pas.
2: Le GEM, c'est un groupe d'entraide mutuelle, en fait. C'est un lieu de rencontre, de partage, surtout, et de reconstruction aussi, surtout pour les personnes en situation de fragilité psychique.
1: Oui, c'est ça. Oui.
2: Qui, par le biais justement d'activités, de projets, de rencontres, retrouvent une vie sociale, sortent de l'isolement. Et voilà,
1: c'est magnifique, parce que c'est la plus grande difficulté quand on a justement une fragilité ou une maladie mentale, c'est de rester dans une boucle sociale, une boucle relationnelle et une boucle professionnelle quelquefois qui en découle.
2: C'est ça, les conséquences sont souvent sociales, familiales et professionnelles.
1: Oui, bien sûr.
2: Et le GEM, en fait, c'est un dispositif national de compensation de la restriction, justement, de la participation citoyenne. Donc, c'est permettre aux personnes de retrouver une vie sociale, mais aussi une participation dans la vie de la cité.
1: Alors, comment vous les faites participer ?
2: Alors, essentiellement avec des partenariats. On travaille beaucoup avec le musée Fabre, par exemple, avec des visites guidées, mais aussi des pratiques artistiques. On a par exemple un partenariat avec l'Opéra Comédie aussi, à Cité au Général.
1: Oui.
2: Mais plus particulièrement aussi après dans la participation, on va faire par exemple du ramassage de déchets.
1: Voilà, parce que là ils reçoivent ensuite ils vont faire du ramassage de déchets dans les quartiers au bord du Lez, etc.
2: Exactement, on va faire par exemple, on a fait un projet aussi en partenariat avec l'Opéra, une émission radio avec l'association Wakadi, donc les adhérents posaient des questions et on construit l'émission de A à Z. Donc ça, c'était il y a plus d'un an. Voilà.
1: C'est dommage de l'avoir pas fait avec une radio, quand même. Ok, en tous les cas, une belle association. Vous avez combien d'adhérents ?
2: On a 40 adhérents, on va dire. 40
1: D'accord,
2: adhérents.
1: Vous êtes où ?
2: On est situé à côté du JAM, la salle de concert. D'ailleurs, on a fêté nos 20 ans au mois de mai.
1: On a fêté nos 40 ans là-bas.
2: C'était super avec beaucoup de mixité. Justement, l'idée, c'est surtout l'ouverture.
1: De ne pas rester un entre-soi.
2: L'ouverture sur l'extérieur et montrer aussi que les personnes ont des compétences et capacités à partager.
1: En tous les cas, on vous souhaite beaucoup de succès pour vous et pour vos adhérents. Merci, Monsieur Roux, qui est salarié de GEM, qui est près du JAM. Tout le monde connaît le JAM.
2: Voilà. N'hésitez pas à nous rendre visite. Voilà.
1: Alors, l'adhésion est à 10 euros par an.
2: Par an, mais on a.
1: C'est important de le dire pour les gens qui diraient qu'ils ne peuvent pas. Quoi. Ok. Très bien.
2: Voilà.
1: Merci.
2: Merci bien.
1: Bon courage.
2: Merci.

0: depuis le forum des associations de Montpellier avec Radio Aviva. J'ai le plaisir de vous présenter Nicolas Lemoine, qui est le coprésident de l'association Vélocité. Bonjour Nicolas.
1: Bonjour.
0: Je vois que vous n'avez pas pris votre vélo.
1: Ah parce qu'il est garé un petit peu plus
0: loin.
1: Il est garé
0: un peu plus loin, oui.
1: Si on mettait tous ces vélos, ces milliers de vélos au milieu des stands, ça serait la...
0: Ah bah ce serait joli ça, quand même.
1: Ça serait un peu le bordel. Mais il y a des jolis, il y a de très jolis parkings de vélos aux abords du Forum des associations.
0: Le vélo, c'est au quotidien pour vous, j'imagine.
1: Le vélo, c'est un moyen de déplacement. Donc y a beaucoup de personnes comme moi, c'est notre moyen de déplacement au quotidien.
0: Mm-hmm. Pourquoi en fait? C'est une question vraiment très, très
1: pourquoi,
0: banale, mais pourquoi
1: se déplacer à vélo?
0: Pourquoi est-ce qu'on tombe amoureux aussi du vélo?
1: Parce que c'est efficace.
0: Ouais.
1: C'est la garantie d'être à l'heure. Il paraît que c'est bon pour la santé, même si c'est pas le côté premier. Certains le font parce que c'est bon pour l'environnement. En fait, le vélo, c'est un outil qui a plein de vertus.
0: Mm-hmm.
1: Et c'est un super moyen de répondre à plein de problématiques des collectivités.
0: Votre volonté aussi avec Vélocité, c'est de rendre la ville cyclable. J'aime bien ce concept un petit peu. Vous pouvez nous l'expliquer?
1: Mais en fait, aujourd'hui, il y a des gens qui font du vélo, mais si vous leur demandez si c'est facile de faire du vélo, ils vont vous dire que ça va mieux, mais c'est pas toujours simple. Si vous voyez des parents avec des enfants, vous voyez que les parents, ils sont un peu en stress avec leurs enfants, ils ont un peu peur de les lâcher. Là, on voit de plus en plus d'enfants qui sont sur des vélos, des long tails. On a du mal à lâcher son enfant dans l'espace public. Et en gros, pour nous, la ville cyclable, c'est la ville où un grand-parent va à l'école avec son petit enfant en toute sécurité. C'est, y a pas... Dans les années 50, les enfants marchaient dans la rue et ils avaient un champ d'action qui était très large. Ce champ d'action, il s'est réduit au cours du temps et aujourd'hui, il est de quelques centaines de mètres. On a les véhicules motorisés qui ont envahi l'espace public. Et aujourd'hui, on a besoin de pacifier cet espace public et de redonner de la place aux piétons et aux vélos dans celui-ci.
0: Est-ce que Montpellier, par exemple, une ville comme Montpellier, est une ville cyclable à vos yeux?
1: C'est une ville dont la cyclabilité s'améliore.
0: Oui. Depuis quand?
1: Il y a eu un moment déclencheur en 2018, où il y a eu un mouvement citoyen suite à des déclarations politiques.
0: Oui.
1: Et les citoyens se sont pris en main, se sont mobilisés. Nous, au niveau de l'association, on est passé de 68 à 1200 adhérents. Parce qu'en fait, la population, elle est prête. Elle a envie de se déplacer à vélo. Et on s'est mobilisé pour accompagner les décideurs pour qu'ils n'aient pas peur de faire des choix politiques en faveur du vélo. Parce qu'effectivement, c'est des choix politiques qui peuvent être décriés, qui ne sont pas simples à mettre en œuvre. Mais ce qu'on voit aujourd'hui, c'est que les investissements sont récompensés. Il y a de plus en plus de vélos dans l'espace public. Les cyclistes sont plutôt, les gens sont plutôt heureux de se déplacer à vélo. Et ils en attendent encore plus.
0: Est-ce qu'on peut dire qu'il y a eu une révolution dans le vélo avec le rapport de l'apport du vélo électrique? Ça a changé pas mal la donne. Est-ce que ça a permis aussi à des habitants qui sont en dehors peut-être de la ville de se rapprocher de la ville et d'utiliser beaucoup plus le vélo électrique?
1: On va dire que le vélo électrique, il a permis d'étendre et de faciliter l'usage.
0: Oui.
1: Quelqu'un, il va permettre à des gens qui sont peu ou pas sportifs, ben finalement, un vélo électrique, on se met au vélo, l'effort, il est moins. Aujourd'hui, quand on parle de Montpellier, on parle de la métropole, si vous voulez.
0: Oui.
1: Donc, les gens qui viennent travailler à Montpellier ou qui vont travailler en périphérie, ils vont pas marcher 5 minutes. Ils prennent un vélo, mais pour des trajets qui peuvent aller, on va dire, de 2 à 15 km. Et c'est vrai qu'aujourd'hui, il fait chaud. Et donc, avec un vélo électrique, on va pouvoir aller plus loin, avec un effort physique moindre. Il y avait des personnes qui ont des travails de représentation. Donc, si on arrive en sueur au boulot, c'est pas terrible. Et ce qu'on voit aussi, c'est qu'il y a beaucoup de jeunes parents qui doivent se déplacer avec les enfants. Il faut amener les enfants à l'école le matin. Et donc, avec un vélo électrique, notamment avec les vélos cargo, les vélos long tail, on met les petits derrière ou devant et puis on les accompagne à l'école. Donc, et l'autre point important, c'est Montpellier, c'est une topographie qui est assez plate, mais il y a des endroits où ça monte, ça descend. Et le fait d'avoir ce vélo électrique quand on habite Clapiers, quand on habite Saint-Jean-de-Védas ou Fabrègues, c'est vrai que ça facilite le quotidien.
0: Prendre possession d'un vélo quand on est adulte, c'est peut-être facile, quand on est enfant, peut-être un peu moins. Est-ce que votre association, Vélocité, fait œuvre de pédagogie aussi pour l'apprentissage de la pratique du vélo en ville?
1: Nous, on œuvre vraiment sur tous les champs d'action. On va aller interpeller pour mettre le vélo dans le débat politique, dans le débat public, mais on veut aussi accompagner le changement. C'est pas tout de dire. Donc la métropole, elle fait des pistes cyclables, elle a permis aux gens d'acheter des vélos avec les aides. Mais après, faire du vélo en ville, c'est pas évident. On dit que les gens ont peur d'oser le vélo en ville. Donc nous, en début d'hiver, on fait des sensibilisations à l'éclairage et tout au long de l'année, on fait des ateliers de remise en selle pour accompagner ces néocyclistes ou les gens qui font du vélo pendant l'été, pendant les vacances. Donc l'idée, c'est accompagner les gens qui veulent se déplacer en sécurité et seuls en ville. Donc on fait des ateliers pour rappeler les rudiments de sécurité, l'usage du vélo. Et après, on fait des trajets accompagnés pour aider ces gens qui se... pour qu'ils développent leur autonomie en fait et qu'en fin de compte ils puissent y aller seuls.
0: Quelles sont les difficultés justement quand on apprivoise pour la première fois un vélo en ville, le retour que vous pouvez avoir des gens qui suivent un peu vos actions?
1: C'est peut-être comment se comporter quand il y a des pistes cyclables qui sont séparées, donc là c'est pas compliqué.
0: Ouais.
1: Il y a des moments où vous cohabitez avec des piétons, vous cohabitez avec des voitures, c'est comment on se positionne. Après il y a eu des évolutions du code de la route, ce qui fait qu'aujourd'hui il y a des nouveaux panneaux. Par exemple, vous avez des petits panneaux triangulaires en dessous les feux. C'est des panneaux qui permettent aux cyclistes de soit d'aller tout droit, soit de tourner à gauche, tourner à droite. Donc il y a un ensemble d'éléments qui devaient être appris aussi bien par les automobilistes que par les piétons, que par les cyclistes. Donc on accompagne un peu là-dessus. Hein.
0: Est-ce que vous-même, vous êtes un cycliste heureux à Montpellier? C'est-à-dire que parfois, il y a des conflits entre les automobilistes, les gens en voiture, les gens en trottinette. Est-ce que vous avez le sourire malgré tout en vélo au quotidien?
1: Moi, je me suis mobilisé en 2018 parce que je sentais que mes conditions de déplacement se dégradaient au cours du temps.
0: Ouais.
1: Après, en tant que coprésident d'association, je suis un cycliste exigeant.
0: Ouais.
1: Donc, mon rôle, c'est de challenger les élus. Et en tant qu'association, nous, on est pour une co-construction entre la population et les collectivités. Donc moi, je suis là pour challenger les élus et pour leur faire tirer le bénéfice maximum des choix politiques qu'ils font. Et donc nous, on est là pour les challenger sur la temporalité, qui est une déclinaison plus rapide des aménagements cyclables, et également une ambition plus forte en termes de qualité, pour que les personnes les plus vulnérables, qui vont être les personnes âgées ou les enfants, puissent se déplacer à vélo en sécurité et avec le sourire.
0: Oui. Et pratiquement, justement, quelles sont vos ambitions? Est-ce que au niveau de la mairie, est-ce que au niveau du politique, quelles sont vos prochaines ambitions pour faire passer peut-être des nouveaux axes de mobilité à vélo à Montpellier?
1: On a vu que le premier mandat de Michel Delafosse a été ambitieux sur les questions du vélo.
0: Ouais.
1: Il a été volontariste. Nous, aujourd'hui, c'est qu'il ne relâche pas ses efforts et qu'il continue. Et qu'il y ait vraiment une déclinaison territoriale. Ça a beaucoup bougé sur Montpellier, mais aujourd'hui, il faut que ça bouge vraiment à l'échelle de la métropole. Et justement, pour ne pas oublier ça, nous, le 11 octobre, on organise notre gros événement annuel. Donc, le matin, on a des convergences qui partent des communes environnantes de Montpellier. On se retrouve à 14h30 sur l'esplanade Charles de Gaulle.
0: Ça s'appelle Tous à vélo, cette opération.
1: Et après, il y aura des milliers de vélos dans les rues de Montpellier pour rappeler que justement, qu'il ne faut pas oublier les vélos. Et voilà.
0: Quelles sont les autres activités récurrentes, en quelque sorte, de Vélocité à travers les mois, à travers l'année? Est-ce que vous êtes présent durant toute l'année, même pas en hiver, par exemple?
1: C'est très varié. Je sais que vendredi prochain, il y a une conférence débat avec la librairie La Géosphère à 19h, salle Pétra, où il y a un écrivain voyageur qui va nous présenter le livre qu'il a écrit suite à des voyages sur la Loire à vélo. Le 21 septembre, on fait une balade à vélo le long de la voie d'Ossienne. Il y a une voie d'Ossienne qui s'étale de Beaucaire jusqu'aux Pyrénées. Et nous, on va accompagner les cyclistes sur le parcours entre le Crès et le Hémez. Donc si les gens qui nous écoutent veulent faire du vélo, ça s'adresse peut-être aux gens qui ne travaillent pas et aux retraités, puisque c'est le lundi 21 septembre. Mais si vous voulez faire du vélo sous le soleil le 21 septembre, il y a un départ de Lunel. On va récupérer le cortège au Crès et on va aller jusqu'à Metz.
0: Donc,
1: mais sur notre site internet, vélocité-montpellier.fr, sur les réseaux sociaux, vous trouvez toutes les infos sur de l'actualité vélo tout au long de l'année.
0: C'était la question que j'allais vous poser pour conclure cette interview. Donc voilà, on a eu l'info. Je vous remercie, Nicolas Lemoigne. Je rappelle que vous êtes coprésident de l'association Vélocité et on peut vous trouver ici pendant le forum.
1: Oui, on a un stand juste derrière la métropole.
0: Merci à vous.
1: Merci à vous, bonne journée.
0: Au revoir.

0: bonjour à tous. Rebonjour, Baptiste, après ce...
1: Est-ce que
0: tu t'es bien restauré?
1: Ah bah tout à fait, oui, j'avais faim depuis ce matin. On est arrivé depuis tôt ce matin et on avait faim. Voilà, on a bien mangé, on a mangé une petite salade. Toi, du carpaccio, non,
0: c'est ça? C'est ça. Bon, c'est ça. On a fait tout ça pour la bonne cause.
1: Mais bien évidemment, pour se remettre en forme. Et là, nous avons autour de la table.
0: Alors, bon, justement, c'est la bonne cause puisque c'est Jacques Mallet qui est vice-président de l'UNEP 34. Alors, président, expliquez-nous un peu ce que c'est que l'UNEP 34.
2: Alors, l'UNEP 34, c'est une association dite du mouvement parental affiliée à l'UNAPI tête de réseau, c'est-à-dire l'UNAPI nationale. C'est, nous sommes principalement sur l'arrondissement de Montpellier.
0: Oui.
2: Et c'est 33 établissements et services.
0: 33 établissements.
2: 860 salariés et entre 1200 et 1300 personnes accompagnées qui vont de l'enfance jusqu'à l'âge adulte et là, je dirais presque la fin de vie même, puisque nous avons une maison d'accueil spécialisée qui accueille les personnes jusqu'à tout jusqu'à la, comment dire, leur décès.
0: C'est un organisme donc qui gère des ESAT.
2: Alors c'est une pas uniquement.
0: Pas forcément.
2: C'est une association de droit privé.
0: Oui.
2: Qui gère des établissements pour enfants.
0: Oui.
2: Qui sont les IME ou des CESAT, des services éducatifs d'accompagnement à la, comment dire, et d'aide à domicile. Nous avons ensuite des établissements d'hébergement, soit dans des foyers, soit dans des appartements. Nous avons également des ESAT, comme vous l'avez dit, des établissements et services d'aide par le travail. Nous en avons 4, avec également une entreprise adaptée pour les personnes qui sont plus autonomes et qui peuvent travailler un peu plus dans le milieu ordinaire. Nous avons un EAM, un établissement d'accueil médicalisé qui accueille des personnes avec un handicap plus lourd. Et enfin, la MAS, la maison d'accueil spécialisée. Nous en avons une à Metz. Donc tout ça est très bientôt. Je dirais au tout début de la vie, nous allons construire, puisque nous venons d'avoir l'autorisation, une crèche inclusive de 50 berceaux, dont à peu près entre un quart et un tiers sera accueillera des enfants sur le point d'être diagnostiqués ou diagnostiqués handicapés.
0: Alors vous enlevez quand même, par vos actions, vous enlevez un poids important aux parents. Parce qu'en ayant déjà fait des émissions sur justement le handicap, c'est la hantise des parents de se dire « Est-ce qu'on va pouvoir trouver un établissement ?» Pour notre enfant.
2: Ça reste toujours une priorité et un problème énorme. Et nous sommes, pour tout vous dire, actuellement, nous allons commencer la campagne hashtag j'ai pas école et nous y avons rajouté, nous, mais j'y ai droit. Sachez que sur l'Occitanie, c'est à la louche 2500 enfants qui n'ont pas de solution de scolarisation, dont 700 relèvent de l'Hérault. Sur rien que l'UNAPI 34, nous avons à peu près 320 places, 330 places sur les 4 IME et les 3 CESAD. Eh bien, nous avons presque autant d'enfants qui frappent à la porte de l'UNAPI 34, c'est-à-dire qu'on pourrait doubler la capacité de nos établissements si on en avait l'autorisation et les moyens par les autorités de tarification.
0: Très bien. Merci beaucoup, Monsieur Mallet. On peut vous retrouver sur quel
2: stand? Sur le stand donc, qui n'est pas loin d'ici, donc de l'UNAPI 34. Et là, on vous accueillera avec grand plaisir.
0: Merci beaucoup et merci beaucoup pour le travail que vous faites pour justement aider les handicapés et les parents de ces gens-là.
2: Merci et
0: beaucoup.
2: Merci à vous de faire le relais.
0: Merci beaucoup.
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0: depuis le forum des associations de Montpellier sur Radio Ivoire. Nous avons le plaisir de recevoir deux représentantes de Montpellier Ivoire Association. Bonjour mesdames.
1: Bonjour monsieur.
0: Et bien devant le micro.
1: Merci voilà. 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
0: On est ravis donc de passer ce moment avec vous ici dans ce forum. Vous avez un grand événement qui se prépare dans quelques jours. Et ce moment annuel est très important pour votre association.
1: Effectivement, tous les...
0: Parlez bien devant le micro.
1: Effectivement, en septembre, on organise la fête de l'indépendance de la Côte d'Ivoire.
0: Oui.
1: Qui se fait normalement le 7 août. Mais vu l'été, on le passe en septembre.
0: C'est la fête de l'Abissa. Alors ce mot, ce nom, vous pouvez nous l'expliquer?
2: Alors, elle a bien su dire,
0: oui.
2: L'association ivoirienne fait promouvoir la culture ivoirienne. Donc
0: oui.
2: Chaque année, nous faisons des thématiques.
0: Oui.
2: Et cette année, la thématique est tombée sur la Abissa,
0: oui.
2: Qui veut dire réconciliation, mais elle va vous en parler un peu plus. Et c'est vraiment très très intéressant, ça fait partie de notre tradition ivoirienne.
0: Okay. Le mot réconciliation, alors en Côte d'Ivoire, c'est important. En quoi est-ce important le mot réconciliation?

0: Oui, ça fait partie de la réconciliation. Donc je pense que c'est important, on est tous venus à l'aventure et on est tous avec une identité pareille, avec des traditions différentes.
1: Oui.
0: Et lorsque on met la culture de chaque peuple, c'est quelque part, venez, on vous accepte comme vous êtes. Donc d'où la réconciliation, quel que soit ce qui se passe.
1: Et la communauté ivoirienne à Montpellier, elle est importante? Vous vous connaissez tous et toutes?
0: Ah, qui connaît pas qui? Sachez une chose, monsieur, quand on dit fête, tous les Ivoiriens sortent de leur nid. Donc on se connaît effectivement tous un peu partout. C'est l'objectif de l'association, c'est promouvoir la culture et de ramener les Ivoiriens qui sont de l'autre côté, qui ne savent pas que des associations existent. Et c'est par la culture, par la fête, par la gastronomie, par les événements que ces personnes peuvent venir. Parce que c'est, on va dire, on appelle ça Radio Contact. Donc on connaît d'où on vient pour interviewer, pour faire comprendre aussi que les Ivoiriens existent à Montpellier.
1: Et quelles sont les spécificités de la culture ivoirienne? Alors on va peut-être y passer des heures, mais bon, on a quand même quelques minutes devant nous.
0: Alors, je vois que monsieur ne connaît pas ce que c'est la gastronomie, la garba, à tchéqué, à lobo, poulet braisé. Ah, vous avez loupé quelque chose, hein. Donc, la festivité, en gros, la Côte d'Ivoire, c'est, on va dire, c'est Paris petit, c'est comme la France, mais avec des mets extraordinaires. Ceux qui ont déjà goûté, en général, ils restent, ils ne repartent plus. Parce que le garba, comme on dit garba, c'est vraiment le mets qui est connu en l'argot ivoirien. C'est de la tchéqué avec du poisson de thon. C'est bien ça, ma chère. Avec un petit condiment, c'est des piments. En fait, c'est du piment. Il y a des variétés, différentes variétés de piments. C'est du piment qui sent bon. Et lorsque, c'est pas piquant, mais lorsqu'on mélange avec la tchéqué, c'est du couscous de manioc. Avec tous ces ensembles, et ça vraiment ça remplit, on va dire, ça rassasie énormément. Vous n'avez pas besoin de manger à côté. En gros, on va dire, c'est comme la paella, le plat du pauvre avant, qui est devenu maintenant le plat du riche. Ah, la tendance a renversé. C'est vraiment, voilà.
1: Ça, c'est le volet cuisine, on va dire.
0: Voilà, côté
1: et alors, la culture Côte d'Ivoire, pardon, elle est très très large. Il y a certainement la musique, il y a les traditions. Et ici, vous arrivez à les mettre en place, à les partager aussi aux habitants de Montpellier?
0: Alors, on va dire au niveau musical, chose de très intéressant. Moi, je vais prendre mon exemple, puisque je suis pratiquement née ici.
1: Oui.
0: Donc, la Côte d'Ivoire, je les connais un tout petit peu.
1: Oui.
0: Et grâce à l'association, j'ai appris le côté musical. Et le côté, on va dire, l'art, parce qu'il y a beaucoup de choses très intéressantes en Côte d'Ivoire. Il y a beaucoup de personnes qui sont artistiques, d'où notamment les chanteurs comme Mewé, qui va venir à Montpellier. Il a fait une ouverture dans d'autres pays et qui nous représente quelque part. Parce qu'on va dire, à travers la musique, on met en avant notre identité et notre culture et notre pays. Voilà, donc voilà ce que je peux...
1: Outre la fête de l'Abissa qui aura lieu dans quelques jours, est-ce que vous mettez aussi en place?

0: communauté africaine pour venir festiver entre autres. Et le troisième point qui me touche énormément, qui est mon petit bébé, comme on dit, c'est le côté sport, c'est le foot. Ça se passe au mois de mai, où on regroupe à peu près plus de 18 équipes de 10 voire 12 joueurs. Donc imaginez le nombre. Et on fait des préventions avec la Croix-Rouge et Eurosport. Voilà, et je pense que, et à côté, on a mis en place aussi le Wushi, c'est un langage l'argot ivoirien. Et nouveauté de la des nouvelles équipes, c'est de mettre en avant l'entraide au niveau éducatif pour les personnes qui sont en difficulté, que ce soit la lecture, que ce soit des concours comment ça s'appelle, connaître le côté culinaire, apprendre à cuisiner, par exemple le garda, comme on dit tout.
1: Voilà. Très bien, on en sait déjà beaucoup plus sur Montpellier Ivoire Association et on espère que, évidemment, il y aura beaucoup de public dans cette fête qui s'annonce le 12 septembre. La fête

0: Avissa. On peut vous retrouver ici dans le forum des associations. Vous avez un stand également.
1: D'accord, donc
0: vous avez...
1: Je vous propose
0: 14h15. Vous avez donc un stand ici là, au forum? Oui,
2: oui. On a un stand qui se trouve à la place Tressaillon.
0: Très bien.
2: Et pas loin de l'accueil, dès que vous rentrez, c'est tout droit à gauche. On est là. Et là, on va dire, c'est tellement méticuleux qu'on voit que nous.
0: Très bien. Merci beaucoup en tout cas d'être venu quelques minutes nous parler de Montpellier Ivoire Association. Et à bientôt alors.
2: Je remercie Radio Aviva de nous accueillir tous les jours. Merci beaucoup.
0: Tous les jours?
2: Ah oui, tous les jours, parce que j'ai un peu de terre là. J'ai tout le temps. Merci pour tout ce que vous faites. Au revoir.

0: Alors, chères auditrices, chers auditeurs, on se retrouve à l'Antigone des associations depuis ce matin avec grand plaisir. On vous a fait découvrir le panel, la diversité de la vie associative de la métropole de Montpellier, Méditerranée, et vraiment tous ces bénévoles qui se décarcassent pour créer du lien. Alors, nous allons parler des clubs-services à présent. Beaucoup de gens imaginent que ces clubs-services, ce sont des gens extrêmement riches qui n'ont rien à faire et qui organisent des apéritifs ou des soirées. En fait, ils ont une activité extrêmement utile dans différents domaines. Et donc, j'ai avec moi la présidente du Lions Club Montpellier-Garrigues, Mauricette Nadal. Bonjour.
1: Bonjour.
0: Mauricette, merci d'être là et de nous expliquer justement ce que fait votre club Lions Garrigues, Montpellier-Garrigues, pardon.
1: Tout à fait. Donc, de toute façon, le Lions Club, c'est une organisation internationale. Nous sommes présents dans 552 pays et au niveau mondial, nous regroupons environ 1,5 million de membres Lions. Ce qui est formidable.
0: Avec la même philosophie.
1: Exactement. Nous avons des valeurs que nous défendons, mais ce qu'il faut savoir, c'est que notre slogan qui émane depuis plus de centaines d'années à la création du mouvement par Melvin Jones aux États-Unis, sa devise était que dans la vie, on ne fait pas grand-chose si on ne fait pas quelque chose pour quelqu'un d'autre.
0: Absolument.
1: Et à partir de cela, eh bien, les besoins sont énormes. Et en fait, notre action, elle est multiple. Elle défend différentes causes. Mais nos principaux vecteurs, c'est le cancer infantile, c'est la famine.
0: La prévention.
1: La prévention, exactement.
0: Les pathologies chroniques.
1: Tout à fait, la recherche, mais nous agissons aussi au niveau de l'environnement, de l'illettrisme et bien dans bien d'autres domaines.
0: Donc vous serez bienvenue à l'antenne, on est labellisé lutte contre l'illettrisme. Donc vous voyez, on a des choses à faire ensemble, c'est tout à fait important qu'on puisse conjointement montrer à quel point l'illettrisme gagne quelquefois et ça n'est pas ne pas pouvoir lire, ce n'est pas tout comprendre en fait. Et donc ça prive d'une sensibilité de compréhension et d'action pour les gens, ça les isole un peu.
1: Tout à fait, c'est une sorte d'exclusion et qu'il est important en fait d'y remédier
0: bien sûr.
1: Dans les meilleures conditions.
0: Alors vous êtes toutes bénévoles bien sûr.
1: Et bien
0: tous
1: sûr.
0: Et toutes d'ailleurs, c'est un club mixte.
1: Tout à fait.
0: Et votre prochaine action est assez emblématique d'ailleurs sur le handicap.
1: Voilà, on est très fiers d'avoir pu mener à bout cette action qui a débuté depuis 3 ans. C'est de longue haleine. Il faut savoir que la lutte contre la cécité est une cause très importante au niveau du Lions Club et c'est un combat permanent. Nous avons été à la création de la canne blanche et ensuite de la canne électronique.
0: Ça n'est pas rien, hein. C'est quand même une très grande facilité pour les non-voyants qui circulent.
1: Tout à fait. Et donc à l'origine, en 1925, c'est Hélène Keller qui était aveugle et qui a dit « Vous serez les chevaliers de la vue » et qui a développé toutes ces actions. Et donc ça a fait son chemin. Et aujourd'hui, eh bien, le Lions Club Montpellier-Garrigues, associé au Lions Club de la Grande Motte, et sont très fiers de pouvoir remettre en fait un chien guide à une personne non-voyante.
0: Donc c'est très important parce que ce chien, il a été formé, il a été dressé, c'est tout un travail de préparation.
1: C'est un travail de préparation, effectivement. C'est plusieurs phases qui se passent. Le chien apprend à vivre, je dirais, dans un milieu ordinaire. Il est placé dans une famille d'accueil qui est composée souvent d'enfants pour qu'il apprenne un petit peu les bruits, les habitudes de la vie courante. Et ensuite, il aura une formation très spécifique pour accompagner les personnes non-voyantes à l'aide d'une personne qui va être là tous les jours dans un premier temps.
0: Et ensuite, pour qu'il s'habitue à son maître.
1: Voilà, alors c'est d'abord la formation, je dirais, générique. Oui. Et ensuite, il y aura la formation d'accompagnement avec son futur maître. Et on espère souvent, enfin, dans la plupart du camp, des cas, le contact est bon. Mais parfois, il arrive qu'il y ait une petite incompatibilité entre le maître et le chien.
0: Ça
1: et
0: peut donc, arriver,
1: on recommence à zéro. Mais ça arrive très, très rarement. Et ensuite, il y a la formation du maître également.
0: Ouais.
1: Pour lui apprendre à avoir les bons gestes, les bonnes paroles vis-à-vis du chien, savoir comment le chien va réagir. Et c'est très long, c'est-à-dire qu'on va apprendre au chien que, par exemple, s'il veut aller à la mairie du village où habite son maître, eh bien, ils vont faire le parcours, ils vont dire que ça, c'est le parcours mairie. Et le chien va enregistrer ce parcours, ce qui fait que quand le maître dira ben, « je veux aller à la mairie », le chien sait exactement où il faut tourner à droite, à gauche, s'arrêter au feu rouge et ne pas prendre les sens interdits.
0: C'est quand même toute une formation, tout un apprentissage, une connivence avec le maître ensuite, bien sûr, sur le mode de vie. Mais pour un malvoyant ou un non-voyant, c'est quand même une ouverture pour la liberté extraordinaire.
1: C'est effectivement un grand pas vers l'autonomie, puisqu'il va pouvoir se déplacer en toute sécurité. Par contre, il faut qu'il y ait une très très grande confiance entre le maître et le chien.
0: Ça, c'est vrai. Remettre à son chien pour les trajets, etc. Donc on comprend à quel point toutes ces étapes de formation sont indispensables. Donc finalement, avec vos activités, vous trouvez des financements et vous arrivez comme ça à financer des actions un peu onéreuses, hein, mais qui vont redonner de la mobilité à un non-voyant.
1: Tout à fait, tout à fait. Ça fait 3 ans que nous faisons un petit peu des économies sur les manifestations, les événements qu'on crée. On en garde toujours un petit peu pour financer ce chien guide, hein, puisque c'est un projet depuis 3 ans, comme je l'ai dit. Et il faut savoir quand même que le budget est de l'ordre de 30 000 euros.
0: Oui, c'est très cher. Je voulais que vous disiez le prix, parce que personne n'imagine le prix de cette formation, l'acquisition du chien, puis la formation, etc. Donc c'est 30 000 euros pour donner un peu de liberté à un malvoyant. C'est quand même une très belle réalisation, bravo.
1: Et je voulais simplement rajouter que nous sommes heureux de travailler en partenariat avec la première école chien guide qui vient d'être créée sur Montpellier l'année dernière, qui s'appelle France Défi Vision, dont le président est Thierry James.
0: Oui, que je connais bien.
1: Voilà.
0: Très actif dans la ville.
1: Très actif dans la ville, un personnage tout à fait intéressant et agréable. Et donc, nous avons pu construire ce partenariat donc, avec France Défi Vision, avec le Lions Club, avec l'école de guide. Et donc, je rappelle, le jeudi 17 septembre, nous remettrons donc ce chien guide qui s'appelle Vasco, et nous le remettrons à Grégory.
0: Magnifique. Donc Grégory va être guidé par Vasco et heureux grâce au Lions Club Montpellier-Garrigues. Toutes mes félicitations, c'est magnifique. Radio Aviva est très impliquée sur le handicap, sachez-le. On va animer la journée de la CLCPH, la Confédération des associations sur le handicap et les maladies chroniques, et on fait ça régulièrement parce qu'on les aide justement à communiquer.
1: C'est très
0: bien.
1: Merci
0: à vous, bravo Mauricette Nadal, présidente du Lions Club Montpellier-Garrigues. Merci à vous.
1: Merci.

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1: Nous allons voyager après avoir reçu le Lions Club sur un projet caritatif au profit des non-voyants. Je reçois avec plaisir Abby Daré, qui est secrétaire de l'association FENOS. Bonjour.
2: Bonjour madame.
1: Alors merci. Dites-moi, vous, quel est l'objet de votre association?
2: Alors, FENOL est une association caritative, donc solidaire.
1: Oui.
2: Et l'objet, c'est effectivement d'aider, de venir en aide à des personnes un peu en difficulté dans des pays, notamment en Afrique.
1: En Afrique,
2: voilà.
1: Oui.
2: Et jusque-là, nous amenons du matériel, soit médical, soit scolaire, dans différents pays d'Afrique. Donc nous avons fait pour le Burkina, le Cameroun, le Sénégal.
1: D'accord.
2: Une participation avec le CHU également.
1: Donc ici, FENOL fait des recueils de matériel que
2: exactement,
1: vous envoyez.
2: Exactement.
1: C'est une asso qui existe depuis combien de temps?
2: Elle existe en vérité depuis 2019, mais elle a été créée officiellement à partir de 2022.
1: D'accord,
2: voilà.
1: Ok. Donc vous avez agi d'abord.
2: Exactement.
1: Et créé l'asso après.
2: Après.
1: Donc je comprends. D'où vient le nom de FENOL?
2: Alors FENOL vient de la Casamance, FENOL qui veut dire les fourmis tisserandes. Alors on est parti sur l'idée de la solidarité qui existe entre les fourmis.
1: Bien sûr.
2: Et donc l'idée c'est que chaque fourmi puisse apporter un petit effet.
1: Peu quelque
2: exactement,
1: chose.
2: Exactement.
1: Elle travaille en réseau, elle travaille
2: exactement,
1: en lien.
2: Exactement.
1: Donc c'est un joli symbole. Alors votre prochaine activité est un concert.
2: Oui.
1: Dites-nous un peu plus.
2: Alors c'est un concert caritatif que nous organisons avec une grande qui a accepté, une grande dame de la chanson sénégalaise, Massané. Donc Massané, c'est une chanteuse qui a eu 20 ans de carrière au Sénégal, qui a mis un peu sa vie en parenthèse, elle revient. Et donc quand on l'a contactée, elle a vu les activités de l'association, elle a accepté avec bon cœur de venir.
1: C'est gentil.
2: Voilà.
1: Ouais, voilà.
2: Donc elle va venir le 26 septembre au Kiasma.
1: Donc une garantie de qualité.
2: Exactement.
1: Déjà.
2: Exactement.
1: Et une très belle salle au Kiasma à Castelnau-les-Lez.
2: Je remercie la mairie de Castelnau justement. Et donc avec une voix exceptionnelle cette Massané. Et il y aura également un repas sénégalais. Donc on aura du mafé, du yassa, il y aura des pastels,
1: après
2: du bissa,
1: le concert,
2: etc.
1: Ou avant?
2: Un peu avant le concert.
1: Un peu avant
2: le concert et pendant pour ceux qui le souhaitent.
1: La soirée commence à 19h.
2: 19h, voilà.
1: Et le concert 20h30.
2: 20h30 le concert.
1: D'accord.
2: Voilà.
1: Alors je suppose qu'il y a un prix d'entrée pour que vous puissiez avoir un peu de fonds pour vos actions caritatives.
2: Exactement.
1: Bien sûr.
2: Exactement. L'organisation de concerts est souvent occasionne beaucoup de frais. Donc voilà. Et donc le concert pour l'entrée, en pré-vente, on a mis à 20 euros et sur place 25 euros.
1: D'accord.
2: Voilà.
1: Et vous avez un site où on peut s'inscrire, je suppose?
2: Oui, alors c'est sur Hello Asso. On a mis un QR code sur l'affiche.
1: Oui.
2: Donc on vous enverra les informations, bien évidemment. Et on a une page Facebook, effectivement, qui parle des activités de FENOL et de ce concert en particulier.
1: Très bien. FANOL, cherchez-les et puis vous verrez, elles sont pleines d'énergie, beaucoup de coordination comme les fourmis et surtout une action caritative avec un concert de qualité au Kiasma. Je vous souhaite beaucoup de succès.
2: Merci beaucoup, madame.
1: Merci à vous, Abby Daré.

0: auditeurs et auditrices nous avez tenu compagnie. On vous a tenu compagnie aussi avec l'Antigone des associations. Venez nous voir, nous sommes devant la piste de danse. Venez rencontrer l'équipe de Radio Aviva qui est au taquet pour faire découvrir les associations, les bénévoles et leurs activités. Alors, je voudrais vous rappeler que le 15 septembre, nous aurons Alexandre Arcadi au Gaumont, au Pâté Comédie, au cinéma Pâté Comédie, ou pour une avant-première de son dernier film sur la Shoah. Et c'est extrêmement important de venir nombreux pour voir ce film et poser vos questions au réalisateur. Alors, nous allons à présent parler d'une méthode Rueda avec les deux coprésidents Tom et Edmé. Tom et Edmé, pardon, vous êtes les deux coprésidentes de Ruedadict.
1: Tout à fait.
0: Alors, pourquoi Ruedadict, déjà?
1: D'abord parce qu'on est des addicts de la Rueda.
0: Oui, voilà. Et qu'est-ce que la Rueda pour les profanes?
1: Alors, la Rueda, en fait, c'est la Rueda de Casino. C'est une... Voilà, c'est... Vous connaissez la salsa cubaine. Et en fait, c'est une sorte de salsa cubaine, mais ça se danse en ronde. Ça s'appelle la rueda. La rueda, c'est une roue.
0: La ronde, oui.
1: C'est une roue, et ouais. En fait, on danse en ronde, comme ça. Et dans cette ronde-là, on a ce qu'on appelle la madre. C'est une personne qui va annoncer des passes. Et ces passes-là vont être exécutées simultanément par tous les danseurs.
0: D'accord.
1: Voilà.
0: Donc, ça n'est pas la même chose. C'est la madre qui dit quelles passes on fait à un certain moment.
1: Exactement.
0: Donc, une espèce de dynamique commune qui s'installe.
1: Tout à fait. Vous avez tout compris. Et c'est une vraie dynamique. C'est vraiment, il y a beaucoup de jeux dans la Rueda de Casino. Et c'est vraiment une danse festive. Voilà.
0: Ça vient d'où?
1: Alors, ça vient de la Havane. Ça a commencé à la Havane dans les années 50.
0: Oui.
1: Avant, en fait, il y avait le son qui se danse à contre-temps. Et les gens dansaient en couple. Et peu à peu, en fait, ils se mettaient en ronde comme ça pour apprendre aux autres les passes qu'eux inventaient. Et c'est comme ça que
0: ça s'est créé spontanément, finalement.
1: Oui. Ensuite, après, il y a eu la salsa, ce qu'on appelle aujourd'hui la salsa cubaine ici en France, le casino, qui est plus de la salsa moderne. Oui. Et aujourd'hui, on fait de la rueda plus comme ça, avec les passes de salsa.
0: Avec quelques salsas, voilà. Ça s'est un peu mélangé.
1: Et c'est la même musique.
0: L'essentiel, c'est de se faire plaisir, de bouger, de rythmer.
1: C'est la première chose.
0: C'est la première chose, voilà, exactement. Voilà. Vous avez un grand sourire en parlant de ça, et c'est tout à fait intéressant. Alors, vous avez un programme hebdomadaire le mardi, le mercredi, avec énormément de choses différentes. À la fois Rueda pour débutants le mercredi, des ateliers chorégraphiques le soir, et puis la Rueda intercréative, les trois cycles de Rueda intercréative finalement.
1: C'est ça.
0: Le switch et le switch structure.
1: Voilà.
0: Alors, je répète parce que je ne sais pas ce que c'est.
1: Vous allez nous expliquer. Alors la Rueda créative, pourquoi créative? Parce que Edmé et moi, on adore inventer des nouvelles passes.
0: Vous êtes deux madrés.
1: Et on est deux madrés.
0: Tout à fait. D'accord, je m'en doute.
1: Et on aime inventer, en fait.
0: D'accord. Voilà.
1: On invente beaucoup des passes qu'on apprend, en fait, à nos élèves.
0: Oui.
1: Donc ça, c'est la première partie. La switch, qu'est-ce que c'est la switch? C'est une rueda qui va permettre, en fait, de passer de follower au leader-follower. Ce qui a inventé le leader. Voilà, on fait les deux, finalement. Ouais.
0: Très bien.
1: Voilà.
0: Et donc, est-ce qu'il faut être particulièrement sportif pour participer?
1: Non, il faut être motivé, il faut aimer l'esprit d'équipe.
0: Bouger,
1: ouais. Et aimer les danses latines, surtout la musique.
2: Aimer partager.
1: Aimer partager, voilà.
2: Aimer rire.
0: Alors,
1: aimer beaucoup rire.
0: Voilà. Alors, vous avez fait du 8 au 30 septembre une porte ouverte, des essais gratuits de
1: Exactement.
0: Vos cours. Donc les gens peuvent passer la tête et voir. Vous êtes au gymnase du lycée Joffre.
1: Pour le mardi soir. Voilà.
0: Et le mercredi, c'est au rue du Faubourg Saint-Jaume.
1: Saint-Jaume, au 13, au studio Nocétique. Voilà. Et là-bas, ce sera donc le cours débutant de 19h30 à 20h30 et de 20h30 à 22h, l'atelier chorégraphique. La salle 200.
0: Oui, non, mais les gens verront sur place. Donc, ils ne vont pas retenir tout ça, voilà. Nos auditeurs. Donc.
1: Par contre, je voulais juste ajouter un mot. En fait, on a une association qui a un an seulement,
0: oui.
1: Mais on fait beaucoup de choses. On a organisé le Rouedaton sur Montpellier, la Flash Mob sur Montpellier. On a des événements qui vont avoir lieu bientôt, des stages de son, de Rueda Imas.
0: D'accord, et vous nous enverrez ça à la rédaction
1: avec
0: pour
1: plaisir.
0: En faire état.
2: Avec voilà. Grand plaisir.
0: Et c'est une association à laquelle il faut adhérer, je suppose.
1: Oui.
0: C'est à combien ?
1: 10 euros l'adhésion.
0: 10 euros
1: seulement.
0: L'adhésion annuelle. Et ensuite, les cours sont payants.
1: Les cours sont payants. Alors vraiment, on est même en dessous des maisons pour tous. On est à 150 euros pour le cours débutant et 175 vraiment au plus haut pour le cours de 1h3/4.
0: Pendant un an, voilà. 3 cycles, c'est ça ?
1: C'est ça.
2: Exactement.
0: Bon, très bien. Je vous remercie. Voilà.
2: Vous retrouvez toutes les informations sur notre site ruedaaddict.fr.
1: Voilà, tout en attaché,
0: ruedaaddict.fr. Merci Tom et Edmé, les deux co-présidents de Rueda Active.
2: Merci beaucoup.
0: À bientôt.
1: Merci.

0: Rebonjour à tous et à tous. Alors, nous allons voyager sans bouger. C'est merveilleux. Marie Tressanini, bonjour. Alors, on connaît votre voix merveilleuse et votre façon de rapprocher les gens et les cultures à travers le chant, à travers des sonorités que, pourtant des spectacles que vous composez, mais avec des sonorités traditionnelles, arabes, turques, persanes, grecques, kurdes, séfarades. Donc on en a pour tous les goûts et pour tout le rapprochement des peuples et des cultures. Donc je crois que c'est ce qui vous anime.
1: Exactement, c'est une véritable passion et un art de vivre en fait, parce que je suis allée rencontrer différentes cultures, voilà, depuis maintenant plus de 20 ans. Et voilà, est née en fait une quintessence, une inspiration, surtout des chants d'Orient et de Méditerranée. C'est pour ça que ce projet de création s'appelle Nachar, le baiser d'Orient-Méditerranée, et qui traduit en fait toutes ces inspirations multiples, mais dans un projet de composition singulière.
0: Que vous avez composé vous-même.
1: Voilà, exactement, voilà. Avec les arrangements, avec des sonorités que j'entendais suite à tous ces apprentissages aussi auprès de personnes ressources dans différents pays.
0: Nachak, le baiser en araméen, bien sûr, c'est aussi respirer ensemble, c'est vivre ensemble, c'est se comprendre. Donc, on comprend ces chants d'amour inspirés des musiques d'Orient et de Méditerranée, où vous voulez justement, par vos créations multilingues, rapprocher les peuples et montrer qu'on peut être sensible à une autre musique.
1: Voilà, et montrer la richesse de la multiculturalité d'une partie, du moins, de notre planète, de ses inspirations, de rassembler et de revenir au niveau du cœur, au niveau de l'humain, ce qui nous rassemble et nous fait vibrer les uns les autres dans le cadre musical.
0: Alors Marie Tressanini, vous avez préparé ce spectacle d'un chac et vous allez le chanter. Donc le 18 septembre à l'église de Celle-Neuve à 21h.
1: Exactement à 21h, donc on sera en quintette et on va présenter donc Nachar, le baiser d'Orient Méditerranée. Et on a l'honneur d'ouvrir les magnifiques journées du patrimoine.
0: Merveilleux, voilà, sur un patrimoine immatériel, c'est merveilleux.
1: Tout à fait.
0: Voilà, c'est un beau symbole de ce que peut apporter le patrimoine immatériel en termes de liaison et de lien entre les gens. Et donc, voilà. Marie Tressanini,
1: en plus, on sera vraiment
0: en quintette,
1: à la formation
0: ça va
1: complète.
0: Être magnifique. Oui. Il faut s'inscrire, il faut réserver. On a un site, marie.tressanini.
1: Alors, ça sera plus sur le site des Journées du Patrimoine. Et voilà, l'idée, c'est d'arriver un peu en avance pour avoir des places parce que le lieu est assez...
0: C'est petit.
1: Oui, c'est petit, mais c'est magnifique, l'église de Celle-Neuve.
0: Ça
1: se prête très bien, en fait, au répertoire, aux vibrations. Et à ce moment, en fait, festif, mais en même temps de recueillement dans certaines pièces.
0: Tout à fait. Donc, réservez vos places sur le site des Journées du Patrimoine.
1: Voilà.
0: Et c'est de 21h à 22h à l'église de Celle-Neuve. En tous les cas, on vous souhaite beaucoup de succès pour cette soirée Nachak. Et j'aimerais aussi que vous nous disiez ce que vous avez mis en place pour communiquer cette démarche que vous avez avec avec des chants.
1: Exactement, dans la transmission notamment au sein de la chorale créative d'Orient Méditerranée.
0: Oui.
1: Donc un rendez-vous hebdomadaire maintenant depuis plus de 2 ans à la Maison pour tous Georges Sand. Voilà, où on se rencontre les mercredis soirs. Donc c'est une chorale adulte. Et là, je transmets des chants d'Orient, de Méditerranée. Donc, on démystifie les prononciations, les rythmiques, parce qu'on fait beaucoup de percussions corporelles pour explorer différentes sensations rythmiques. Et il y a une très belle ambiance. Le groupe est magnifique. Et voilà, c'est des rendez-vous très conviviaux. Et on se produit aussi régulièrement. Maintenant,
0: je sais que vous reproduisez. Vous avez eu la gentillesse de chanter pour la fête des jumelages dans plusieurs langues.
1: Oui.
0: Et c'était magnifique. Donc, Marie Tressanini, pour s'inscrire à ces soirées.
1: Alors, en fait, c'est...
0: C'est à Georges Sand.
1: Voilà. Tout à fait. La Maison pour tous, Georges Sand.
0: À la Maison pour tous. Vous contactez la Maison pour tous.
1: Exactement. Puis, il y a des cours en ce moment, bien sûr, d'essais jusqu'aux vacances de la Toussaint. Voilà, pour voir si ça clique, si on se sent dans l'énergie de cette approche.
0: On connaît
1: vous êtes les bienvenus pour essayer.
0: Merci. On connaît votre authenticité pour cela. Et si vous voulez joindre Marie Tressanini spécifiquement pour un projet... C'est marie.tressanini avec un z@yahoo.com.
1: Tout à fait.
0: Merci de
1: Marie.
0: Beaucoup
1: d'Orient de succès. Méditerranée. Merci beaucoup.
0: L'association s'appelle Orient Méditerranée. Ça dit tout. Merci.

0: Voilà, toujours en direct depuis l'Antigone des associations. J'ai face à moi Pierre-Bernard Toubol et Patrick Farizi. Bonjour, merci de nous rejoindre.
1: Bonjour.
0: Et vous venez de loin, j'imagine, parce que vous venez d'une galaxie. Est-ce que c'est notre galaxie dont il s'agit ?
1: Alors, on est bien dans notre galaxie. Nous sommes, nous ne venons pas de si loin que ça. C'est la Tour de la Babote. Et la Tour de la Babote au centre de Montpellier. Et en haut, peut-être, c'est parce que c'est très haut, la Tour de la Babote. Quand on monte à pied, c'est forcément facile.
0: Il faut préciser que dans la Tour de la Babote, il y a un poste d'observation, justement, du ciel, ce ciel de Montpellier. Que vous aidez tous les membres de votre association à explorer, j'imagine.
1: Tout à fait. Donc, nous observons des planètes, nous observons un ensemble de phénomènes faciles à observer depuis la Babote, mais il est clair que notre démarche est beaucoup plus liée à l'observation, mais aussi aux sorties sur le terrain. On va aller du côté de Casse-Vieille pour pouvoir observer une fois par mois le ciel avec des instruments. On va apprendre aux gens qui sont émerveillés par le ciel, on va leur apprendre à découvrir le ciel, à découvrir les étoiles, à découvrir les constellations, et on va leur apprendre l'histoire. On fait partie d'une histoire qui a plusieurs milliards d'années.
0: Et oui, c'est ça qui est fascinant d'ailleurs.
1: Et c'est fascinant, le nombre d'étoiles est gigantesque. La plus proche étoile est à 4 années de lumière, c'est-à-dire que sa lumière met 4 ans pour nous parvenir, c'est très très loin. Si on imagine qu'effectivement ce monde est petit en ce qui concerne la Terre, eh bien nous sommes ridicules dans l'univers et dans l'univers dans son ensemble.
0: Donc c'est une leçon d'humilité en fait, en réalité, que les gens viennent chercher chez vous.
1: Est-ce que les gens ont envie d'être humbles ? Peut-être l'idée c'est que quand on se trouve face au ciel, on s'allonge simplement sur la pelouse quand il y a de la pelouse et qu'on regarde le ciel la nuit. On est émerveillé et on est humble, c'est vrai. On est tout à fait humble devant l'immensité.
0: Vous allez donc un petit peu à l'extérieur de Montpellier de temps en temps, parce que c'est peut-être plus simple, justement. Il y a le problème de la pollution
1: lumineuse, effectivement. Donc on va essayer de limiter cette pollution lumineuse au maximum. Donc on va s'éloigner du centre de Montpellier. Donc le site qui est préféré aujourd'hui, c'est effectivement à Casse-Vieille, mais parce que justement la luminosité est quand même suffisamment limitée en termes de pollution pour pouvoir voir des choses, des galaxies, pour pouvoir voir des étoiles, des groupements d'étoiles qui sont tout à fait fascinants.
0: Et alors évidemment, récemment, et là je me tourne vers Monsieur Farizi, il y a eu cet événement de l'éclipse qui a dû justement faire que les gens se sont tournés vers vous, évidemment, et puis après se sont tournés vers la Lune.
2: Donc oui, il y a eu cette éclipse donc au mois d'août qui n'était pas totale, hein, il faut le savoir, sur Montpellier. Elle était totale donc sur l'Espagne. Il y a eu beaucoup de monde, hein. Nous étions sur le Mont-Aigoual, il y a eu énormément de monde.
0: Pas trop de déception, parce que j'ai quand même le sentiment que par rapport au souvenir que certains d'entre nous qui avaient connu justement l'éclipse de 1999, évidemment, c'était pas tout à fait le même effet.
2: Non, c'est pas le même effet, justement. Tant qu'elle n'est pas totale à 100%, il y a toujours un petit peu de lumière et forcément, il n'y a pas cette ombre qui apparaît d'un coup et qui disparaît quand on est sur une éclipse totale. Bon, malgré tout, elle était quand même assez sympa. Et là où on pouvait plus la voir, c'était du côté de l'Atlantique en Espagne, où là elle était dans la totalité.

0: jusqu'au coucher du soleil.
1: Et monsieur Toubol, la prochaine éclipse, c'est quand?
2: Eh bien, visible en Europe, c'est l'année prochaine.
0: L'année prochaine,
2: visible en Europe, ce sera au sud de l'Espagne, vers Séville, dans l'Algarve. Et là, effectivement...
1: Vous serez sur place?
2: J'espère.
0: Ça sera plus longue que celle de...
2: Oui, c'est-à-dire que c'est quand même très très court. Hein. Ici, c'était une minute et demie dans ces eaux-là pour la totalité. En Espagne, on aura aux alentours de 3-4 minutes. Ça reste très court. Mais enfin, court, quand on voit la nuit en plein jour, c'est quand même terriblement merveilleux parce qu'on voit la nature s'éclipser réellement, les animaux se taire, et une émotion nous prend, une émotion très intense nous prend quand effectivement le soleil se cache.
1: Qu'est-ce qui vous a donné l'envie justement d'explorer le ciel, de le regarder, de vous laisser envoûter par tout ça? C'est depuis tout petit?
2: Depuis tout petit, effectivement. Depuis tout petit, je regarde le ciel. Les aléas de la vie ont fait que je me suis éloigné plus ou moins, mais enfin, j'ai toujours aimé personnellement étudier les étoiles. Je suis scientifique, je travaille sur de l'astrophysique, mais au niveau des données, au niveau des données que peuvent nous envoyer les satellites. Et là, là aussi, c'est passionnant parce que en travaillant sur les données, on travaille sur la lumière. Et travailler sur la lumière, c'est découvrir des choses que même à l'œil nu, on ne pourrait pas voir.
1: Eh bien, écoutez, vous nous avez illuminés.
2: Merci.
1: Je ne peux pas dire mieux. Si on veut vous rejoindre, j'imagine que vous avez un site.
2: Alors, nous avons un site, c'est société-astronomique-montpellier.fr. Nous avons une réunion d'accueil pour l'association le mardi 15 septembre à 20h30 en haut de la tour de la Mabotte. Tout le monde est accueilli. Nous présenterons l'ensemble de nos activités qui vont depuis les simples observations, mais aussi tout ce qui concerne l'apprentissage, les ateliers, une bibliothèque. Et nous accompagnons aussi les écoliers et les collégiens en intervenant sur place. Et une dernière chose.
0: Nous faisons des projets aussi de sciences participatives citoyennes.
1: Sciences participatives.
0: Voilà, nous avons des projets scientifiques pour justement...
2: Entre amateurs et professionnels.
0: Voilà.
1: Bon, bah, écoutez, merci infiniment. Merci de nous inciter à lever les yeux et de nous, comme aurait dit Jacques Brel, moucher dans les étoiles. Merci infiniment pour
2: votre venue.
0: Merci à vous.

0: Bonjour à tous. Ouais.
1: J'ai perdu mon micro. C'est les joies du direct. Chères auditrices, auditeurs, si vous n'êtes pas encore à la Antigone des associations, il vous reste 2 heures à peu près pour en profiter. C'est très riche. Beaucoup d'informations sur les associations et leurs bénévoles et leurs activités. Et une façon de bâtir son programme pour l'année. Alors, aujourd'hui, nous allons parler d'une association AMGHL avec son président. Bonjour.
2: Bonjour.
1: Bonjour. Alors, dites-moi, vous avez un programme d'activité extrêmement important, mais avant, dites-nous ce qu'est la AMGHL pour ceux qui ne vous connaissent pas.
2: Alors, l'association Montpelliéraine pour un journalisme humaniste et laïque,
1: voilà,
2: qui a maintenant plus de 30 ans d'existence. Et qui est une activité, évidemment, essentiellement, qui est une activité culturelle, artistique, historique, voilà, qui n'intervient pas dans le domaine religieux.
1: On sait bien,
2: voilà.
1: On sait bien, il y a chacun son rayon.
2: Voilà, absolument.
1: Donc vous avez beaucoup d'activités culturelles et de rappels d'histoire aussi.
2: Oui.
1: Alors, les prochains événements
2: Dès le 26 septembre, au Carré Rondelet, qui est un petit théâtre à côté de Rondelet, nous faisons notre assemblée générale et nous allons recevoir Isur Rosenman, qui est le fondateur de la GHL Paris, la même association que nous à Paris, avec Albert Mémy. Et il y a un film qui a été réalisé sur lui, puisqu'il a été déporté à Buchenwald à 5 ans.
1: Oula.
2: À 5 ans. Et il s'en est sorti avec sa famille, une partie de sa famille qui est restée dans les camps. Et il a mis très longtemps à en parler. Il en voulait, nous on le connaît depuis longtemps et en fait il en parlait peu. Et là finalement il a accepté d'aller témoigner devant un collège, appelé par un enseignant d'origine maghrébine.
1: Magnifique, c'est une magnifique histoire.
2: Et donc ils ont fait un film là-dessus et on présentera le film et en présence d'Isio, il a 91 ans.
1: Il n'est pas jeune et donc par définition.
2: Sous réserve évidemment de son état de santé. Bon. Sinon il est prévu qu'il vienne là présenter ce film avec les jeunes. Il les a emmenés à Buchenwald. Il a emmené les jeunes à Buchenwald.
1: Buchenwald, il les a accompagnés.
2: C'est assez extraordinaire.
1: Ça a dû être extrêmement touchant. Ouais. Et très souvent, ces gens qui n'ont pas pu témoigner parce que trop choqués se déclenchent sur une demande de jeunes, etc., dans la passation d'informations.
2: Voilà, il a accepté finalement d'aller témoigner. Le 5 novembre, alors là c'est une activité avec la mairie de Montpellier,
1: oui,
2: dans le cadre de ce qu'on appelle les City Embracing Jewish Heritage.
1: Donc c'est un mouvement international qui a labellisé un certain nombre de villes qui ont une histoire, un héritage culturel juif, et c'est pour mettre en avant cet héritage culturel comme une partie de la culture qui concerne tous les habitants de cette ville-là ou de cette région-là. Donc la ville de Montpellier est très riche en héritage juif et elle le met en valeur. Nous avons participé à cet appel à projet, la ville, et elle a été retenue avec votre pièce et bien d'autres événements.
2: Voilà, parce que ça va s'adresser aux jeunes, aux collégiens, bien sûr. Il y aura une visite sur les pas de Suzanne Babut, sur les Justes, à partir du parc.
1: Oui, donc c'est notre association.
2: Voilà, et avec la LICRA et avec l'association Yad Vashem. Et sur les Justes. Et ensuite, nous passerons une pièce de théâtre au Théâtre Mozart-Tavar qui s'appelle Pour l'éternité et qui est sur la relation entre Hélène Baird, qu'on connaît, dont on connaît le journal, mais avec une amie de Lindbergh qui s'appelait Ona Neuberger, qui elle a survécu. Et elles ont eu pendant très longtemps une correspondance. Et cette correspondance-là est mise en scène au théâtre Mozart-Tavar le 5 novembre.
1: Donc c'est une façon pour que les spectateurs comprennent l'impact de ces guerres et de ces génocides sur la population, sur les gens, sur les individus. C'est la haine qui a touché chacun. Pour ce qu'il est.
2: Et bon, on sait qu'Hélène Baird, sa famille, était parmi les optimistes, donc ils ont fini à Auschwitz. Hélène Baird était les pessimistes, et eux, ils ont réussi à passer à travers et à sortir du pays à temps.
1: Voilà. Bien sûr.
2: Mais elles étaient très amies avant l'arrivée des Allemands.
1: Il va y avoir également des lectures de textes à deux voix sur l'amour dans la tradition juive et catholique. Donc ça va être avec Radio Aviva et Radio FM+. Donc on a d'autres, il y a plusieurs projets qui se sont greffés sur cet appel à projet de Jewish Heritage.
2: Voilà. Et ensuite, alors le 21 et le 22 novembre, alors c'est notre salon du livre des mondes juifs, à la GHL participe largement, bien sûr.
1: Bien sûr, on reviendra
2: alors,
1: dessus.
2: Voilà, sur deux jours avec pas mal d'invités.
1: Il y a énormément d'auteurs qui viennent, d'auteurs de niveau international ou national, et qui vont effectivement présenter voilà, leurs ouvrages.
2: On a plusieurs thèmes, hein. On reviendra sur la Shoah, bien sûr, sur l'identité juive, sur le conflit Israël-Palestine, puisqu'on a Elie Barnavi en principe qui sera là. Et on a un hommage à Philippe Roth. La fille des propres également.
1: Okay. Donc on verra tout ça en temps voulu. En tous les cas, bravo à la MGHL pour ces programmations très riches. Merci infiniment, André Moutot. Vous présidez la MGHL Montpellier.
2: Merci.
1: Merci à vous.

0: bonjour à toutes et à tous. Je suis de nouveau avec Jean-François, ça faisait longtemps.
1: Oui, bonjour Baptiste, je faisais l'assiette à l'ombre.
0: Oui, bien sûr. Pour en profiter.
1: Tu as raison.
0: Avec cette chaleur.
1: Non, on va reprendre le travail quand même. Hein,
0: bien sûr, c'est important.
2: Et donc, je suis donc avec monsieur Jean-Paul Mas, qui est secrétaire régional du Comider.
1: Alors, c'est quoi ça, Jean-Paul?
3: C'est le comité pour le développement de l'économie régionale. C'est une association qui a été créée en 1985.
1: Et qui est sur l'Occitanie?
3: Qui est sur le Languedoc-Roussillon, mais qui travaille sur l'Occitanie avec d'autres associations partenaires.
1: Sur les 11 départements, donc.
3: Voilà.
1: Alors, qu'est-ce que vous faites de beau? C'est à la recherche de travail?
3: Alors, on fait de l'insertion, de la réinsertion professionnelle.
1: Oui.
3: Et de l'aide aux agriculteurs en difficulté.
1: De l'aide aux agriculteurs en
3: difficulté. Du soutien psychologique sur des dossiers transmis par les assistantes sociales de la MSA.
1: D'accord. Donc, malheureusement, je pense que des agriculteurs en situation difficile, devez en avoir de plus en plus.
3: On en suit 64.
1: 64?
3: Oui.
1: Sur les 11
3: Lozère, Hérault. Et Gare.
1: Donc c'est quand même beaucoup.
3: Voilà.
1: Le rapport est assez important.
3: On les aide à aller à la banque, à régler leurs impôts, pas financièrement.
1: Toutes les démarches administratives.
3: Voilà.
1: Voilà. Et donc, alors, les agriculteurs, mais pas que.
3: Donc, l'insertion professionnelle, on intervient dans les universités. On prépare les étudiants, licence et master, à préparer des entretiens d'embauche, à faire des lettres de motivation, des CV. Ça, c'est pour l'insertion. Et la réinsertion, on travaille avec France Travail à aider les gens qui sont en chômage longue durée à retrouver un emploi.
1: D'accord.
3: Au niveau des cadres.
1: Oui.
3: Et puis surtout, on organise le 24 septembre chaque année le marketon de l'emploi.
1: D'accord.
3: C'est la seule journée de recherche solidaire d'emploi en France sur 11 villes, de Beaucaire à Toulouse. On a 800 personnes qui partent rechercher les emplois cachés.
1: Alors, qu'est-ce que c'est qu'un emploi caché?
3: C'est un emploi qui n'est pas France Travail. France Travail, c'est 30 à 35% des emplois en France. Ça veut dire qu'il y en a 60 à 70% qui ne sont pas répertoriés. Les gens embossent sur LinkedIn, sur Facebook, par oui dire, le bouche à oreille, des affichettes dans les commerces et tout. Donc, par exemple, nous, on a à peu près 250 chercheurs d'emploi.
1: Personnes, oui.
3: Qui cherchent des emplois.
1: Oui.
3: Ils partent d'Antigone, là. Je vais vous donner un exemple. On les lâche, on va lâcher un groupe de 3-4 personnes sur la place de la Comédie. Ils y vont avec une lettre de Carole Delga. Donc c'est tout à fait officiel. Ils rentrent partout, dans les bars, dans les restaurants, dans les commerces, au cinéma et tout. Poser une simple question, est-ce que vous recrutez ou pas? Sinon, au revoir. Si oui, les gens qui recrutent définissent le poste. Ils reviennent le soir dans les 11 villes et ils donnent les emplois. L'an dernier, on a collecté 1200 emplois.
1: C'est beau.
3: Dans la
1: c'est
3: journée.
1: Bien.
3: On leur donne un code d'accès sur notre site.
1: Ouais.
3: Ça, c'est le jeudi soir.
1: Mm-hmm.
3: Dans le week-end, nous, on rentre sur notre site les 1200 propositions d'emploi. Ils ont ensuite un mois, ils sont prioritaires pour contacter les personnes. Au bout d'un mois, on relâche ces offres d'emploi à France Travail. Ça veut dire que le demandeur d'emploi, il a un mois. S'il se connecte le lundi, il est face à 1200 offres d'emploi. Alors, c'est des CDI, c'est des CDD, ça peut être des alternances.
1: Quelle que soit l'activité.
3: Quelle que soit l'activité. Alors, c'est beaucoup aide à la personne, c'est beaucoup commerce,
1: bien sûr.
3: C'est beaucoup restauration.
1: Mais... voilà. Jean-Paul, c'est une démarche très intéressante parce que ça permet de responsabiliser la personne.
3: Oui. Alors après, on estime, parce que c'est difficile, qu'à peu près 20% des gens trouvent un emploi. L'an dernier, il y avait 800 personnes qui ont fait le marketon. Il y a à peu près 150 personnes qui, à la suite de cette journée, ont trouvé un emploi.
1: Très bien.
3: Voilà.
1: Très bien. Merci beaucoup. Alors
3: il faut ces derniers points. Les inscriptions pour Montpellier, c'est demain, mardi, lundi et mardi prochain, dans les 4 agences France Travail.
1: Alors, les agences France Travail, celle de Montpellier, elle est où? Elle se
3: alors,
1: situe où?
3: Il y a Saint-Jean-de-Védas, Mas-de-Grille.
1: Oui.
3: Cévennes, c'est du côté Saint-Leuve.
1: Oui.
3: Castelnau-le-Lez.
1: Oui.
3: Et Pérols Méditerranée.
1: Très bien. Donc, vous rappelez, c'est demain et après-demain?
3: Demain, après-demain et 14 et 15. Les deux lundis, les deux mardis qui viennent.
1: Très bien. Merci, merci beaucoup Jean-Paul.
3: Oui, merci
1: et bonne continuation et bon courage à vous. Merci beaucoup
3: à vous
1: pour ce que vous faites. Merci.

0: Hello, bonjour François, comment tu vas?
1: Je vais très bien, je vais très bien. Une journée qui se passe très très bien.
0: À merveille.
1: Ça se rafraîchit un tout petit peu.
0: Oui, c'est vrai, je sens un peu le vent là, ça fait du bien quand même.
1: Il faut le dire vite. Hein.
0: Non, mais oui.
1: Voilà, eh bien, on est avec Anne et Claude, donc des alcooliques anonymes de Montpellier. Alors, cette association, bien sûr, est une association qui a pratiquement 100 ans. Vous êtes basé sur Montpellier. Et je viens d'apprendre de votre part que c'était donc Joseph Kessel qui avait créé un peu ce mouvement.
2: On ne peut pas dire qu'il a créé le mouvement. Hein. Le mouvement a été créé aux États-Unis en 1935 par deux alcooliques, deux amis, un médecin et son ami assureur, qui avaient un problème d'alcool et qui n'arrivaient pas à s'en sortir. Ouais. Et ils se sont rendus compte simplement qu'en discutant entre eux de leur problème d'alcool, que ça les aidait déjà à avoir envie de s'en sortir et à trouver un moyen. Et ils se sont dit, ben, finalement, ces discussions, là, ça va nous aider. Et petit à petit, ils ont créé les Alcooliques Anonymes.
1: Oui.
2: Qui est devenue aujourd'hui l'association que tout le monde connaît de nom, mais que personne ne connaît vraiment en profondeur si on ne vient pas voir ce qui
1: Alors,
2: se passe.
1: Comment ça se passe, en théorie? C'est-à-dire qu'il y a je suppose qu'il y a de l'écoute, comment on arrive chez vous? Et déjà la volonté de vouloir arriver chez vous,
2: voilà.
1: Je suppose.
2: Alors, nous, évidemment, on ne fait aucune propagande, aucune publicité, etc. Donc, il est essentiel que la personne qui a un problème avec l'alcool fasse la démarche elle-même, non pas pour sa femme, son copain, son fils, son grand-père, etc., mais que lui prenne conscience de son problème. Et à ce moment-là, c'est à lui de faire la démarche. Mais on essaie justement de se faire connaître pour que les gens qui ont un problème d'alcool n'aient pas peur de franchir la porte, comme on dit, hein, pousser la porte la première fois, ce qui n'est pas facile. Hein,
1: voilà. Pas facile, hein. Il faut avoir beaucoup de courage.
2: Voilà, je pense, la première fois, oui.
1: Ouais. Beaucoup
2: Mais
1: d'aide.
2: Une fois que la porte est. Une fois qu'ils ont passé la porte, généralement, ils se disent, ça y est, je ne suis plus tout seul. Et c'est ça, je pense, notre outil principal, c'est de faire comprendre aux gens qui ont un problème d'alcool qu'ils ne sont plus tout seuls. Parce que c'est une maladie déjà. C'est ce qu'on leur dit, la première chose. Vous n'êtes pas responsable de votre alcoolisme. Ça n'est ni un vice, ni un défaut, ni une tare, ni une honte. C'est une maladie. Et on a tous cette maladie. Notre but, c'est de devenir ou de rester abstinent et d'aider d'autres alcooliques à le devenir. Donc à partir du moment, tu as dit tout à l'heure, la seule condition pour être membre des AA, c'est le désir d'arrêter de boire. Et des gens qui arrivent chez nous, ils sont alcoolisés. Ils mettent peut-être 4-5 ans à poser le verre, comme on dit chez nous. Mais ils viennent, ils reviennent. Et puis un jour ou l'autre, ben, ça fonctionne. C'est vraiment c'est basé sur la parole. Les échanges et le fait de se sentir épaulé. Voilà, on n'est pas du tout, on ne travaille pas avec des équipes médicales, avec on fait des informations publiques dans les centres de cure, etc. Mais nous-mêmes n'avons aucune vocation, ni médicale, ni paramédicale, ni quoi que ce soit. C'est vraiment basé sur l'échange.
1: Alors comment, Claude, justement, on arrive à être épaulé?
3: Bonjour, comment on arrive Bonjour. À être épaulé?
1: Voilà.
3: Moi, je vais vous parler de mon expérience.
1: Oui.
3: Là, moi, je suis polyaddict. Dernière addiction que j'ai, c'était l'alcool. J'arrivais pas à m'en défaire. J'ai fini par faire une cure. C'est en cure que j'ai rencontré les Alcooliques Anonymes lors d'une IP, une information publique. Et en fait, pendant que j'étais en cure, je me disais, c'est bien, on cure, je suis entouré, je suis aidé. Mais après, je vais me retrouver tout seul. Donc, j'ai franchi ce pas. Et c'est vrai que depuis, je ne suis pas tout seul. C'est le partage. En fait, c'est l'écoute des autres. Puisque nous ne sommes que entre gens qui avons ce même problème, cette même maladie. Et le partage avec les autres m'ont fait grandir. Moi, quand je suis arrivé en Alcoolique Anonyme, on m'a accueilli, super bien accueilli. On m'a dit, Claude, c'est toi. Écoute et surtout, ouvre grand ton esprit. Donc, j'ai ouvert mon esprit. Et j'ai commencé à travailler sur l'acceptation, acceptation que j'étais malade, acceptation que j'avais besoin d'aide. Et il y a tout un programme en 12 étapes qui nous font travailler, c'est un travail sur soi. Moi je suis venu en Alcoolique Anonyme pour régler mon problème avec l'alcool. Aujourd'hui ça fait X 24 heures que je suis abstinent, dans une abstinence heureuse. sera mieux. Voilà. Et en plus, cette méthode, elle m'aide aussi à régler mes problèmes au quotidien. Je ne vois plus les choses de la même façon. Je sais que quand j'ai un souci, quand je vais en réunion, je peux le poser sur table. Il est dit, hein, chaque fois, c'est des partages. Hein, c'est pas des conversations de comptoir. On s'écoute. Il y a un temps de parole pour chacun avec un modérateur. Il y a des thèmes, mais on s'écoute. Donc j'ai appris ça, j'ai aussi appris à écouter. Et puis, sur ces 12 méthodes, c'est un travail sur soi. Mais c'est un travail par étapes sur soi que j'ai mis en place. Et au fur et à mesure, je me suis grandi avec ça. Moi, aujourd'hui, je vous dirais que cette méthode, elle m'a permis, là, dernièrement, de traverser des épreuves très compliquées. Le deuil, j'ai perdu ma femme il n'y a pas très longtemps. Je suis pas retourné à la bouteille. Voilà. J'avais besoin d'amour inconditionnel. Je suis venu en réunion et j'ai reçu l'amour inconditionnel. J'ai reçu un soutien. Toujours eu une oreille, une épaule. Toujours une oreille pour m'écouter, poser mes problèmes. Et c'est vrai quand je suis arrivé en Alcoolique Anonyme, on m'a dit, Claude, tu seras plus jamais seul. Et je ne suis plus jamais seul. Voilà. Tout au long de ma route, quand j'ai besoin d'un soutien, je trouve un ami AA pour pouvoir déposer les choses que j'ai à dire. Il y a des réunions régulières. Voilà.
1: Quand tu veux dire régulière, c'est quoi? C'est mensuel? C'est tous les 15 jours?
3: C'est toutes les semaines. Là, ouais. Sur Montpellier, il y a 4 réunions.
1: 4 réunions. 4 réunions par mois?
3: Une par semaine.
1: Par semaine, par
3: une le lundi, par semaine. Une le lundi, une le mercredi après-midi, une le vendredi soir et une le samedi matin. Voilà. Ça permet à chaque fois, sur les quatre, alors moi, après le décès de mon épouse, j'ai été aux 4 réunions parce que j'en avais besoin. Aujourd'hui, je fais en gros une réunion par semaine. Hein.
1: Et voilà. plusieurs sites sur Montpellier.
3: Deux sites sur Montpellier. Un à Celle-Neuve et l'autre à Gambetta.
1: Je vous en prie, Anne.
2: Je voulais aussi ajouter une petite chose, je ne sais pas si vous m'entendez. Il y a toute une série de réunions en ligne aussi.
1: D'accord.
2: Donc sur le site de AA France, AA oui. France, il y a toute une série de réunions, il y en a plusieurs par jour, où les gens qui n'ont peut-être pas encore envie de venir dans une réunion présentielle.
1: Voilà, c'est une étape.
2: Voilà. Pas forcément, mais certains ne vont qu'en ligne. Mais il y a beaucoup de gens qui, depuis le Covid, ça a été décuplé. Ça existait au début. Mais vraiment, il y a ces groupes en ligne sont aussi très, très, très actifs et très.
1: Alors, dernière question, est-ce qu'il y a de plus en plus de personnes qui poussent les portes justement de votre association?
2: On estime qu'il n'y en a pas suffisamment. Oui. Et on estime aussi qu'il y en a beaucoup qui poussent la porte sans forcément revenir. Mais quand quelqu'un a poussé la porte, pour nous, c'est déjà une petite victoire parce qu'il y en a beaucoup qui, un jour ou l'autre, reviennent, hein, ils retrouvent le petit carton, etc. Il y a aussi une chose importante, c'est qu'il y a un numéro gratuit où n'importe qui peut appeler jour et nuit. Il y a un alcoolique ou une alcoolique abstinente qui lui répondra et qui lui expliquera comment joindre une réunion et comment on fonctionne en général.
1: Très bien. Claude, peut-être le mot de la fin.
3: Le mot de la fin, je dirais que moi, je suis venu aux Alcooliques Anonymes pour traiter mon problème d'alcool.
1: Oui.
3: Que j'ai réussi.
1: Il y a longtemps, Claude?
3: Ça fait plus de 2500 jours.
1: D'accord.
3: Voilà, okay. Ça fait plus. D'accord. Je fête ma septième bougie.
1: D'accord.
3: Je viens de fêter ma septième bougie. Je suis venu pour ça et je reste. Et je suis revenu pour tout le reste. Voilà, pour tout ce que ça m'apporte, le bien-être. Ça m'a fait grandir spirituellement. Ça m'a permis d'avoir une ouverture d'esprit dans l'acceptation, d'accepter des choses. Et du coup, parce qu'en fait, je dirais que un alcoolique, poser le verre, c'est pas le plus difficile. Le plus difficile, c'est de ne pas le reprendre.
1: Ouais.
3: Et en Alcoolique Anonyme, j'ai appris ça. Et j'ai appris à vivre sans alcool, dans une abstinence heureuse, malgré les aléas de, la vie.
1: Voilà. Merci beaucoup pour votre témoignage.
3: Merci beaucoup.
1: Au revoir.
0: Et on est toujours au forum des associations. Et Jean-Philippe, on va parler de Clapart. Bien sûr, de Clapart.
1: Merci beaucoup.
0: Du festival Clapart. Du 19 décembre, de 10h à 21h30. Ah, voilà. Il y aura des expos, des concerts, du théâtre, des live performances. Voilà, il y a plus de 50 artistes. C'est sur la place Max Rouquette, bien évidemment. Et je suis avec Jean-Philippe, qui va m'accompagner pendant cette interview.
4: Merci Baptiste. Et j'accueille Nicolas Boulet. Vous êtes le président de l'association Clapart, donc pour ce festival qui aura lieu le 19 décembre, ici à Montpellier, place de Max Rouquette. Votre ambition, c'est de faire descendre rien que moins que ça que l'art dans la rue. Une fameuse ambition.
5: Oui, bonjour. Oui, effectivement, en fait, l'association Clapart s'est née en 2010 avec cette idée un petit peu folle et cette ambition que de faire descendre l'art dans la rue. C'est-à-dire que quoi de mieux quand on est artiste que de se confronter au meilleur des publics, tout le monde. Et donc en 2010, c'est parti avec notre fondatrice Florence qui avec ses copines, a descendu les quelques tableaux qu'elles avaient peints place de la Camourgue à Montpellier. Et puis petit à petit, ça a pris une année, 5 années, 10 années. On en est à la 16e année et là on s'est dit, ça fait 16 ans, cette année on fait les choses en grand. On prend la place Max Rouquette, qui est cette magnifique et immense place au pied des Arceaux, et on fait un festival Clapart 2.0 sur toute la journée.
4: Grande ambition donc, puisqu'il y aura au moins 40 artistes qui vont défiler toute la journée et qui vont créer avec le public, en face du public. On pourra également interpeller les artistes pendant le temps de création. C'est une manière de s'immerger complètement dans l'art public, dans l'art de la rue.
5: Exactement. En fait, l'idée de Clapart, c'est vraiment cette rencontre pour et avec le public. C'est-à-dire qu'on aura donc 45 artistes exposants, peintres, illustrateurs, sculpteurs, street artistes. Et également, au milieu de la place, on aura 5 performeurs qui vont relever un défi assez fou, qui est de réinterpréter une œuvre célèbre. Donc ces 5 artistes, sur un créneau horaire, vont devoir créer entièrement de A à Z sur une toile vierge leur œuvre, avec le public autour, c'est-à-dire que le public fait vraiment partie de la création.
4: L'art dans la rue, c'est quelque chose qui est aujourd'hui primordial, c'est-à-dire que c'est un regard sur la ville, c'est un regard artistique.
5: Exactement, et au-delà de ça, c'est surtout rendre l'art accessible à tous. C'est pas donné à tout le monde de pouvoir pousser les portes d'un musée. C'est, donc là, on s'est dit, quoi de mieux que de faire sauter les murs. On casse le quatrième mur et on installe l'art directement à la vue de tous. Et c'est pour ça que c'est un festival gratuit avec une entrée libre. C'est vraiment les badauds qui viennent et qui prennent part au festival avec nous.
4: Une sorte de musée en plein air, alors?
5: Exactement. Pendant une journée, on transforme Montpellier en galerie à ciel ouvert.
4: Et comment le public réagit, donc, quand il est confronté, justement, à cette phase de création de l'artiste? C'est une étape à laquelle on n'assiste pas habituellement. Donc, il y a des grandes questions qui se posent. Comment l'artiste fait jaillir le geste créatif?
5: Exactement. Et puis, c'est très grisant pour un spectateur d'assister à cette création. Et c'est pour ça que l'artiste est totalement disponible. Les street artistes sont vraiment au milieu de la place. Ils ne sont pas sur une scène. Donc, le spectateur peut venir discuter, l'interroger. Et vraiment, il participe à la création artistique.
4: Est-ce que l'artiste a de quoi dialoguer alors avec le public? Parce que l'artiste, en général, quand il crée, il est dans son monde, hors des yeux du public. Et donc là, être interpellé par le public en phase de création, ça peut être aussi un peu perturbant pour l'artiste.
5: C'est tout le jeu, et c'est, j'ai envie de dire, la deuxième contrainte qu'ils ont. C'est que la première, c'est de créer sur un thème qu'on leur impose, et la deuxième, c'est de le faire en public. C'est un autre exercice, effectivement.
4: Cette année, et comme l'année dernière, il me semble, vous mettez le focus sur le live painting. C'est une performance donc en temps réel, on en parlait un peu.
5: Exactement.
4: Le live painting, c'est un concept qui vient d'où, en quelque sorte?
5: C'est vraiment c'est recentrer l'art face à tout le monde. Ouais. Là, cette création en direct, c'est tout l'enjeu, effectivement. Ouais.
4: Et donc, il y aura une sorte de réinterprétation d'une œuvre par plusieurs artistes.
5: C'est ça.
4: C'est quelle œuvre?
5: Alors, c'était au choix de l'artiste.
4: Oui.
5: Donc, ces 5 artistes, on aura par exemple L'Homme de Vitruve de Vinci, on aura La Nuit étoilée de Van Gogh, on a Guernica de Picasso. Alors, ça, c'est.
4: Ah, ce sont quand même des chefs-d'œuvre.
5: Ce sont des chefs-d'œuvre auxquels il faut avoir du courage de s'attaquer et ils vont le faire. Donc, c'est assez étonnant. On a Le Baiser de Clint aussi, et j'en oublie un, je crois.
4: Et c'est un festival qui est aussi, sur cette journée du 19 septembre, qui est un peu une vocation pédagogique, puisqu'il y a un atelier pour les enfants.
5: Oui, effectivement, on aura un atelier pour les enfants dès 6 ans. C'est un atelier qui est animé par des artistes, et ce sera une initiation en fait à l'art. Donc les petits artistes sont les bienvenus au festival, et donc on sera sur un atelier pochoir pour cette édition.
4: Alors pochoir, on peut peut-être réexpliquer un peu ce que c'est pour ceux qui ne connaissent pas.
5: Pochoir, c'est un principe de découpage et de peinture sur le découpage en fait, pour faire réapparaître les formes. Là, on sera sur de la bombe, sur l'aérosol. Mmh.
4: Donc, durant cette journée du 19 septembre, pour Clapart, il y a des expos. Évidemment, on vient d'en parler. Il y a des concerts, il y a du théâtre également. Pouvez-vous nous en parler un peu ?
5: Effectivement. Alors, on aura deux concerts. On a le premier à la mi-journée pour ouvrir le bar, puisqu'il y aura également un bar et un espace restauration. Le premier, ce sera une fanfare. C'est Fanfare Off, c'est une fanfare montpelliéraine, fanfare des Balkans. Et le soir, on aura un concert avec Julo and Guest. Julo, qui est une artiste montpelliéraine, qui est également à l'origine d'une association qui s'appelle Froggy Days, qui organise des jams dans Montpellier. Et donc, elle nous fera le plaisir de venir avec quelques-uns de ses invités pour un concert de 19h à 21h30.
4: Originalité aussi de votre association Clapart. Vous êtes actif, mais uniquement pour cet événement. C'est-à-dire qu'on ne peut pas vous retrouver dans d'autres lieux, dans d'autres activités durant l'année. Donc vous mettez le focus aussi, toutes vos énergies créatrices sur ce festival qui a lieu donc chaque année en septembre.
5: Exactement. Notre association tourne autour d'un seul point fort, qui est cet événement. Après, on est effectivement ouvert également à d'autres propositions, hein, mais pour l'instant, on se concentre plutôt sur cet événement, oui.
4: Pourquoi ? Parce que ça demande justement une débauche d'énergie, ça demande des moyens.
5: Exactement.
4: Vous êtes tous bénévoles.
5: On est tous bénévoles. On est le cœur de l'association est un noyau intrafamilial très réduit, et sur l'année effectivement on a quand même des activités professionnelles à côté, donc on peut donner que de l'énergie pour un événement par an pour l'instant.
4: Mm-hmm. On peut peut-être parler de ce lieu, la place Max Rouquette. La ville vous met cet espace à disposition. Vous pouvez un peu nous en parler de cet emplacement?
5: Oui, effectivement. Alors la ville nous prête gracieusement cet emplacement qui est magnifique. La place Max Rouquette, qui est au pied des Arceaux, qui est cet ancien parking qui a été réaménagé et inauguré il y a maintenant un an et demi, il me semble. Et on est sur cette magnifique place avec cette fontaine, ce kiosque à l'ombre des Arceaux. Franchement, c'est vraiment un lieu idyllique pour ce genre d'événement. Faut se rappeler qu'on a commencé sur la place de la Canourgue, dans les ruelles autour de la Canourgue, et vu l'ampleur que prend le festival, on commençait à être un petit peu serré.
4: Vous me parliez de 1200 spectateurs ou passants l'année dernière.
5: Oui, on estime sur la dernière édition effectivement qu'on a dû être entre 1200 et 1500 spectateurs. C'est toujours dur à quantifier, vu qu'on est un événement ouvert, gratuit. On n'a pas de billetterie, donc on ne peut pas savoir exactement. Mais au vu des résultats, on estime, oui, à 1200, 1500 personnes sur la dernière édition.
4: Très bien, Nicolas Boulet, donc président, je le rappelle, de l'association Clapart. Ça se passera donc le 19 septembre à partir de 10h jusqu'à 21h30 à la place Max Rouquette à Montpellier.
5: Et on remet une deuxième édition le 10 octobre, parce qu'on a eu énormément d'artistes cette année. Donc là, on fait en deux shots 19 septembre, 10 octobre. Donc au total, presque 90 artistes à découvrir en l'espace d'un mois.
4: Très bien, peut-être encore une info, on peut retrouver justement le programme complet.
5: Tout le programme complet se retrouve sur nos réseaux sociaux à Clapart Montpellier, sur Instagram, Facebook et sur notre site internet clapart.fr.
4: Très bon succès alors pour cette édition de Clapart Festival. Merci Nicolas Boulet.
5: Merci beaucoup, bonne journée. 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

0: Bonjour à toutes et à tous. Bonjour à nos auditeurs de l'Hérault, des Pyrénées-Orientales et du Gard. Bienvenue à tous et à tous les participants à ce café littéraire, un café organisé par Radio Aviva avec Occitanie Livre et Lecture. Il va être question d'imaginaire aujourd'hui et on va vous faire rêver, même si c'est pas exactement le terme. Alors pour ce café, d'abord merci au Gazette Café de nous accueillir. Et nous avons un plateau de choix avec Joël Vintreberg.
1: Ne germanisez pas mon nom, s'il vous plaît.
0: Sinon on ne va pas être Vintreberg. Joël, vous êtes autrice, également administratrice à Occitanie Livre et Lecture. Vous allez un peu nous parler avec ces deux casquettes tout à l'heure. Et on a également Olivier Martinelli. Bonjour Olivier.
2: Bonjour.
0: Et vous êtes écrivain et on verra tout à l'heure le champ de votre écriture, qui est très varié d'ailleurs pour un professeur de maths. On verra comment vous êtes passé des équations à l'écriture.
2: Maintenant, je ne suis plus crédible.
0: Non, c'est pas du tout, justement. Les ponts sont toujours riches à faire. Des petits pas de côté apportent beaucoup. Et puis, nous avons une libraire de la librairie Sorams, Marion Guéraud. Marion, bonjour.
3: Bonjour.
0: Et vous allez donner un peu la perception des lecteurs, plutôt. Donc, un café littéraire lié à l'imaginaire. D'abord, je voudrais que Joël Vintreberg, vous nous expliquiez ce qu'est Occitanie Livre et Lecture.
1: Alors, c'est l'association des livres sur donc toute l'immense région Occitanie. Au départ, Languedoc-Roussillon Livre et Lecture couvrait la région Languedoc-Roussillon, donc elle avait été créée en 2008. Et donc, d'autre part, en Midi-Pyrénées, on avait le Centre Régional des Lettres, le CRL Midi-Pyrénées. Et donc, au moment de la fusion des deux grandes régions, donc c'est devenu Occitanie Livre et Lecture, ce qui est pas forcément facile à gérer, avec un centre à Montpellier. Et puis un autre centre
0: à Toulouse, dans les deux capitales.
1: Toulouse, voilà, exactement.
0: Alors l'objectif, c'est d'aider, de faire la promotion des auteurs et des éditeurs locaux.
1: Alors l'objectif, c'est, il est complètement transversal, c'est-à-dire qu'on a les auteurs, on a un chargé de mission auteur, un chargé de mission éditeur, un chargé de mission libraire, un chargé de mission bibliothèque, plus tous les tout ce qui peut y avoir de connexe. Et donc, des deux côtés. Et là, donc, il est question de fusionner d'une façon beaucoup plus étroite.
0: Encore plus.
1: Voilà.
0: Alors, je suppose que les auteurs comme les libraires, comme les éditeurs apprécient cette visibilité quand même.
1: Ah oui, je pense que l'association leur donne une vraie visibilité tout à fait importante. Bon, il y a quand même, on a contrôlé tout à l'heure, il y a 1225 auteurs inscrits à l'annuaire d'Occitanie Livre et Lecture, ce qui n'est pas rien. Et 272 éditeurs, en ne parlant que des éditeurs de livres, parce qu'il y a également des éditeurs de revues, et je ne les compte pas dans les 272. Donc, évidemment, les libraires, les bibliothécaires.
0: Donc c'est important, effectivement.
1: C'est très important.
0: J'espère que Olivier Martinelli est membre.
2: J'ai souvent travaillé avec Occitanie.
0: Comme auteur, qu'est-ce que ça vous apporte?
2: Ben moi, ça m'a apporté un peu plus de visibilité. J'ai même touché une bourse d'écriture il y a très longtemps.
0: D'accord.
2: Et puis, j'ai collaboré avec eux dans des salons du livre, pour des projets. Par exemple, l'an dernier, j'ai fait un projet avec le FIRN qui était soutenu par Occitanie Livre et Lecture. Donc, oui, moi, je collabore depuis longtemps.
0: Donc, c'est important qu'il y ait ce genre de structure, justement, pour vous dégager un peu des côtés communication, salon, etc. Finalement, vous avez quelqu'un qui vous permet, une structure qui vous permet d'être à plusieurs salons, même si je suppose que quelquefois, vous êtes seul aussi.
2: Oui. Mais là, par exemple, ma présence, je la dois à Emmanuel Varlet de Occitanie Livre et Lecture, qui m'a vu à la Comédie et qui m'a demandé de participer.
0: De venir, très bien.
2: Donc, ça s'est fait en très peu de temps.
0: Alors, les librairies indépendantes sont importantes. La Comédie du Livre est faite pour justement les aider, a été créée pour les aider, les promotionner. Marion Guénaud, comme librairie indépendante, Sorams est une des grosses librairies de la ville. Vous êtes des structures comme Occitanie Livre et Lecture, c'est important?
3: alors je vous avoue tout à fait honnêtement que c'est des choses qui sont gérées plus haut que moi en étant libraire et employée, c'est quelque chose auquel j'ai pas accès et pour lequel j'ai pas énormément de connaissances, mais il est évident que des structures comme ça sont importantes pour faire la promotion du livre, de la librairie, encourager les gens à aller en librairie plutôt que sur Internet. Et voilà, pour faire le lien aussi entre les libraires, les auteurs, les lecteurs, c'est quelque chose qui est très important.
0: Donc c'est un pont important et on voit que plusieurs, on est plus fort.
1: Oui, tout à fait. Ce qu'on peut ajouter, c'est que par exemple, à la Comédie du Livre, tous les ans, il y a ce qu'on appelle le parcours Bib, qui est organisé par Occitanie Livre et Lecture pour permettre aux bibliothécaires de découvrir ou un pays, ou là cette année c'était l'imaginaire. Donc il y a eu le parcours Bib sur l'imaginaire avec beaucoup d'inscrits, il y a plus de 50 bibliothécaires qui sont venus de toute la région Occitanie pour découvrir cette dimension d'un genre qui n'est pas toujours très bien connu.
0: Joël Vintrebert, l'imaginaire, il y a eu cette année la 50e édition, le prix de l'imaginaire qui s'est tenu à Montpellier. On en est ravis. Ça a été du succès d'abord ?
1: Ah, ça a été vraiment un énorme succès. On a souhaité, pendant les 13 années précédentes, on était aux Étonnants Voyageurs à Saint-Malo et pour le cinquantenaire, on avait souhaité déménager dans un festival généraliste qui se déciderait à faire vraiment un très gros focus sur l'imaginaire. Et donc, quand je l'ai proposé à Régis Penalva, donc on a été accueillis à bras ouverts parce que justement, il avait envie de développer l'imaginaire.
0: C'était important.
1: Pour la remise du prix, ce fameux prix du cinquantenaire, on avait l'auditorium du musée Fabre qui a quand même une jauge de 120 important. Personnes. Il y a 60 personnes qui sont restées dehors. Donc, c'est pour dire le succès incroyable. Pour une remise de prix, on ne s'attendait pas du tout à un tel succès.
0: Donc, Paris tenu, Paris réussi. Alors, j'aimerais, Joël, que vous nous expliquiez un peu ce qu'on appelle la littérature de l'imaginaire, parce qu'on imagine chacun beaucoup de choses, mais c'est quelquefois pas très clair dans la tête de chacun. Alors, c'est un triptyque, mais...
1: c'est beaucoup plus qu'un triptyque. On pourrait dire triptyque dans la mesure où on va prendre les trois grandes dimensions, la science-fiction, le fantastique et la fantasy.
0: Oui.
1: Mais il y a tellement de sous-genres à l'intérieur de ces genres que effectivement l'imaginaire est extrêmement vaste et non seulement donc on a des sous-genres à l'intérieur des genres, mais il y a toute une quantité de livres connexes qui sont maintenant édités partout, y compris par les éditeurs de Blanche qui découvrent que l'imaginaire existe et qui disent ah il y a peut-être quelque chose à faire.
0: C'est quelquefois aussi des sources de cinéma, de films, d'inspiration au cinéma, bien entendu.
1: Le cinéma est beaucoup plus connu finalement par le grand public que la littérature.
0: Absolument. Alors, c'est quelquefois basé la science-fiction sur des progrès scientifiques, on extrapole. Quel est le levier ?
1: Maintenant, la science-fiction, en fait, on a

0: Voilà, on voyage dans le temps, dans l'espace. Alors, on rencontre un petit extraterrestre.
1: Il y a une branche
0: qu'on appelle. C'est un peu cliché ce que je vous dis là.
1: Non, mais il y a une branche qu'on appelle le space opéra, donc l'opéra des étoiles. Bon, qui, si vous pensez à Star Wars, vous aurez une assez bonne idée de ce que ça peut, de ce que ça peut vouloir dire. Mais bon, il y a des planètes opéra, c'est-à-dire des livres qui ont été écrits. Je pense à une série qui s'appelle Heliconia d'un auteur qui s'appelle Brian Aldiss, qui est un auteur anglais extraordinaire. Donc, il met en scène un monde tout à fait extrêmement différent d'une autre.
0: Virtuel.
1: Et non, il n'y a rien de virtuel, son monde.
0: Imaginez.
1: Donc, avec une faune, une flore, une temporalité complètement D'accord. différente de la nôtre, des hivers qui durent plusieurs centaines d'années, des
0: étés
1: qui durent plusieurs centaines d'années.
0: On change d'axe de mesure, carrément.
1: On change complètement d'axe.
0: Du temps, de l'espace, de tout.
1: On change complètement d'axe.
0: Alors, science-fiction, on voit bien. Ok, on voit, d'après ce que vous nous dites, on peut imaginer. Tiens, ça... Alors, le fantastique, la définition du fantastique.
1: Le fantastique, à la différence de la science-fiction et de tous ces sous-genres à l'intérieur de la science-fiction, parce qu'on en a effleuré ouais. que deux, très rapidement.
0: Il y en a beaucoup.
1: Donc, bien sûr. Donc, le fantastique, on est ancré dans le monde que nous connaissons, le monde réel. Et donc, il va y avoir un événement qui va faire déraper. Voilà. Donc, notre grand prix du roman, notre prix de l'imaginaire cette année, c'est un roman de réalisme fantastique. C'est-à-dire, ouais. il se passe aujourd'hui, ça se passe à Nice, et dans cet ancrage qui est complètement réaliste, que vous allez pouvoir retrouver sans souci. D'ailleurs, le fantastique, en général, défrise un petit peu moins ouais. les gens qui n'ont vraiment pas tendance
0: l'habitude.
1: Et pas ouais, envie ouais, d'accéder ouais. à l'imaginaire, parce que justement, ils vont retrouver des choses qui leur sont beaucoup plus proches.
0: Il y a des points de repère. Il y a des points de repère qui restent.
1: Il y a plus de points de repère.
0: Et puis un peu d'étranges qui s'invitent.
1: Ah, beaucoup d'étranges, oui, parce que sinon, ce ne serait pas du fantastique.
0: Et alors la fantasy, alors là, c'est encore autre chose.
1: Alors la fantasy, à la différence du fantastique, justement, donc là, on est dans un monde complètement imaginaire, même s'il y a beaucoup d'ancrage, souvent avec des univers un peu moyenâgeux, enfin, qui vont oui. permettre aussi peut-être plus d'ancrage pour le lectorat qu'avec la science-fiction. Et puisque, bon, éventuellement, on va se projeter complètement dans le passé et explorer...
0: Autour des mythes et légendes,
1: un
0: autour
1: univers,
0: de tout
1: oui,
0: ça,
1: c'est
0: ouais.
1: beaucoup fondé sur les mythologies.
0: Oui.
1: Et bon, alors, il y a des livres de fantasy qui ne se contentent pas de montrer des dragons et des sorcières. Voilà, Game of Thrones, ça parlera à tout le monde. Donc, c'est de la fantasy.
0: Harry Potter,
1: c'est plus du fantastique.
0: Fantastique.
1: Oui, oui, oui. Voilà. On est plus dans le réalisme magique que dans la fantasy.
0: On voit quand même trois axes. Je sais qu'il y a beaucoup de sous-catégories, bien
1: oui,
0: sûr.
1: Oui, tout à fait, puisque vous avez la science fantasy,
0: oui.
1: Qui va justement se baser sur un substrat prétendu scientifique, mais où on va quand même avoir des sorcières, des dragons, oui. et ça va être expliqué de façon pseudo-scientifique, de façon à ancrer le récit dans quelque chose qui permet la suspension d'incrédulité pour le lecteur et qui va le projeter dans l'univers qui est décrit.
0: Ouais. Alors, est-ce que les lecteurs, je vais me tourner vers justement Marion, est-ce que les lecteurs font ce genre de demande où vous avez l'impression qu'ils craignent de ne pas se laisser embarquer, je dirais, et suivre l'auteur et se laisser emporter?
2: Non,
0: vous êtes responsable de ce rayon-là et de la BD, hein, c'est,
2: oui,
0: ça,
2: c'est
0: hein
2: ça.
0: Donc, si on reste sur la littérature imaginaire, est-ce que vous avez des demandes? Les gens viennent de façon ciblée ou c'est votre conseil qui va les orienter?
2: Souvent, les gens viennent pour des demandes ciblées. Ils ont tendance aussi, il y a vraiment un lectorat différent entre la science-fiction et la fantasy. C'est vraiment les deux genres les plus clivés, on va dire, et les plus populaires quelque part, mais le lectorat est vraiment très différent et n'y recherche pas forcément les mêmes choses non plus.
0: Ouais.
2: Moi, ça fait 6 ans que je suis à Soramps et j'ai vu vraiment une évolution de ce qui est demandé, de ce qui plaît et des tendances, on va dire, qui se font avec le temps.
0: Donc, vous êtes en train de nous dire que quand on commence, on ne s'arrête plus.
2: C'est un peu le problème.
1: C'est pas un problème du tout.
0: C'est très bien pour les auteurs, hein, on est ravis.
2: Pour nous, c'est très bien aussi. La difficulté quand on a des gens qui n'en lisent pas forcément et qu'on essaye de leur faire mettre un pied dedans, c'est qu'ils ont tendance à avoir peur parce que ils ont peur de ne pas comprendre. Science-fiction,

0: ça fait peur parce qu'on a l'impression que c'est des concepts scientifiques qu'on va pas comprendre. Et la fantasy, ça fait peur parce que c'est des mondes trop complexes auxquels on peut pas s'identifier. Mais il suffit vraiment de mettre le pied dedans, de trouver le bon livre pour commencer. Et en général, une fois qu'on est tombé dedans, c'est un peu comme Obélix, on n'en sort plus.
1: Dramatiser le fait qu'on va se laisser porter, c'est ça ?
0: On se laisse complètement porter par cet univers imaginaire qui nous déconnecte un petit peu de la réalité et qui fait rêver et voyager sans sortir de son canapé.
1: Manon, quand quelqu'un est un peu apeuré comme ça, je sais pas s'il va y aller, l'argument de choc, c'est quoi ?
0: De leur proposer juste quelque chose. En général, c'est une discussion de ce qu'ils ont, de ce qu'ils aiment en littérature générale ou blanche, et on trouve des thématiques qui de toute façon existent dans toutes les littératures, oui. Et leur permet de faire le pont. Après, on a aussi des choses qui sont éditées en littérature blanche, et là ça leur fait moins peur. C'est édité par des éditeurs de blanche alors que c'est de la science-fiction, mais ils n'en ont pas conscience. Par exemple,
1: fait de la science-fiction sans le dire.
0: Oui, par exemple, le Goncourt d'il y a 2-3 ans, L'Anomalie.
2: Ouais. Hervé Le Tellier, oui.
0: Voilà.
1: Oui, c'est ça.
0: C'est de la science-fiction, c'est de la dystopie, mais vendue en littérature blanche, et il a gagné le Goncourt, bien que l'éditeur et l'auteur refusent de dire que c'est de la science-fiction.
1: Donc on ne le dit pas, on ne le clame pas sur les toits pour ne pas encore, faire peur.
0: Il y a encore quelque chose un petit peu, la science-fiction, c'est l'imaginaire en général, c'est un genre qui est un petit peu dévalorisé.
1: Oui.
0: C'est en train de changer, mais voilà, on a tendance à penser que c'est un genre qui est réservé aux enfants, aux adolescents, que c'est pas sérieux, alors qu'on y trouve des thèmes très importants, politiques, très...
1: Oui, on peut aborder tous les sujets.
0: On peut aborder tous les sujets.
1: Tous les sujets de réflexion, tous les sujets comme voilà. Ça.
0: Et du fait de leur montrer qu'en fait, si, il y a des gens qui... ça peut être tout aussi sérieux, tout aussi prenant. C'est pas que pour les enfants.
1: Donc, qu'on se le dise, ça n'est pas réservé aux enfants, et loin de là. Est-ce qu'il y en a pour enfants ?
0: Oh, bien sûr.
1: C'est une question bête, mais c'est mieux en le disant.
0: Non, bien sûr. On a des, maintenant, dans les librairies, on a des, à côté de la littérature pour enfants, entre guillemets, classique, on a aussi des rayons de fantasy pour adolescents, pour young adultes. C'est des choses qui se développent et qui deviennent de plus en plus populaires.
1: Alors, je vais revenir sur les œuvres des auteurs qui nous ont fait le plaisir d'être avec nous aujourd'hui. Et je voudrais demander à Olivier Martinelli, là, quand on est très cartésien, c'est compliqué de rentrer dans ce monde-là. Vous allez parler d'expérience, là.
3: Mais c'est vrai qu'au départ, quand j'ai commencé à écrire, j'étais plus influencé par la littérature américaine qui n'avait aucun rapport avec l'imaginaire. Et j'aurais jamais imaginé écrire un jour une saga de fantasy. Mais j'ai découvert je vous raconterai peut-être tout à l'heure comment.
1: Ah oui, bien sûr, vous allez tout nous raconter. Hein.
3: Mais j'ai découvert une liberté incroyable à se lancer à imaginer des univers. Et puis même au niveau
1: de... Il n'y a pas de limite finalement, voilà. Dans ce qu'on peut écrire, on peut imaginer tout ce qu'on veut, il n'y a pas de limite.
3: Oui, il y a quand même...
1: Il faut que ça reste plausible.
3: Voilà, il faut qu'il y ait une cohérence quand même.
1: Ouais.
3: Moi, c'est ce qui... Et puis ceux qui liront le livre, ils verront que j'ai horreur de la magie et des magiciens, parce qu'ils ont tous une fin terrible dans mon livre, ou ridicule. Mais c'est ce qui compte le plus, moi je trouve, c'est l'écriture, quel que soit le véhicule. C'est vrai que Marion disait qu'il y a une forme de retenue.
1: Oui.
3: Pour les littératures de genre. Et puis moi j'ai découvert, alors j'avais refusé j'en avais quasiment jamais lu avant de me lancer dans l'écriture, et j'avais refusé d'en lire. Au départ je me suis dit bon, il faudrait que j'en lise un peu, et après je me suis dit non, il vaut mieux rentrer dans ce style là en étant vierge de,
1: oui.
3: Et puis maintenant je me suis mis un petit peu à en lire, et je découvre de vrais auteurs, c'est pas voilà, avec un vrai style, avec une vraie écriture. Et c'est vrai que cette forme de mépris, moi je l'ai ressenti par exemple dans un salon du livre à 7 qui m'a invité depuis sa création en 2006, et quand j'ai sorti ma saga de fantasy, ils m'ont pas invité pendant les 3 ans.
1: Peur.
3: Et là, ils reviennent parce que j'ai sorti des livres en littérature blanche et en littérature noire.
1: Donc, on voit bien quand même chez les organisateurs de salons, etc., on se dit que c'est pour un public un peu spécial, quoi.
3: C'est ça.
1: Un peu perché.
3: Je crois qu'il y a un mépris pour l'écriture. Ils pensent que ils pensent que forcément, ce sont pas de grands écrivains qui s'attaquent à ce.
1: C'est ça. Alors, est-ce que dans, je vais vous demander à tous d'ailleurs, est-ce que on reconnaît la patte d'un auteur, y compris dans l'imaginaire? Est-ce qu'il y a un style
3: peut-être
1: qui est récurrent?
3: Je suppose. Y en a peut-être plus
2: évidemment.
3: Je suppose.
2: Évidemment, évidemment, bien sûr. Oui.
1: Oui.
2: Mais on peut être tout à fait cartésien et écrire de la science-fiction, vous savez.
1: Je sais,
2: si on n'est pas
1: sûr.
2: Cartésien, on ne va pas pouvoir
1: pas
2: en écrire.
1: Voilà. On va écrire n'importe quoi, du grand n'importe quoi.
2: Exactement.
1: Et là, il faut s'y retrouver, que ça reste cohérent.
2: Ce sont des récits qui sont fondés, qui doivent être fondés, sinon ça ne fonctionne pas. Et par ailleurs, moi je suis d'accord avec Olivier, donc ce qui m'intéresse, moi ce qui m'a intéressé quand j'ai commencé à en écrire, très jeune autrice encore, ce qui m'intéressait, c'était la liberté extraordinaire qu'on avait en explorant ce genre et ces genres à l'intérieur du genre. Donc cette liberté qu'on a avec le langage, qu'on a ailleurs nulle part, sauf peut-être en poésie et encore. Voilà, donc cette liberté non seulement de créer des mondes, c'est-à-dire avec une faune, une flore, enfin là, je pense que tu t'es bien amusé avec ça, mais une sociologie différente, des politiques différentes, mais en plus de jouer sur le langage. Mmh. Donc ce jeu sur le langage, il est vraiment extraordinaire, parce qu'on peut jouer avec des néologismes, on peut jouer avec des mots rares du dictionnaire, donc vos lecteurs vont penser que vous les avez inventés, on peut vraiment inventer. Avec des racines latines, des racines grecques. Moi, j'ai beaucoup joué avec tout ça. Je me suis beaucoup servi des mythologies aussi.
1: Oui, bien sûr, c'est une base énorme.
2: Voilà, créer les noms de mes personnages. Voilà.
1: Alors, plusieurs ouvrages, beaucoup de prix aussi, bien sûr, pour vous. Couvée de filles, en 2023, 16 nouvelles. On est loin de l'imaginaire.
2: Ah non, on n'est pas loin du tout. Il y a une seule nouvelle contemporaine dans le recueil, donc je ne pense pas qu'on est loin. Non, c'est un recueil de deux nouvelles de science-fiction et de fantastique. Voilà, oui. À la différence du précédent recueil de nouvelles que j'avais publié il y a un certain nombre d'années maintenant, qui était ce qu'on appelle un best-of, c'est-à-dire une sélection de mes meilleures nouvelles de science-fiction. Donc là, vraiment, c'est un livre qui est beaucoup plus charnière par rapport à ce que j'ai écrit, puisque outre la science-fiction, il y a des nouvelles, c'est à peu près moitié-moitié.
1: Un pont entre les deux.
2: Effectivement ancrés dans le monde que nous connaissons avec ce dérapage créé par l'irruption.
1: C'est pas schématique, on n'est pas d'un côté ou de l'autre, il y a des ponts qui se font, c'est ça?
2: Tout à fait, bien sûr.
1: À l'avenir, votre prochain ouvrage, un petit scoop, c'est quoi?
2: Ah.
1: On va tout savoir.
2: Bon, alors, je suis en train d'essayer d'écrire une novella pour l'éditeur qui s'appelle Le Bélial, donc il me demande ça depuis très longtemps. Une novella, c'est un terme américain, ce sont des courts romans, en fait.
1: Ouais.
2: Voilà. Donc, je sais pas si le nombre de signes, ça vous dit quelque chose, mais c'est entre 100 000, et ça peut commencer même à 70 000 signes et aller jusqu'à 200 000 signes.
1: Ouais, rapide.
2: Alors qu'un roman, qui commence à être un petit peu conséquent, il va pas commencer à moins de 300 000 signes.
1: Ouais, c'est ça, donc c'est court.
2: Voilà, et puis je me suis fait débaucher pour, je sais pas s'il y en a parmi vous qui connaissent la série de policiers qui s'appelle Le Poulpe.
1: Ouais. Ah oui.
2: Voilà, et donc Jean-Christophe Lopez, qui a été le fondateur de la maison d'édition Six Pieds Sous Terre,
1: ouais,
2: a eu l'idée avec un auteur de noir qui s'appelle Sergei Dounovets de faire une fille du poulpe. Une fille du poulpe, le poulpe étant toujours là, mais donc le récit va être du point de vue de sa fille, et donc ils ont débauché un certain nombre d'auteurs, dont moi.
1: Vous êtes partie pour le fils, la nièce.
2: Non, la nièce, je ne sais pas, pourrait avoir une nièce, cette fille, bien sûr. Mais voilà, bon, c'est un petit peu un défi, hein, mais c'est amusant. C'est amusant de relever des défis.
1: Bien sûr, c'est important de se renouveler sur autre chose, ouais, se tenter autre chose. Alors, le prix de l'imaginaire, pour vous, ça a apporté quoi personnellement?
2: Alors, le grand prix de l'imaginaire, donc moi je l'ai eu il y a bien longtemps maintenant, hein, puisque à partir du moment où on devient juré du prix, on n'est plus éligible.
1: Bien sûr.
2: Et je suis quand même juré du prix depuis 2001.
1: Combien vous recevez d'ouvrages?
2: Oh là là, mon Dieu. Je ne sais pas si vous imaginez tout ce qui peut être publié en imaginaire. Ouais. C'est énorme. Et en plus, on a 10 catégories. Hein. On a des catégories. On a le roman français étranger. On a la nouvelle française étrangère. On a le roman jeunesse français étranger. On a un prix de la traduction. On a un prix de l'essai. On a un prix du graphisme.
1: Donc, c'est vraiment devenu un prix,
2: spécial. Un prix extrêmement important. C'est le prix le plus ancien.
1: Le plus important.
2: Cinquantenaire, donc c'est pas rien, 50 ans. Et donc, il avait été fondé en 1974. C'est le prix le plus important qu'on puisse décerner dans l'imaginaire aujourd'hui. Il est très prescripteur comme prix.
1: D'accord.
2: C'est-à-dire, les éditeurs sont toujours, les auteurs aussi.
1: Ils sont à l'affût.
2: Très contents de pouvoir mettre le bandeau prix sur le livre parce que, effectivement,
1: alors, est-ce qu'il va,
2: ça permet beaucoup de ventes.
1: Est-ce qu'il va s'installer à Montpellier de façon pérenne, semble-t-il? J'ai entendu des bruits de couloir.
2: Non, bah, tout à fait. On n'a pas quitté Étonnant les gens à Saint-Malo sans obtenir qu'effectivement... Mais en plus, ils sont tellement contents que le prix soit arrivé ici et ça a tellement bien marché que franchement...
1: Ça a donné du corps à la Comédie du Livre aussi.
2: Oui, tout à fait. Voilà. Les libraires, c'est Marion, hein, c'est ça?
1: Marion, là, pourrait
2: sans doute en témoigner, mais les libraires étaient extrêmement contents parce qu'ils ont vu une influence qu'ils n'avaient pas mesurée jusque-là, et notamment l'arrivée de jeunes sur la Comédie. Non seulement les lecteurs habituels sont venus acheter des livres, et par curiosité aussi de l'imaginaire, mais en plus, il y a un nouveau lectorat qui est arrivé sur la Comédie.
1: C'est ça. Voilà. Vous avez senti un afflux, là, après le prix de l'imaginaire, carrément?
0: Oui, clairement. Ça a été un week-end avec une grosse affluence. On a vu vraiment beaucoup de monde dans les allées, et des gens qui étaient ravis de voir l'imaginaire arriver. Parce que c'est vrai qu'on est une région dans le sud où on est loin de tout ce qui se fait en imaginaire, en festival. Il y en a d'autres qui se font, mais plutôt dans le nord, plutôt dans l'ouest. Et c'est vrai que dans le sud, on avait vraiment, entre guillemets, rien d'aussi important.
1: Ouais.
0: Et l'arrivée du GPI a été un vrai coup de boost pour ces littératures-là ici. Et on a remarqué qu'il y avait énormément de personnes qui étaient très demandeuses et qui étaient ravies de les voir débarquer à Montpellier.
1: Donc c'est magnifique pour le prix, c'est magnifique pour les auteurs et pour le public aussi qui est orienté vers des ouvrages d'excellence là-dessus. Alors, Olivier Martinelli, vous avez écrit plutôt des romans, tout d'un coup, vous arrivez vers la fantasy. Comment vous êtes arrivé là?
3: C'est un petit peu grâce ou à cause de mon fils, parce qu'il ne lisait que de la fantasy, et moi j'avais publié une dizaine de romans, il n'en avait lu aucun. Et donc ça commençait à me porter un petit peu sur le moral, et donc un jour où je m'énervais, il m'a dit, mais si tu veux que je te lise, t'as qu'à écrire une saga de fantasy. À ce moment-là, il partait en voyage, et en partant, il m'a dit, il partait une semaine ou 10 jours, et quand je reviens, je veux que tu aies écrit le premier chapitre. Voilà. Et après, comment ça naît? Ça naît d'une phrase, tout d'un coup, et puis il y a un univers qui surgit à partir de cette phrase-là. Voilà. Et puis petit à petit, il a même été mon assistant parce que il lisait le manuscrit au fur et à mesure. Et de temps en temps, il venait me voir et me disait, papa, là,
1: ça va pas être bien,
3: ce nom-là, il existe déjà dans Game of Thrones. Change.
1: Ah oui, il avait la culture derrière.
3: Cette créature, elle ressemble un peu à celle-là. Change. Donc voilà, il a été un petit peu mon conseiller tout au long.
1: C'est intéressant d'avoir son fils comme coach.
3: Ah bien sûr, oui. Oui, ça a été mon premier lecteur et ce qui m'a rassuré, c'est qu'il était plutôt enthousiaste.
1: Alors le livre des purs, dites-nous un mot un petit peu. Comment l'intrigue en deux mots, bien sûr.
3: En deux mots, vous avez deux peuples qui s'affrontent depuis la nuit des temps pour la possession d'un livre religieux qui s'appelle le livre des purs.
1: Et au début, il n'y a rien de changé là-dessus.
3: C'est ça, mais voilà, quand on parlait tout à l'heure, j'aime pas trop les livres à message entre guillemets, mais si on veut lire un message à l'intérieur de ce livre, on peut voir que c'est un message contre l'obscurantisme,
1: bien sûr,
3: et les excès quelquefois de la religion. Mais donc pour en revenir à l'histoire, ces deux peuples s'affrontent pour la possession de ce livre, mais au début de l'histoire, personne ne sait où il se trouve. Il a été dissimulé aux yeux du monde. Et donc le peuple le plus agressif envahit 3 îles occupées par un peuple un peu plus paisible qui s'appelle les Krolls pour retrouver ce livre.
1: Donc c'est là
3: Il y a un chef de clan qui s'appelle le grand Cal qui va prendre les choses
1: révèle,
3: en main.
1: Qui se révèle.
3: En fait, il était en sommeil.
1: Mais voilà, c'est un petit peu tranquille.
3: Il avait entraîné depuis tout jeune, il avait entraîné tous ses enfants au maniement des armes. Eux ne comprenaient pas pourquoi, mais lui savait très bien que leurs ennemis viendraient un jour rechercher ce livre. Et on va savoir à la fin de la saga ce que contiennent les pages de ce livre et où il se trouve. Voilà. Et les héros du livre, c'est le grand calme, mais c'est surtout ces trois enfants.
1: Donc on ne commence pas le livre par la fin.
3: Surtout pas. Il paraît qu'il n'y a pas de règle, mais s'il vous plaît, non. Tout à l'heure, je voulais rebondir à propos de la liberté que ça procurait. Même au niveau de l'écriture, je l'ai senti, parce que dans mes romans noirs ou mes romans qui sont plutôt à classer dans la littérature blanche, il y a pas mal de choses que je m'interdis. Par exemple, j'écris beaucoup de romans qui racontent des histoires d'adolescents, donc je m'interdisais d'employer le passé simple, par exemple. Parce qu'un adolescent qui va employer le passé simple, ça vous sort immédiatement de l'histoire, c'est pas possible.
1: Ouais.
3: Et par contre, là, comme c'est sous la forme d'un conte, je peux tout me permettre.
1: Bien sûr, donc une liberté d'écriture.
3: C'est ça, et ça m'a donné envie d'y revenir.
1: Intéressant. Mmh. Donc une belle aventure pour vous.
3: Une très belle aventure.
1: Et le livre a un bon accueil ?
3: Très bon accueil, puisque c'est la première fois qu'il sortir en poche. Donc c'est bon, donc plutôt c'est bon signe.
1: Très très bonne nouvelle, grande nouvelle.
3: Sorti,
1: en plus, c'est très qualitatif. Très bien. Voilà. Donc vous êtes content ?
3: Très content. Et si je fais un petit peu ma promo, septembre, il y a le livre des cendres qui va sortir, qui reprend quelques survivants, parce que ils n'ont pas tous survécu à l'aventure. Oui. Quelques survivants de la première saga, il va leur arriver d'autres événements. Et cette fois-ci, je me suis glissé pour la première fois dans la peau d'une femme, d'une héroïne.
1: Ça doit être un exercice.
3: C'est la fille du grand Cal, Zila, qui va raconter la suite de l'histoire.
1: En septembre ?
3: En septembre.
1: En septembre. Donc, on vous souhaite beaucoup de succès pour le deuxième aussi, parce que vous allez finir.
3: Je me le souhaite aussi.
1: Oui, ça fidélise les lecteurs. Alors, quand on passe comme ça d'une écriture à l'autre, vous disiez que vous avez plus de liberté, il faut faire un blanc, il faut se dire, allez, on change complètement de style. Comment ça se passe pour passer à des styles tellement différents ?
3: Je crois qu'on n'a pas tellement à se poser la question, c'est l'histoire qui va imposer qui va imposer l'écriture, en quelque sorte. Moi, quand j'écris mes histoires d'adolescents, il va y avoir un langage un peu plus parlé, avec des tics de langage qui peuvent venir des adolescents. Bon, je suis prof en collège, donc c'est des tics de langage que j'ai intégrés. Et par contre, quand on se met à écrire un conte, parce que finalement, que ce soit de la fantaisie ou autre chose, c'est des contes.
1: Bien sûr.
3: Et ben là, le sujet se prête à un style d'écriture peut-être, on va dire peut-être plus littéraire ou en tout cas plus avec plus de souffle, plus de souffle épique.
1: Il y a moins, c'est moins contenu.
3: Voilà, exactement.
1: C'est moins contenu. Vous confirmez, Joël ?
2: Complètement. Moi, j'ai pas écrit que de la science-fiction. J'ai écrit également des romans historiques, thrillers, romans contemporains. Et je me suis jamais posé la question d'écrire différemment dans mes livres.
1: Romans d'anticipation.
2: Jamais je me suis posé cette question.
1: Jamais.
2: Ce qui va différencier mes livres, c'est
1: le contenu de l'histoire.
2: C'est le contenu.
1: Le contenu.
2: Tout à fait.
1: D'accord. Sinon, on est.
2: Sinon, pour moi, écrire sur le futur, être une sorte de biographe du futur, une biographe du passé. C'est toujours une façon d'interroger le monde dans lequel on vit, c'est ça qui m'intéresse. Et donc, il n'y a pas de différence en fait. La documentation, je vais aller la chercher pour écrire un roman de science-fiction et pour le fonder. Et comme je vais chercher ma documentation de façon à ne pas raconter du tout de bêtises dans un roman historique par rapport à des choses qui existent, puisque.
1: Vous avez eu un prix aussi, prix du Festival des Utopiales en 21, pour l'ensemble de votre œuvre. Ça change quelque chose, c'est important.
2: Oui, ça donne un coup de vieux. J'en ai eu trois comme ça.
1: Ça fait palme d'or pour l'ensemble de la.
2: J'ai eu le prix Cyrano, j'ai eu le prix extraordinaire des Utopiales.
1: Vous avez énormément de prix, souvent.
2: Et puis, j'ai également eu un prix à Yardal qui m'a fait énormément plaisir. Mais c'est pareil, ce sont des prix pour votre carrière.
1: Pour l'œuvre, voilà, pas sur un ouvrage.
2: Non, c'est pas sur un livre.
1: Voilà. Mais donc, ça fait plaisir, je suppose.
2: Bien sûr.
1: Je
2: ne crache pas sur les prix, moi.
1: Ça assoit auprès des lecteurs.
2: Non, ce sont des prix qui sont donnés par les professionnels.
1: Oui, je sais, mais ils sont annoncés quand même.
2: Ah oui, bien sûr.
1: Alors, Alors, est-ce que les lecteurs demandent les prix, là, Manon,
0: Marion ? Oui, ça arrive. Surtout des prix aussi prescripteurs que le Grand Prix de l'Imaginaire. Ça fait partie des plus connus et des plus demandés. C'est vraiment quelque chose qui amène les gens en librairie.
1: Donc, ils sont rassurés sur la qualité de l'ouvrage.
0: Oui, bah, en général, c'est comme pour tous les prix, c'est comme le Goncourt. Les gens vont acheter le Goncourt parce qu'il a le Goncourt. Bon, à des degrés différents, hein, évidemment. Oui. Mais il y a quelque chose qui rassure dans le prix littéraire de savoir que celui-là, il a été, entre guillemets, validé et qu'on peut faire confiance.
2: Alain Damasio a eu le Grand Prix de l'Imaginaire pour son premier roman qu'il a fait connaître, La Horde du Contrevent.
1: Oui.
2: Et il a eu pour son dernier roman, Les Furtifs, il a eu de nouveau le Grand Prix de l'Imaginaire. Et lui, il est vendu à plus de 100 000 exemplaires, 150 000, je crois, en grand format déjà, sans parler des poches. Donc, c'est exceptionnel. Hein. Malheureusement, ce ne sont pas tous les auteurs d'imaginaire qui bénéficient de ce genre de tirage, ce genre de vente.
1: On voit que ça arrive quand même avec la qualité des
2: ce qu'on peut dire aussi, c'est qu'on parlait du côté prescripteur d'avoir le bandeau. Un auteur comme Jérôme Leroy, qui est un auteur qui est vraiment connu des lecteurs, quand il a publié son roman, on lui a donné le Grand Prix de l'Imaginaire en 2022, oui je crois que c'est 2022, Vivonne, donc c'était un livre qui était paru à la Table Ronde, donc hors collection, et donc il a eu le Grand Prix de l'Imaginaire et son livre ne marchait pas du tout, ça vivotait complètement, et le fait d'avoir pu, que l'éditeur ait pu mettre ce bandeau au Grand Prix de l'Imaginaire,
0: c'est reparti.
2: C'est parti en flèche. Le livre a complètement décollé et moi je l'avais vu peu de temps après, je le connaissais pas encore, mais il avait dit vous avez sauvé mon livre. Vraiment, c'est exactement ça.
1: Alors avec l'empilement ensuite de retrouver un éditeur facilement, etc.
2: Vous, oui, mais lui il n'avait pas de problème, il avait déjà des éditeurs. Donc
1: vous publiez au Diable Vauvert en général?
2: Non, j'ai publié mes dernières publications sont au Diable Vauvert, mais bon j'ai publié chez Gallimard, au Seuil, chez Grasset.
1: Est-ce que et pour vous c'est facile, ça a été facile l'édition?
3: Alors,
1: au tout
3: début, ça a été le parcours du combattant.
1: Je sais que c'est très compliqué.
3: Parce que c'est vrai que quand on connaît personne dans le milieu, c'est pas facile. Mon tout premier roman, il y en a deux qui dorment dans les tiroirs, heureusement pour tout le monde. Mais le premier que j'ai présenté au monde, il a eu 50 refus de maisons d'édition. Et pourtant, je continuais d'y croire. Et finalement, quand il a été édité par 13e Note, qui était une maison d'édition qui est restée culte parce qu'elle ne publiait que des Américains, donc je suis le seul Français. Et j'ai eu le prix des lecteurs de Deauville devant Lydie Salvert, qui quelques années après, il a eu le Goncourt.
1: D'accord.
3: Ça veut dire que j'ai le niveau Goncourt.
1: Il faut le dire. Quand je le dise, le prochain, c'est Goncourt.
3: C'est ça.
1: D'accord, il faudra.
3: À propos des prix, une petite anecdote rigolote. À la Comédie du Livre, j'ai une petite novella qui s'appelle L'ombre des années sereines. Et j'avais oublié que l'éditeur m'avait envoyé. J'avais eu un prix qui est totalement inconnu, qui s'appelle le prix de la ZEC. ZEC.
1: Ah oui, j'ai vu ça, mais je ne sais pas ce que c'est.
3: Zone d'embarquement critique. C'est un prix décerné à Saint-Nazaire que personne ne connaît. Et tout d'un coup, j'ai réalisé que j'avais ces petits bandeaux, prix de la ZEC. Donc, j'avais oublié le vendredi et le samedi, je les ai mis le dimanche, et bien j'en ai vendu 4 dans la foulée.
1: Carrément.
3: Oui, dès que j'ai mis le bandeau, hop, ils sont partis. J'avais...
1: Avec un titre quand même, L'ombre des années sereines.
3: J'avais 4 bandeaux, donc j'en ai vendu. Les autres ne se sont pas vendus.
1: Bon, alors je dis à Soram, c'est la prochaine fois une photocopieuse couleur à sur les stands hein, pour refaire des bandeaux. Donc comme quoi ça compte d'avoir cette imprimature quand même. Hein.
3: Je pourrais même vous raconter d'autres. Au tout début, j'avais publié un roman avec une petite maison d'édition associative, qui était une maison d'édition de 7, et j'étais venu démarcher la Fnac, Soramps, etc. Et à la Fnac, il était au fin fond des rayons, et il y avait un tourniquet avec Houellebecq et Amélie Nothomb. Le temps de rester dans la Fnac, j'en ai déposé 3 sur le tourniquet, et je guettais de loin, et bien les 3 sont partis, en une demi-heure.
1: Bon voisinage.
3: Oui, bon
1: c'est
3: voisinage.
1: Toujours bien d'avoir un bon voisinage.
3: Je l'ai pas refait parce que les libraires après m'auraient détesté, je pense.
1: Bon, on ne le répétera pas, hein, quand même. On ne dira rien.
3: Vous avez vu, j'ai dit que je l'avais fait à la Fnac et pas à Soramps.
1: Oui, c'est ça.
2: Mais il y a quand même une grosse importance de la position où nous nous trouvons dans les librairies. Ouais, c'est clair. Évidemment. Que si on est sur le tourniquet, on a beaucoup plus de chances de vendre notre livre que s'il est dans les fins fonds des rayons.
1: Vous confirmez, Marion ?
0: Oui, parfois c'est assez frustrant d'avoir un texte, un roman auquel on croit, qu'on veut porter, et parce qu'il est dans la section imaginaire du magasin, les gens ne veulent pas y venir.
1: Incroyable.
0: Il y en a certains. Alors que, comme on disait tout à l'heure, il y a des littératures qui, enfin, il y a des romans qui peuvent vraiment faire le pont. Je pense notamment au Grand Prix, prix spécial du jury de cette année, La Tour de Garde de Claire Duvivier et Guillaume Chiamanadjan. Claire Duvivier qui avait écrit Un long voyage aussi, et qui sont des livres qui pourraient se vendre dans un rayon ou dans l'autre, en blanche comme en fantastique, en fantasy, imaginaire, etc. Mais comme ils sont classés en fantasy, les gens ont plus de mal à y aller. Donc il faut que nous, en tant que libraires, on trouve des moyens de faire sortir les livres des rayons, de les mettre en avant.
1: Vous faites une rotation, j'espère.
0: Bien sûr.
1: Vous faites une rotation.
0: On fait des rotations.
1: Est-ce que les auteurs, alors on va tout savoir, là, les auteurs passent vous dire, allez, mettez-moi un peu sur les tourniquets, non?
0: Certains. mais sinon, la plupart du temps, ils sont juste vraiment contents de voir que leurs livres se trouvent en librairie. Ils nous demandent de les prendre en photo avec, pour le petit souvenir de... Je pense qu'il y a quelque chose, que surtout quand on est auteur débutant, et même après, de voir que, parce qu'en librairie, notamment en librairie indépendante, c'est vraiment le choix du libraire. Oui. On nous présente toutes les nouveautés à sortir, et on choisit vraiment tous les livres qu'on a en magasin. Et le fait pour les auteurs de voir que le libraire a choisi d'avoir ce livre dans le magasin et de le présenter à ses clients, ça fait toujours quelque chose.
1: Avec le conseil, le goût, enfin, on communique le goût qu'on a eu pour un ouvrage, hein, quand même. Alors, je voudrais demander à Olivier et à Joël si être publié chez tel ou tel éditeur, ça pèse autant dans l'imaginaire. Parce qu'on connaît certaines maisons d'édition qui sont devenues des genres de labels sur certains sujets. D'accord? Là, c'est moins fléché.
2: Moi qui ai publié dans
1: partout, voilà.
2: Oui, dans chez beaucoup d'éditeurs différents. Quand j'ai publié chez Gallimard, par exemple, j'ai pas eu de chance, cela dit, parce que mon attaché de presse avait un chagrin d'amour, donc le livre est parti.
1: Franchement,
2: chez les journalistes,
1: roman de Gallimard, ça se fait pas.
2: Quelques jours après sa sortie, donc bon, voilà, c'est ça. Mais voilà, j'ai pas eu le sentiment d'être spécialement mieux accompagnée que chez mes autres éditeurs.
1: Ouais.
2: Non, moi j'ai eu la chance, jeune autrice, puisque bon, je suis maintenant une vieille autrice, puisque mon premier roman a été publié en 1980, et donc il est toujours là, il est à sa 6e réédition, il
1: magnifique.
2: Vient d'être réédité dans les poches du Diable Vauvert. Et donc moi j'ai eu la chance au départ d'être, dès mon deuxième roman, d'être publié chez J'ai lu.
1: Ouais.
2: Et donc en inédit chez J'ai lu. Et figurez-vous qu'à l'époque, on avait des tirages de 30 000 exemplaires, et non seulement on vendait ces 30 000 exemplaires, mais il y avait retirage, c'est-à-dire on arrivait à 45 000, 50 000 exemplaires. Maintenant, quand un poche est tiré à 5 000 exemplaires, les auteurs sont contents. Donc la situation de l'édition a complètement changé, les éditeurs publient beaucoup plus de livres, ils font des tirages beaucoup
1: des tirages
2: plus petits. Donc les auteurs ne deviennent pas visibles, évidemment, puisque on ne peut pas impacter toutes les librairies si on est tiré à 5000 exemplaires. Et encore 5000 exemplaires,
1: c'est pas mal.
2: C'est déjà pas mal. Un jeune auteur qui débute, s'il est tiré à 1000 exemplaires, déjà, il est content. Donc moi, j'ai vraiment eu beaucoup de chance. J'ai publié à un moment où les auteurs avaient vraiment la possibilité de vivre de leur plume. Moi, j'ai vécu de ma plume.
1: Ouais,
2: voilà. Pendant des années. Et j'ai vu la situation se dégrader complètement.
1: C'est plus compliqué, là.
2: À partir de la fin des années 90, début des années 2000.
1: Alors, c'est parce que les gens lisent moins? Est-ce que c'est parce qu'il y a une sollicitation en édition électronique? C'est parce que
2: malheureusement, on dit que un Français sur trois rêve de publier un livre. Donc ça vous donne une idée de
1: nombre d'ouvrages qui peuvent sortir. Mais si c'est la vie de tante Charlotte mal écrite,
2: mais avec l'auto-édition maintenant, aujourd'hui, vraiment, on peut réussir à publier.
3: Il y a une image très parlante.
1: Oui,
3: où on
1: Olivier.
3: Voit un dessin où on voit deux personnages devant une montagne de livres et il y en a un qui s'adresse à l'autre en disant « Les gens ne lisent plus aujourd'hui, ils écrivent. » Ils montrent la montagne de livres.
1: Il y a plus d'écrivains que de lecteurs, quoi, quasiment.
3: Oui,
1: c'est ça.
3: Oui, j'ai l'impression.
1: Alors pour vous aussi, c'est les éditeurs, vous avez changé un peu d'éditeur.
3: Alors, c'est vrai que ton expérience chez Gallimard, moi je l'ai vécu chez Robert Laffont,
2: Chez Robert Laffont, c'était pareil, moi.
3: Alors, on a été très, très bien. J'étais bien, très bien exposé toutes les tables, ça c'est vrai. Par contre, à propos des attachés de presse, moi, elles n'avaient pas un chagrin d'amour. J'avais deux attachés de presse qui m'ont répondu pendant 3 semaines. Et au bout de 3 semaines.
1: Silence radio.
3: Silence radio.
1: Parti ou c'est trop tard?
3: Non. J'ai demandé à mon éditrice ce qui se passait. Elle me dit, ne t'inquiète pas, c'est le Marc Lévy qui vient de sortir.
1: Ah oui, d'accord.
3: Et donc,
1: ouais, ça,
3: Marc
1: c'est
3: Lévy sortait, il y avait toutes les attachés de presse.
1: Oui, bien sûr.
3: Voilà. Donc, quelquefois, on est mieux servi par
1: une petite
3: maison ou une moyenne maison, mais qui est ambitieuse et dont l'éditeur va faire du bon travail. Par exemple, l'éditeur des éditions Léa, moi, j'adore parce qu'ils s'investissent à fond. Ils ont plein d'idées, ils sont très énergiques.
1: Oui.
3: Et je suis content de débuter. Moi, je débute dans la fantasy avec une maison d'édition qui débute aussi, puisqu'elle n'a que quelques années.
1: Donc, vous êtes dans le même bateau avec la nécessité de se faire connaître dans ce secteur-là.
3: Voilà.
1: Voilà. Oui. Donc, c'est important. Mmh. Ce lien à l'éditeur, il est important.
3: Et ce que j'apprécie depuis quelques temps, c'est que j'ai deux éditeurs, un en littérature blanche et noire, on va dire, et un en fantasy, qui comptent sur moi et qui ont publié plusieurs de mes livres. Parce que pendant des années, je publiais un ouvrage avec un éditeur, et donc, soit la maison d'édition se cassait la figure, soit par exemple Robert Laffont, j'avais pas des ventes suffisantes pour qu'il publie mon prochain. Je suis très très heureux de
1: donc
3: de
1: ça
3: ma
1: y est,
3: situation
1: c'est
3: actuelle.
1: Stabilisé. C'est ça. Voilà, c'est bien. On va faire une thèse sur le facteur chance dans l'édition et le fait de se faire connaître pour un auteur. Alors, je voudrais savoir s'il y a quelques questions dans la salle. Alors, vous attendez le micro, je vous prie.
4: Est-ce que vous vous êtes déjà senti voyager en écrivant? D'ailleurs, en écrivant, vous êtes perdu et au moment où vous êtes rendu compte que vous partez peut-être un peu trop loin dans l'histoire.
1: Alors, Joël Ventrebert.
2: Mais se perdre dans son histoire, ça c'est clair, malheureusement, mais c'est le sort des auteurs et des autrices, je pense, en général. C'est-à-dire que c'est pas parce qu'on écrit de la science-fiction ou de la fantasy qu'on va pas se retrouver tout d'un coup. Où est-ce que je suis partie, là? Où est-ce qu'ils m'emmènent, mes personnages? Et est-ce que c'est une bonne idée? Et voilà. Et donc, et de remettre en question, finalement, ce qu'on était en train de faire, et éventuellement se bloquer. Voilà. Parce que le blocage, ça existe.
1: Bon,
2: je sais pas si Olivier l'a déjà.
1: L'essentiel, c'est de revenir, pas sur Terre, mais dans le roman, l'ouvrage.
3: Moi, j'ai une façon de travailler un peu spéciale, c'est-à-dire que quand je me lance dans un roman, j'ai toujours ma fin en tête, même si elle va arriver dans 600 pages. Et donc, je peux avoir une certaine liberté à l'intérieur de l'histoire.
1: Vous avez le début, la fin. Oui. Et après, vous brodez entre les deux.
3: Oui, en fait, je vais vous dire un secret. Pourquoi j'écris, en fait, c'est pour toucher les gens. J'ai été tellement touché, moi, par des lectures que j'ai l'impression d'avoir une sorte d'ardoise, une dette à rembourser. Et donc, chaque fois que je construis un roman, je me dis, bon, j'ai envie d'amener l'émotion à ce moment-là, à la fin de l'histoire. Et donc, j'ai toujours mon premier chapitre et mon dernier chapitre. Après, par contre, je peux effectivement prendre des chemins de traverse et quelquefois essayer de me perdre un petit peu avant de revenir et de retrouver le fil. Par contre, l'angoisse de la page blanche, pour l'instant, je ne l'ai pas, mais je peux pas me le permettre. Mais en fait, comme j'ai un travail à côté et que je cours toujours après le temps, peut-être que si j'avais pas ce travail à côté, peut-être que je connaîtrais cette angoisse là où tout d'un coup ce côté un peu sec. Mais là, je ne l'ai pas. Il m'arrive d'écrire même pendant les contrôles de mes élèves.
1: J'ai cru que vous alliez dire pendant les cours, j'ai eu peur.
3: Presque.
1: Alors, qu'est-ce qui vous inspire? Globalement, ce que vous observez, ce que vous avez
3: en tête. Alors, il peut y avoir, moi j'ai écrit beaucoup de livres qu'on pourrait classer dans l'autofiction, celui qui est sorti le 14 mars, là, qui s'appelle La vie dévorée, c'est carrément autobiographique. Et après, qu'est-ce qui nous inspire? Mais ça peut être, moi j'ai un vivier énorme de nouvelles, parce qu'au tout début, je participais à des concours de nouvelles, comme j'arrivais pas à me faire publier, je me disais que j'allais rentrer en contact avec des éditeurs ou le milieu d'édition comme ça. Ouais. Et donc j'ai un vivier énorme de nouvelles. Par exemple, j'ai une nouvelle sur un petit fan de Nirvana qui s'appelle Alvin. Et cette nouvelle, je l'ai transformée en roman ces derniers mois. Voilà, parce que c'est un personnage tout d'un coup qui continue d'exister dans ma tête, qui me travaille. Je me dis, bon, j'ai envie de lui prolonger cette histoire-là ou lui raconter d'autres aventures.
1: Il y a une autre question dans le public. Non. Et donc, Pas de questions, mademoiselle? Non? Ok. Qu'est-ce qui vous inspire, Joël?
2: Ben, notre inspiration, elle part pas de rien, évidemment. On n'invente pas quelque chose qui n'existerait pas du tout. Donc, notre imagination, elle se nourrit de tout ce qu'on a pu lire, de ce qu'on a pu voir, des voyages qu'on a pu faire, des films qu'on a vus, des concerts auxquels on a assisté, etc., etc. Donc, à un moment, ben, il va y avoir un déclic. Et si on compare pas, si je compare par rapport à ce que disait Olivier, donc il dit qu'il a un début, il a une fin. Bon, moi, c'est le seul livre pour lequel j'avais un début et une fin, parce qu'on m'avait demandé un synopsis, c'est un livre que j'avais fait pour Flammarion dans la collection Quark Noir. C'était La science kidnappe le polar.
1: Ouais, c'est sympa.
2: c'était joli, très joli.
1: Ouais, ouais, ouais. Ouais.
2: Et donc voilà. Donc là, j'avais vraiment un synopsis extrêmement détaillé. Il faisait 17 pages, ça m'était jamais arrivé. Et sinon, mes livres, j'ai pu les écrire d'une façon très construite, donc ouais. Avec des enchâssements. Par exemple, un personnage amène un autre personnage qui en amène un autre, qui en amène un autre. Ça, c'était mon roman qui s'appelle Chromoville. Et en revanche, d'autres où je suis partie complètement au fil de la plume. Et donc, les idées se nourrissant d'elles-mêmes au fur et à mesure de l'écriture. C'est plus jouissif comme ça, d'ailleurs.
1: C'est toujours.
2: Je crois que c'est Jacques Laurent. C'est, je suis même sûre que Jacques Laurent disait si je savais avant d'écrire, qu'est-ce que je vais dire dans 10 pages, je ne commencerai pas à écrire. Bon, cela dit, quand il signait Cécile Saint-Laurent, je pense qu'il savait à peu près ce qu'il allait écrire avec les Caroline Chéri.
1: C'est vrai que c'est toujours un peu magique hein, de voir comment un ouvrage se construit et comment vous arrivez, vous, auteur, à créer ces histoires, ces univers et ces personnages qui nous emmènent avec eux quand même.
3: Oui, puis c'est vrai qu'il y a l'influence, par exemple, tu parlais de l'influence des films. Moi, je dissimule à l'intérieur de mon livre de fantasy, quelquefois, il peut y avoir une scène de voyage au bout de l'enfer.
1: Ouais.
3: Voilà, mais que personne ne va reconnaître, même mon éditeur. Il faut que je lui dise, bon, mais là, c'était... il y avait pourtant une référence claire, mais personne ne l'a vue.
1: Ouais.
3: Oui, effectivement.
1: Donc c'est tout à fait intéressant. On voit que c'est très ludique malgré tout. On a une impression de vraiment de petits clins d'œil, de choses un peu ludiques, de surprises.
2: Oui. À la fois c'est une littérature complètement ludique et à la fois pour moi c'est une écriture de résistance.
1: Ouais,
2: c'est-à-dire que c'est vraiment une façon de dire dans mes livres tout ce qui me révolte. Donc et là on parlait de pédagogie tout à l'heure avant que ça commence et c'est vrai que j'ai écrit pour des romans pour la jeunesse. Et il y a bien longtemps maintenant, pendant quelques années, et j'avais cette idée qu'il fallait que je montre des filles puissantes. C'était extrêmement important. Donc j'avais cette idée.
1: Option militante.
2: Voilà. Mais c'était presque du militantisme. Évidemment, le plaisir d'écrire, le côté ludique justement passe avant. Mais en fait, je pense que moi, en tout cas, j'avais cette idée que tout auteur est un passeur et que c'est un passeur d'idées et que on va pas écrire des tracts hein, ni des essais.
1: Bien sûr.
2: Voilà. Mais en revanche, on peut transmettre beaucoup de choses par le biais de l'écriture.
1: Auteurs, passeur d'idées, passeur aussi d'univers, passeur de possibles, un peu de rêves. Donc, je voudrais vous remercier, Joël Vintreberg. Vous êtes auteur.
2: Oui. Perla,
1: Ber, je me suis arrêtée à Ber. Et Olivier Martinelli, également auteur avec des romans et de la fantasy, hein, quand même.
3: Oui.
1: Et puis merci aussi à Marion Guénaud qui est venue nous donner un peu pour Soramps le lien au lecteur et les recherches des lecteurs. On voit bien que c'est un genre littéraire, l'imaginaire qui va croissant et que c'est de plus en plus finalement présent, apprécié, avec peut-être un point avec le cinéma, ça doit vous parler ça, parce que vous avez fait une formation de cinéma, si je ne me trompe. Je vous remercie tous les trois, d'abord pour cet échange. Merci au public du Gazette Café, merci aux Gazettes de nous accueillir et à bientôt sur un prochain café avec Radio Aviva. Merci à vous.
3: Merci beaucoup.
2: Merci.

Bonjour, ma sélection télé pour votre soirée du samedi 5 septembre sur TF1 The Voice Kids, présentée par Nikos Eliagas sur France 2, Versailles en fête, soirée présentée par Stéphane Bern à l'occasion des Journées Européennes du Patrimoine. Le plus célèbre château de France devient le théâtre d'un immense spectacle. Sur France 5, Échappée Belle, magazine sur le thème Alsace sur la route des vins. Sur Arte, Orient Express, le voyage d'une légende, documentaire. Le 4 octobre 1883, le train de luxe, l'Orient Express, quitte Paris pour son premier voyage vers Constantinople. Depuis, ce véhicule ferroviaire est devenu l'un des plus célèbres au monde. Sur TMC, France-Corée, Coupe du Monde féminine de basket. Sur France 3, Meurtre au Puy-en-Velay, téléfilm. Et puis sur France 4, Entre ses mains, film avec Benoît Poulvorde et Isabelle Carré. Claire mène une vie harmonieuse et sans histoire avec son mari et sa fille. Un jour, elle fait la connaissance de Laurent et leur relation va prendre rapidement un tour bien plus personnel. Très belle soirée télé à tous.

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2: Bonjour à toutes et à tous et bienvenue dans votre agenda. Voici les événements et les sorties à venir. Tous les week-ends, passez un moment convivial au Théâtre Beaux-Arts Tabar. Retrouvez des spectacles issus du Festival d'Avignon et les artistes toujours plus talentueux. La soirée ne s'arrête pas là. La buvette du théâtre vous propose de partager un bon moment avec les artistes. Profitez du tarif Youth pour assister à certains spectacles à seulement 6 euros. Et vous pouvez, vous aussi, monter sur scène. Des stages sont proposés tout l'été pour vous faire découvrir l'univers du théâtre. Montez au sommet de la tour Urbaine 5 et admirez la vue à couper le souffle. De là-haut, vous pourrez voir les Jardins des Plantes, le Pic Saint-Loup ou encore le Corum. Venez également découvrir l'intérieur de la cathédrale Saint-Pierre, la seule église médiévale de l'Écusson ayant survécu aux guerres de religion. Des visites guidées sont organisées par l'Office de Tourisme. Toutes leurs informations sont sur leur site internet. Pour plus de fraîcheur, rendez-vous à la grotte de Clamouse. Située dans les gorges de l'Hérault, elle abrite de rares cristaux d'aragonite. Un voyage hors du temps qui vous fera découvrir la richesse de notre département. Des guides passionnés vous expliquent l'histoire de la grotte. La visite est proposée à partir de 13,50 euros. Et pour plus d'aventures, vous pouvez tester le Spéléopark et l'Escape Game. Première fois, première photo. C'est le nom de la nouvelle exposition du pavillon populaire. Jusqu'en novembre 2026, le musée célèbre l'esprit pionnier de la photographie. Des premiers clichés de grands photographes aux inventions insolites, la visite est l'occasion de plonger dans 200 ans d'histoire. Rendez-vous au pavillon populaire de l'esplanade Charles de Gaulle, la visite est gratuite. On termine l'agenda avec un peu de sport. À seulement 30 minutes de Montpellier, nous vous proposons de découvrir les anciens salins. À Villeneuve-les-Maguelones, un circuit de vélo vous permet de faire un tour de 13 km. En 2h30, vous pourrez voir des salins datant de l'Empire romain qui ont servi jusqu'en 1969. Et si vous êtes chanceux, vous pourrez même voir un groupe de flamants roses. C'était l'agenda des sorties de Radio Aviva. 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
1: Rapatriés, harkis, appelés. Ils ont vécu en Algérie, y ont laissé leurs racines ou leur jeunesse, puis se sont installés à Montpellier. Découvrons comment les événements ont bouleversé leur vie personnelle et familiale.
2: Jean-Pierre Gouvernet, bonjour.
3: Bonjour.
2: Vous êtes vice-président départemental et président du comité du Grand Montpellier de la FNACA, c'est-à-dire la Fédération Nationale des Anciens Combattants en Algérie, Maroc et Tunisie. Au sein de cette association, vous avez notamment milité en faveur de la reconnaissance du statut d'ancien combattant pour ceux qui ont participé à la guerre d'Algérie. Vous-même, vous avez été appelé du contingent et vous avez servi dans la DBFM, d'abord sur la frontière marocaine, puis sur la base de Merzelkibir, 61 et 62. Monsieur Gouvernet, que ressent-on à 20 ans quand on reçoit une lettre de mobilisation qui vous envoie faire la guerre en Algérie ?
3: Eh bien, la réponse est simple. À 20 ans, la conscription étant de mise, après le passage au Conseil l'année précédente, la lettre de mobilisation était attendue et c'est la réception du courrier que nous apprenions dans quelle arme nous étions mobilisés, mais on ne connaissait pas la destination. Parce qu'à l'époque, le contingent était à la fois envoyé en Allemagne, en France ou en Algérie.
2: Et justement, que connaissiez-vous de l'Algérie à ce moment-là ?
3: Pas grand-chose. Ce n'est que l'information scolaire reçue. Toutefois, les événements débutés en 54 et la mobilisation qui s'en est suivie, la mort permanente de troupes était une preuve que ce conflit était tendu et difficile, où de meurtriers combats ne ressemblaient en rien à de simples opérations de police et de maintien de l'ordre. De plus, les informations qui nous arrivaient par les journaux ou la télé mettaient en évidence des situations dramatiques.
2: Comment se passent les classes, si j'ose dire, comment on vous prépare à aller combattre, et ensuite comment se passe le voyage vers l'Algérie ?
3: Alors, ce qui me concerne, j'ai été incorporé à Hourtin, en Gironde, centre de sélection marine, où je reçois mon pactage marine, mes contrôles médicaux et vaccins. Je passe un permis VL militaire et je suis affecté dans les fusils marins. Fin août 61, nous embarquons à Marseille via l'Algérie.
2: En bateau alors, voyage en bateau.
3: Voyage en bateau.
2: Et quand vous arrivez à Alger ?
3: Alors, nous débarquons sur le port d'Alger au matin, où des camions nous attendaient sous la protection d'une section d'armes. Après chargement, le convoi, escorté d'une jeep et d'un scout, est une automitrailleuse à l'avant et à l'arrière, prit la direction du centre de formation marine Sirocco, Cap Matifou, Fort de l'Eau, environ à 15 km d'Alger. Certains véhicules que nous croisions nous saluaient en klaxonnant l'Algérie française et certains signes significatifs de sympathie. Arrivé à Sirocco, sélection, répartition, affectation, équipement, terminèrent ma première journée en Algérie. J'ai pas eu le temps de réfléchir ou de... Ça a été assez continu et permanent. L'ambiance a été toute la journée. Parfait.
2: Et ensuite, donc, vous êtes affecté sur la frontière marocaine. Quelles étaient vos missions sur la frontière marocaine ?
3: Alors, après 2 mois de formation, je suis breveté fusil marin et détenteur de permis VL, PL et semi-chenillé. Alors VL, voiture légère, PL, poids lourd et semi-chenillé. Je suis affecté au 3 DBFM sur la frontière algéro-marocaine à Bab El Hassa, PC du bataillon, en tant que chauffeur d'Alftrak. Frontière électrifiée, doublée de trapézos, minée, face à une zone interdite. Notre rôle consistait à éviter tout passage d'éléments du FLN venant du Maroc. Patrouille de jour et de nuit, à pied ou en véhicule blindé, des interventions en zone interdite, des embuscades et protections de nos différents postes échelonnés sur la frontière. À partir d'avril 62, après le cessez-le-feu du 19 mars, le bataillon est transféré à Merzelkibir, base marine à côté d'Oran, qui, dans les accords d'Évian, devait rester français pendant 20 ans. Nous en assumons la garde et la protection, et c'est là que j'ai vécu le 5 juillet 62, l'entrée de l'ALN à Oran. Mais ça, c'est un autre chapitre.
2: Nous y reviendrons. Quel était l'état d'esprit du contingent en 61-62 ?
3: Je pense que l'état d'esprit de chacun était en fonction de son vécu sur le terrain et des moments douloureux ou critiques qu'il avait traversés. Toutefois, une solidarité et un esprit de corps émanaient de ces garçons, prêts à intervenir et à porter assistance à leurs co-disciples dans des situations critiques.
2: Est-ce que vous pouvez nous décrire une journée type, entre guillemets, du soldat français en Algérie ?
3: Alors, personnellement, ma mission était d'avoir en priorité un véhicule en état d'intervention permanent. À savoir, il fallait donc lui faire l'entretien mécanique, électrique, l'éclairage, les carburants, les contrôles des niveaux, l'armement, les munitions, la radio, la boîte de première urgence. Lever 6 heures du matin, toilette, lit, déjeuner, couleurs, puisque là nous allons tous les matins aux couleurs, affectation de mission et départ éventuel suite à l'affectation de la mission.
2: Éventuellement une patrouille.
3: Ou autre chose, une intervention sur zone interdite ou quelque chose avait été signalé au préalable par les éco-radars que nous recevions et nous allions voir ce qu'il en était.
2: Oui, puisque la frontière était électrifiée.
3: Électrifiée. On avait des entrées, c'est-à-dire on avait des passages, à savoir nous avions des endroits où l'électricité était coupée, et là nous avions des portails qui nous permettaient d'accéder à la zone interdite.
2: Qu'avez-vous ressenti lors de votre baptême du feu ?
3: Une question de l'émoi, de l'excitation, la réactivité du sang-froid.
2: Oui, vous m'aviez raconté... qu'une fois, votre véhicule a été pris pour cible par un bazooka.
3: Absolument. J'ai été bazooké et heureusement pour nous, le coup n'a pas porté. Mais bon, entre le départ de coup c'est toujours un petit peu préoccupant le laps de temps dans lequel on se dit on y a droit ou on n'y a pas droit.
2: Et en même temps, ça va très vite aussi.
3: Ça va très vite aussi. Ensuite, faut voir la réaction du mitrailleur qui était en poste, qui lui s'est de suite commencé à tirer sur le départ de coup. Donc là aussi, on a le tagada de la mitrailleuse avec les cartouches qui vident, qui tombent. c'est encore une expérience à vivre.
2: Ou pas.
3: Ou pas. À ne pas vivre en réalité pour les jeunes. D'ailleurs, la preuve, c'est que depuis, il n'y en a plus eu beaucoup.
2: Quel sentiment aviez-vous envers l'ennemi ?
3: Au début, aucun. C'est après les situations vécues que l'inimitié et l'aversion se fait connaître. Je ne peux pas dire que je suis arrivé là-bas en disant « tu vas tuer, du fait ». Non, je n'étais pas du tout. Mais après, quand on est confronté et qu'on accuse et quand on va au résultat de ce qui aurait été fait au préalable par eux, il est certain que les sentiments évoluent et changent.
2: Vous me disiez également que finalement votre situation était très difficile et que c'était un peu toujours gérer de l'urgence, gérer un peu la peur et puis surtout la camaraderie. Vous avez beaucoup parlé de la camaraderie entre soldats.
3: C'est surtout le rapprochement de... Quand ces garçons se retrouvent, au départ, on ne se connaît pas, ni les uns ni les autres. Mais à force de vivre avec, à force de partager avec des situations, des liens se créent et se... Donc il est vrai qu'après, on intervenait sur des situations parce qu'on savait que...

0: mais il fallait aller les chercher, quoi. C'était comme ça. Et tout ça, ça faisait au détriment de certaines vies des autres, quoi.
1: Je vais me permettre de vous poser une question un petit peu plus difficile. Est-ce que vous avez été confronté à la torture ?
0: Ce qui nous concerne, non. Nous étions des gens... nous étions sur le terrain, autrement dit, nous étions... nous n'avions pas de ville, nous n'avions pas de... On avait quelques petits villages, quelques douars dans la périphérie, mais je veux dire, c'était pas des éléments ni perturbateurs ni où nous allions contrôler quoi que ce soit, quoi, puisque bon, c'était des gens, genre la vie était assez chiche et pauvre pour eux, sans que nous intervenions derrière pour venir les voir ce qu'ils faisaient, quoi. Non, ça fait que non.
1: Dans certains récits de soldats que j'ai pu lire, les deux sentiments les plus cités, c'était l'ennui et la peur. Comment vous avez géré ces deux choses-là ?
0: Alors bon, en ce qui me concerne, l'ennui, ça n'a pas été ma préoccupation, parce que bon, nous avions diverses activités, nous étions quand nous n'étions pas sur le terrain, ben je m'occupais de mon bahut, je démontais, il fallait démonter les armes, il fallait les graisser, il fallait les remettre en état, les remonter, fabriquer les bandes de mitrailleuses, c'est nous qui les grillons. Autrement dit, on allait à l'armurerie, on prenait des cartouches une après l'autre, on les mettait dans, voilà, et on créait des bandes de... Donc il y avait une activité constante, quoi. Bon, on avait des moments où on levait un peu la pédale, parce que on prenait un quart d'heure ou 20 minutes de farniente ou demi-heure, mais bon, après il y avait toujours une activité, ne serait-ce que morale. S'il n'était pas toujours physique, il était toujours moral. Il était, ah bon, tu vas faire ça, il faut faire ça, et donc là, bon. Donc ça, c'était l'ennui en ce qui nous concernait. Quant à la peur, alors la peur vient après la prise de conscience du danger. Mais ce sentiment a l'avantage de nous maintenir en éveil, attentifs et sur nos gardes. Mais ce sentiment existe.
1: Évidemment.
0: Mais bon, il a le ça nous permet d'être plus attentifs, plus vigilants, plus réactifs, plus... Mais bon, après, quand l'action arrive, la peur, c'est avant l'action. Dès que les premiers coups de feu sont tirés ou qu'on a vu comme hop, après ça, il faut s'abriter, il faut répondre, il faut voir d'où ça vient, il faut en faire. Il y a toute une...
1: On fonctionne par réflexe.
0: Voilà, après on fonctionne par réflexe, quoi. On nous a appris à faire ça, on le met à l'application et voilà.
1: Vous parliez tout à l'heure du fait que vous aviez vécu l'indépendance, puisque vous étiez encore en Algérie à Mersel Kébir à ce moment-là. Mm-hmm. Est-ce que vous pouvez nous parler de cet épisode ?
0: Ben, ce sont des journées que on parle peu, mais qui pourtant, enfin, du moins ce qui me concerne, et ce jour-là, oui, j'ai été confronté. Alors, à savoir, à l'époque, il y avait Mersel Kébir avec tout son arsenal, avec bon, les femmes d'officiers, sous-officiers permanents de la marine. Avait une cité marine à côté d'Oran, en dehors de Santa Cruz, qu'on appelle, voilà. Et le jour du 5 juillet, on nous a demandé, évidemment, compte tenu des événements, il faut savoir que la marine, ce jour-là, est quand même assez autonome face à l'armée de terre. Une fois encore, c'est l'amiral qui commandait la base, qui avait priorité sur les interventions, dont en l'occurrence, sur nos interventions, nous. Et j'ai été... nommé. Alors, je suis parti avec un commandant de compagnie pour aller voir son épouse qui habitait la fameuse cité en question. Donc, on est arrivé là-bas. Alors, cette cité, nous l'avions mise en état de défense, à savoir qu'on y avait déjà mis une compagnie en armes, on y avait mis des blindés. Donc, approcher vers la cité, c'était prendre certains risques, quoi. Puis, ils n'étaient pas fous, quoi. Ils criaient beaucoup quand ils étaient, voilà, mais à partir du moment où on était en face d'eux et qu'on avait de quoi leur rappeler que nous aussi on pouvait faire, la problème était différent. Alors bon, en attente, j'étais garé le long du trottoir où j'attendais mon officier qui était descendu pour aller voir quelqu'un ou faire quelque chose. Je ne me rappelle plus la mission exacte, quoi.

0: ce moment-là est arrivée une petite qui, à l'époque, devait avoir une vingtaine d'années, entre 18 et 20 ans, un truc comme ça. Elle me pleure, alors elle s'est approchée de... J'étais resté avec le radio, l'escorteur et moi, dans la Jeep qu'on était. Cette petite est venue et nous a fait part d'une situation qui nous a un peu... Ils sont en train de tuer ma mère, ils sont en train de... Alors j'ai écouté, restez là, ici personne ne viendra vous chercher. Parce que s'ils viennent, ben, ils auront de quoi à parler, quoi. Et quand l'officier était de retour, j'en ai fait part à l'officier, et je lui ai dit, alors ce dernier, de suite a réagi, il m'a dit, bon, on va la raccompagner. Donc on est partis tous les quatre, et on a fait, je sais pas, 200 ou 300 mètres, dans les rues pour arriver à un immeuble, et là, quand nous sommes montés dans l'immeuble, et elle pensait retrouver sa maman, son papa, lui, avait disparu, mais sa maman, quand elle était partie, ils étaient en train de... Alors on est rentré dans l'appartement, et là j'ai vu, tout était renversé, tout était... Et elle était vivante, elle était assise sur une chaise, évidemment, elle pleurait toutes les larmes de son corps, et quand elle a vu sa fille, elle pensait même que sa fille avait disparu, un truc comme ça, bon... Donc ça m'a donné une aperçu de ce qui a été fait ce jour-là, par ailleurs, quoi. Cette libération d'Oran le 5 juillet 62 a été, je pense qu'elle a été très douloureuse pour beaucoup de gens.
1: Oui, puisqu'il y a eu des massacres et des enlèvements d'Européens en Oran.
0: Absolument, absolument. Donc bon, ce sont des situations que... On oublie difficilement, quoi. On a encore des flashs qui par moment, nous permettent de dire, c'est ça la guerre, hein. Les guerres propres, ça n'existe pas.
1: Vous n'avez pas eu d'autres missions dans Oran ce jour-là à accomplir?
0: Non, après, nous sommes rentrés. Si, j'ai eu d'autres missions parce que il s'avérait qu'après, donc après l'indépendance, nous allions nous approvisionner à Oran, que ce soit en légumes, en viande, enfin tout ce qui était. Et un jour, j'ai été nommé, pour aller dans Oran, avec un camion, dans la SF à l'époque. Donc je suis parti avec 6 garçons et un fourrier. Le fourrier, c'est celui qui s'occupait de l'approvisionnement, qui, voilà. Et nous sommes allés dans Oran faire le plein. Et au retour, il y avait des patrouilles de l'ALN qui se... Mais elles étaient doublées par soit des gardes mobiles, soit des CRS. Il y avait 2 gardes mobiles ou 2 CRS qui accompagnaient la patrouille de l'ALN. Et je n'ai pas trop compris pourquoi... J'arrivais donc sur un boulevard, eux ils étaient sur un trottoir. Pourquoi le gars de l'ALN... Oui, il avait un camion militaire français, déjà. Le fait d'avoir un camion militaire français qui roulait sur le boulevard, ça lui a donné une... Alors, il est descendu, il s'est mis au milieu de la route, il m'a levé la main, et il m'a dit, arrêtez, enfin, il m'a fait signe de m'arrêter. Donc j'ai arrêté le véhicule. Le problème, c'est que nous, la DBFM et la marine, nous étions la seule unité équipée, armée, après le 5 juillet. Nous étions donc les seuls militaires qui naviguaient dans Oran, armés. Et ce garçon, enfin, alors je ne sais pas s'il était sergent, je ne sais pas. Il est arrivé, il s'est mis à côté du camion, il est monté sur mon marchepied, et arrivé à la hauteur. Alors, comme j'étais à bord d'un SF, le SF c'était le Simca Ford, et c'était... On avait des demi-portières, c'est-à-dire on n'avait pas de vitres, c'était juste un bout de tôle, quoi, la portière. Il s'est accroché à ma portière, son visage est arrivé à ma hauteur en me disant « Donne-moi les papiers, d'où tu viens, où tu vas. » Le problème, c'est que j'avais mon PM à côté de moi, j'ai pris le PM, je l'ai mis sur la portière et je lui disais « Où tu gicles ?» Moi, je vais te faire voler. Alors, évidemment, quand il s'est trouvé avec le canon en face de lui, alors il est parti en arrière, il a sauté, il a gueulé en arabe, évidemment. Tout le monde, toute sa patrouille, hop, a sorti le fusil, ça a commencé à nous mettre en joue. Les garçons que j'avais derrière, ils ont sorti du camion, ils se sont mis par terre, Et j'ai les... Alors c'était des gardes mobiles, je crois. Deux gardes mobiles qui sont arrivés à nous. Arrêtez. Bon, anecdote. Bon, mais ça vous donnait une idée de ce qu'étaient les relations qu'il y avait, enfin, qu'il pouvait y avoir. D'ailleurs, après, on nous a enlevé de là, puisqu'on a fait, on nous a remplacé pour faire. Ils ont bien compris qu'il fallait pas laisser des garçons comme nous qui avions ferraillé avec eux et faire cette mission. Quoi. Voilà.
1: Une autre spécificité de la marine dont vous m'avez parlé, c'est que la marine a rembarqué tous ses harkis.
0: Ah oui, nous avions une harka et elle a été rembarquée. Je crois qu'elle a été rembarquée sur le Lafayette, qui était un porte-avions à l'époque, qui faisait des navettes. Et enfin, à aujourd'hui, je suis quand même bien content de la réaction du pacha du bateau de pouvoir embarquer ces garçons, puisqu'il y en a tellement qui, peu cher, sont jamais revenus.
1: Quant à vous, quand vous rentrez en France, après cette, on va dire, ce service militaire de plus de 2 ans
0: 24 mois.
1: Comment se passe le retour dans la famille ou au travail?
0: Alors, le retour, c'est... Et j'ai fait un mois de, bon, j'ai eu le droit à un mois de permission. Alors évidemment, quand tu arrives, tu retrouves les parents, la petite amie, les copains, la vie civile. Mais pendant ce mois de permission, il y a quand même une remise en situation assez mitigée, car cette réinsertion reste très marquée par notre retour morose et triste, et surtout avec l'impression d'être encore là-bas, quoi. Pendant quelque temps, on est entre deux eaux, quoi. On est à la fois à la maison, on est heureux, on retrouve des tas de choses, mais ça s'évacue pas comme ça, en réalité. C'est pas parce que tu sors, tu fermes la porte, que demain tu as tiré un trait sur la chose.
1: Et vous me disiez qu'avoir repris le travail rapidement, ça vous avait fait du bien.
0: Ah ben oui, dès que j'ai... Oui. J'ai eu de la chance à la sortie. Enfin, au terme de mon service, j'ai repris le travail, la semaine d'après, quoi. Je suis resté peut-être une semaine, ça, puis après, hop, je suis repas. Alors, c'est vrai que, bon, déjà, ça t'occupe la tête, ça te... Et puis, les gens avec qui... On n'a jamais trop parlé de une camaraderie. Enfin, on m'a chiné, on m'a taquiné, mais ça, on n'a jamais trop abordé le sujet tel qu'il était, quoi.
1: Et le sujet, est-ce que vous l'aviez abordé avec vos proches ou avec vos enfants plus tard?
0: Alors là, rarement, car les situations vécues restent propres à l'individu. Ça, c'est clair. Et ils ne sont pas toujours perceptibles, compréhensibles, voire admissibles par ceux avec qui on les partage.
1: S'ils n'ont pas connu la même situation.
0: Je vous raconte des faits, mais ça reste une histoire pour vous. Ce n'est pas un vécu. Donc, bon, ce sont des faits plus ou moins, on va dire, sympathiques ou rigolos, mais je veux dire, quand on aborde des sujets plus... Le nombre de fois où j'ai entendu des garçons qui parlaient de la torture alors que nous avions jamais torturé, reprochant à l'armée d'avoir fait ceci, cela. Alors, je ne nie pas ce qui a été fait. Je ne le nie pas. Mais faut savoir que de leur côté, c'était pareil. J'ai pas eu l'occasion d'en trouver. Mais combien des nôtres ont été retrouvés morts et mutilés, quoi. On n'en a pas parlé, on a fait... Et les gens, là, te disaient, oui, mais vous n'avez pas été clean. Vous n'avez pas été clean, quoi. Voilà, bon. Après, il vient des moments où... C'est difficile, quoi. C'est pour ça que je dis... Ça vaut pas la peine de se lancer dans des explications avec des gens qui, eux-mêmes, n'ont jamais vécu les moments que nous avons vécu.
1: Ma dernière question sera sur votre engagement au sein de la FNACA. Donc, pourquoi avez-vous choisi de militer au sein de la FNACA?
0: Alors, l'armée a pris 2 ans de ma jeunesse. Elle ne nous a jamais reconnus en tant que combattants. Nous ne faisions que du maintien d'ordre. Nos blessés étaient ramenés dans la plus grande discrétion, nos morts rapatriés la nuit, à Sète ou à Port-Vendres, afin de ne pas les montrer. 30 000 des nôtres ont donné leur vie. Près de 3 millions de jeunes de 20 ans, de 54 à 62, ont sacrifié leur jeunesse. Fort de cela, je vais vous citer quelques dates. Avril 75, attribution de la carte du combattant aux anciens d'Algérie, Maroc et Tunisie. Avril 75, autrement dit, 13 ans après, de combats, de manifestations, d'occupation de terrain, de 13 ans après. Octobre 99, substitution de l'expression aux opérations effectuées en Afrique du Nord à l'expression à la guerre d'Algérie et aux combats en Tunisie et au Maroc. Octobre 99, pour que soit enlevé de tout ça, encore, avec des manifestations, avec des pressions, avec des... Il y avait quand même 3 millions à l'époque de jeunes qui pouvaient battre le terrain pour obtenir ça. Évidemment, car aujourd'hui, c'est beaucoup moins. Il nous a fallu attendre décembre 2012 pour la reconnaissance du 19 mars comme journée nationale du souvenir et du recueillement à la mémoire des victimes civiles et militaires de la guerre d'Algérie et des combats en Tunisie et au Maroc. Décembre 2012. On est d'accord ?
1: Plus de 50 ans après.
0: Voilà. Alors, voilà à quoi servit notre mobilisation. S'il n'y avait pas eu ça, on n'aurait rien obtenu. L'Algérie est une guerre qui a été... qu'on a perdu sans la perdre, que tout le monde a voulu ignorer. Quand je dis tout le monde, je parle de nos gouvernants. Hein. Tout le monde s'est plus ou moins investi là-dedans à des niveaux ou des... Et après, on a voulu même pas savoir ce que ces jeunes étaient devenus. Donc, s'il n'y avait pas eu cette mobilisation et si la FNACA n'avait pas été créée, on n'aurait pas obtenu ce que nous avons eu. Ça, c'est le... Mais alors, j'en suis très, très, très... Alors, je pense que je ne suis pas le seul quand même, hein, parce que il y a eu beaucoup de jeunes qui se sont investis à la FNAC. D'ailleurs, aujourd'hui, nous restons encore la dernière unité. En 2023, nous sommes l'association d'anciens combattants la plus représentative. Évidemment, 14-18, il n'y a plus personne. 39-45, pêcheurs, très peu. L'Indo... Mais l'Indochine, il y en a tellement qui y sont restés. Et... Alors, il en reste quelques-unes. Mais après, bon, donc, aujourd'hui, la génération qui représente, on va dire, les anciens combattants, c'est sont tous des anciens d'Algérie. Puisque, bon, mais là aussi, c'est en train de s'éteindre petit à petit. Et quand on finira par disparaître, nous aussi.
1: Monsieur Gouvernet, merci beaucoup.
0: Je vous en prie, c'était avec plaisir.
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0: Je suis particulièrement heureux parce que ce soir, ce qui se déroule ici semble refléter le théâtre dans sa diversité, dans sa pluralité. En effet, je crois depuis toujours que le théâtre, ce n'est pas ceci ou cela, c'est ceci et cela.
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2: Nous revoici en compagnie de Louis Jouvet. Passé ses années de jeunesse, sa double formation en théâtre et en pharmacie, l'aventure du vieux Colombier, 1922, année de la rupture d'un lien quasi filial, d'un lien avec le patron, rupture entre Jouvet et Copeau. Dès que la nouvelle de cette séparation s'ébruite, Jacques Héberthaud, directeur du théâtre des Champs-Élysées, contacte Louis Jouvet pour lui proposer le poste de directeur de la scène de son prestigieux théâtre. Jouvet accepte la proposition. Le 15 avenue Montaigne devient sa nouvelle adresse professionnelle. À nouveau, Jouvet se lie à une personne hors du commun, homme de théâtre, homme de ballet et d'opéra, homme de presse aussi, drainant à Paris les plus grands artistes du monde. À l'automne 22, quand arrive Louis Jouvet, ce sont Georges et Ludmila Pitoëf qui sont dans les lieux en charge de la programmation théâtrale. Jouvet, à son habitude, exerce d'emblée ses fonctions de régisseur avec une extrême rigueur. Dès janvier 1923, Héberthaud lui confie la mise en scène et le rôle principal de la dernière pièce de Jules Romain, Monsieur le Trouadec, saisi par la débauche. Écrite spécialement pour lui, après que Jules Romain ait vu Jouvet interpréter Géronte dans les fourberies de Scapin. Et ce sera un grand succès. À côté de cela, Héberthaud charge Jouvet de concevoir une salle de spectacle dans une ancienne galerie de peinture située sous le toit terrasse du théâtre. Et ce sera le futur studio des Champs-Élysées. Quelques mois plus tard, Jules Romain revient voir Jouvet, lui présentant un nouveau manuscrit, Knock ou le triomphe de la médecine. Jouvet est d'emblée enthousiaste à la lecture de la pièce et supplie Romain de la lui confier. Jules Romain accepte, mais exige de Jouvet qu'il ne compose pas de personnages savoureux, qu'il ne se cache pas derrière des masques et des grimes comme à l'accoutumée, mais qu'il soit authentique, naturel, tel qu'il est dans la vie, avec sa physionomie, ses regards, son phrasé. Jouvet accepte et crée un personnage de médecin qu'il ne modifiera pas au fil du quart de siècle où il a pu l'interpréter. Souvenez-vous de cette réplique célèbre, « Les gens bien portants sont des malades qui s'ignorent ». Ou encore...
3: Attention, attention, ne confondons pas. Est-ce que ça vous chatouille ou est-ce que ça vous gratouille?
2: La première de Knock a lieu le 14 décembre 1923, devant un parterre étincelant, mondain et intellectuel, où l'on voit Gaston Gallimard, Bernard Grasset, Tristan Bernard, André Gide, André Mauroy et tant d'autres. C'est un triomphe pour l'auteur, mais tout autant pour Jouvet, qui acquiert là une nouvelle dimension, celle d'un comédien sachant se renouveler, jouant des seules expressions de son visage, tantôt comique, tantôt glaçante, tantôt ironique. À la veille de ses 36 ans, il entre ainsi dans la galerie des grands comédiens de son époque. Jouvet écrit à Jules Romain « Je ne dirai jamais le plaisir que vous m'avez fait et la reconnaissance que je vous ai. Knock m'aura fait personnellement un bien infini en me libérant de toute une lignée, tout un atavisme de personnages plus ou moins ataxiques auxquels je ne sais quelle étrange syphilis dramatique m'avait condamné. » Cette pièce fera une recette énorme, programmée toute la saison 1924, imposant rajout de rangs de fauteuils, rajout de séances en matinée. Et durant toute sa vie professionnelle, Jouvet la reprogrammera un nombre incalculable de fois, dans toutes ses tournées, chaque fois que les caisses auront besoin d'être enflouées, chaque fois qu'il faudra faire une jonction dans la programmation. C'est là un cas unique. Sur le plan personnel, dans le même temps, Else et Louis attendent leur troisième enfant. Ce sera une petite Lisa. À propos de vie privée, Jouvet a certes quelques liaisons extra-conjugales, mais il restera fidèle au rôle de chef de famille, mari et père, qu'il s'est assigné. À l'amour des premières années succède la tendresse, l'affection, l'amitié, assortie d'une confiance, ce qui fera d'Else, son épouse, une précieuse conseillère, irremplaçable. Mais revenons-en au théâtre. La saison suivante, Jacques Héberthaud devant abandonner la direction du théâtre des Champs-Élysées pour problèmes financiers, Jouvet lui succède. Ses deux premières saisons, en tant que directeur, sont des échecs. Jouvet ne se rétribue pas, vit le plus modestement du monde avec toute sa famille, pour économiser au maximum et tenter de tenir encore. Heureusement, quelques rares proches comme Jules Romain parviennent à convaincre quelques industriels et artistes amis de constituer une société d'actionnaires, la Société de soutien du théâtre Louis Jouvet, qui lui permet de continuer. Et cela, jusqu'à ce que la pièce de l'anglais Sutton Wayne, au grand large, qui a triomphé à Londres, vienne renverser la vapeur. Enfin, un gros succès. Jouvet y brille en alcoolique sarcastique et cynique, et un nouveau venu, transfuge de la troupe de Épitoef, s'y révèle plein d'humour et d'un flegme tout britannique, l'étonnant Michel Simon. Mais rien n'est acquis, l'équilibre budgétaire reste précaire. Été 1927, Jouvet va avoir 30 ans. Il ignore encore, mais cet été va être aussi marquant et révolutionnaire que le fut celui de 1913 avec le début de l'aventure du vieux Colombier. Deux événements vont marquer cet été 1927, la création du cartel et la rencontre de sa vie avec Giraudoux. Qu'est-ce que le cartel ? Un mouvement de solidarité entre quatre directeurs de scène parisienne, du même âge à quelque chose près, partageant les mêmes conceptions de travail et d'engagement. Il s'agit de Georges Pitoef, directeur du Théâtre des Arts, de Gaston Batty, directeur du studio des Champs-Élysées, de Charles Dullin, directeur du Théâtre de l'Atelier, et enfin de Louis Jouvet, directeur de la Comédie des Champs-Élysées. Ils signeront en juillet 1927 l'acte de leur association basé sur l'estime professionnelle et le respect réciproque. Chacun reste maître, bien sûr, de son exploitation, mais s'engage à être solidaire dans toute affaire qui mettrait en jeu les intérêts professionnels et moraux de l'un des trois autres. Ayant la même vision du théâtre, ils ont chacun le même intérêt à échanger autour des problèmes de gestion, à mettre en commun leur politique de publicité, d'abonnement, de tournée théâtrale, de défense face à la presse. Le cartel permet à chacun de se sentir moins seul. Et la rencontre avec Giraudoux, me direz-vous. Deuxième surprise de cet été 1927. La rencontre se fait par l'intermédiaire de Bernard Zimmer, ami et collègue de Jean Giraudoux aux affaires étrangères d'un côté, auteur dramatique et voisin de Louis Jouvet de l'autre. Jean Giraudoux, ancien élève de l'École normale supérieure de la rue d'Ulm, diplomate, travaillant au ministère des Affaires étrangères, construit en parallèle une œuvre romanesque commencée dès 1909. Il présente à Jouvet un texte, Siegfried et le Limousin, à adapter au théâtre. Le courant passe entre les deux hommes. Durant l'été, ils vont échanger par courrier, Jouvet suggérant quelques modifications de son texte à Giraudoux, certaines majeures, afin de l'adapter au mieux au théâtre. La première de Siegfried aura lieu enfin le 3 mai 1928. Dans la distribution figurent les comédiens habituels de la comédie, Valentine Tessier, Lucienne Bogaert, Romain Bouquet, Michel Simon, Jouvet bien sûr, et un nouveau venu, Pierre Renoir, dans le rôle titre. Pierre Renoir, fils du peintre Auguste Renoir, frère du cinéaste Jean Renoir. Quelle famille! Giraudoux a assisté à toutes les répétitions et a adapté son texte jusqu'au dernier moment sous les conseils de Jouvet, inquiet plus que d'habitude. Or, ce sera un triomphe. La pièce est ovationnée par le public, encensée par la presse. Antoine, grand homme de théâtre, écrit « L'arrivée au théâtre de Monsieur Giraudoux est un événement qui aura des répercussions profondes sur le mouvement dramatique actuel. » Tout y est applaudi, la mise en scène, les décors, l'interprétation. La pièce connaîtra plus de 240 représentations d'affilée et une recette énorme. Dans l'enthousiasme de ce triomphe, Jean Giraudoux s'engage par écrit à donner sa prochaine pièce à Louis Jouvet, qui s'engage de son côté à la faire représenter dans un délai de 6 mois. Dans l'attente de la prochaine pièce de Giraudoux, Jouvet monte une pièce de Marcel Achard, Jean de la Lune, comédie légère qui lancera la carrière de l'auteur, mais surtout, surtout, celle de Michel Simon. Les applaudissements fusent de toutes parts là encore, mais une ombre apparaît au tableau. Jouvet est exaspéré par le très grand succès, trop grand succès à ses yeux, remporté par Michel Simon.
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2: C'était l'inénarrable et pudique Michel Simon chantant « Mes mères », une déclaration d'amour à sa façon. Vous êtes de retour dans la compagnie théâtrale sur Radio Aviva, en compagnie de Jacques Matheux, à la découverte ou à la remémoration de Louis Jouvet, homme de théâtre majeur si l'on est. Jouvet a donc pris ombrage du succès de Michel Simon. Mais laissons là les querelles d'ego, nous en reparlerons bientôt. Signalons au passage que durant cette période, 1929-1930, Jean Anouilh est secrétaire de Jouvet, mais les deux hommes ne s'entendront pas. Jouvet manifestant même un certain mépris à son égard. Pendant cette année 1929, Giraudoux travaille sa prochaine pièce, Amphitryon 38. Le succès sera une fois encore au rendez-vous. Puis il y aura Judith, Intermezzo et bien d'autres. Jouvet sait désormais s'entretenir avec Giraudoux, entrer dans son œuvre et suggérer des modifications, des aménagements propres à lui, gagner le public. Avant et pendant les répétitions, ce ne sont que changements, coupures et additions de textes, intégration de musique aussi à laquelle Jouvet donne de plus en plus de place. Comme l'écrit Olivier Rosny dans sa superbe biographie de Louis Jouvet, avec Intermezzo, leur quatrième collaboration, il semble que, cette fois, le tandem Giraudoux-Jouvet commence à s'imposer, la fantaisie du premier étant de mieux en mieux servie par l'imagination créatrice du second. Et cette alliance ne se finira jamais, se prolongeant même au-delà de l'abord de Giraudoux. Jouvet expliquera comment s'est mise à exister leur commune perception du théâtre. Un texte imprimé sur la brochure, devenant parole sonore sur le plateau. Jouvet écrit « La classe de Giraudoux, c'est cela qui donne sa ligne de conduite à mon théâtre. » Voici qui résume peut-être le mieux ce que Jouvet et Giraudoux entendent apporter au théâtre, cet extrait de l'impromptu de Paris de Giraudoux. Le théâtre n'est pas un théorème, mais un spectacle. Pas une leçon, mais un filtre. C'est qu'il a moins à entrer dans votre esprit que dans votre imagination et dans vos sens. Et c'est pour cela, à mon avis, que le talent de l'écriture lui est indispensable. Car c'est le style qui renvoie sur l'âme des spectateurs mille reflets, mille irisations qu'ils n'ont pas plus besoin de comprendre qu'ils n'ont besoin de comprendre un reflet du soleil. Entre chaque pièce de Giraudoux, bien sûr, Jouvet dévoile d'autres auteurs, d'autres facettes de l'écriture théâtrale, avec Jules Romain, Drieu La Rochelle, Martin Dugard et surtout Marcel Achard, dont la pièce Domino remporte un triomphe. Mais régulièrement reviendra Giraudoux. Quittons maintenant pour quelques instants le théâtre pour faire un détour par le monde du cinéma où Jouvet a laissé, vous le savez, une empreinte majeure.

0: Merci, monsieur Nougaro. Vous êtes de retour dans la compagnie théâtrale sur Radio Aviva, en compagnie de Jacques Matheux, à la découverte ou à la remémoration de Louis Jouvet, homme de théâtre majeur si l'on est. Nous avons quitté le théâtre pour faire une brève incursion dans le cinéma. Printemps 1930, Louis Jouvet tourne au cinéma pour la première fois dans Topaz de Marcel Pagnol et vit fort bien cette expérience, heureux d'avoir apprivoisé la caméra. Peu de temps après, ce sera le tournage de Knock dans sa première version. La presse est une nouvelle fois unanime. On peut lire dans Marianne, Louis Jouvet est devenu une star de toute première grandeur, plus vivant que Buster Keaton, dont il a l'impassibilité, plus intelligent que Harold Lloyd, dont il a l'ahurissement. Louis Jouvet est l'acteur rêvé d'un grand film comique d'aventure. Et il est naturellement poétique et lunaire, comme l'est Charlie Chaplin. Mais le 7e art n'est au début pour Jouvet qu'un simple gagne-pain. Il ne méprise pas le cinéma. Mais cet ensemble complexe d'appareils, de dispositifs techniques, en soi étonnant et si propre à distribuer l'illusion, ne peut concurrencer la pureté, la simplicité et la noblesse du théâtre, de cet art né du souffle de dionysiaque pour offrir une parole poétique aux hommes. De notre côté, vivre avec son temps ne peut l'autoriser à négliger l'amplificateur prodigieux d'une carrière qu'est le cinéma, et qui a décuplé effectivement sa notoriété. Tant mieux, car le cinéma conduira une fraction de son public au théâtre. Tant mieux, car l'argent gagné au cinéma pourra être réinvesti dans le théâtre. Faisons un survol très rapide de la carrière cinématographique de Louis Jouvet. Jouvet a joué dans 32 films, entre 1933 et 1951. Je ne retiendrai que les plus importants. En 1935, c'est la Kermesse héroïque, où, tonsuré, pieds nus, vêtu d'une robe de bure, entouré de Françoise Rosé, Jean Murat et Alfred Adam, il incarne un chapelain paillard trafiquant des indulgences. C'est un très grand succès. Puis en 1936, ce seront Mr. Flow, aux côtés d'Edwige Feuillère et Fernand Gravé, Mademoiselle Docteur avec Marie-Belle, et surtout, Les Bas-Fonds, ce remarquable film de Jean Renoir, avec Jean Gabin où Jouvet excelle. L'année suivante, ce seront encore 6 nouveaux films, avec notamment Drôle de drame de Marcel Carnet, écrit par Jacques Prévert, où Jouvet retrouvera Françoise Rosé, Jean-Pierre Aumont, Jean-Louis Barrault et Michel Simon. Vous vous souvenez qu'au théâtre, Louis Jouvet avait pris ombrage du succès éclatant de Michel Simon dans Jean de la Lune. À ce propos, écoutons Carnet. Les deux anciens partenaires de Jean de la Lune gardaient des traces de leur rapport difficile sur scène. Ils s'épiaient, s'envoyaient même quelques piques. C'était à qui déstabiliserait l'autre. Arrive la scène du repas, celle du fameux
1: « Bizarre ».
0: Scène jouée avec du champagne. Tous les deux auraient juré, chacun le cachant à l'autre, de saouler son partenaire. Je n'avais évidemment pas été mis dans la confidence. Et c'est ce qui se produisit. À cette différence près, que chacun d'eux saoula effectivement l'autre. Cet après-midi-là, le champagne coula à flot sur le plateau, sans que je ne m'en rende compte. Durant toute la scène, ils étaient demeurés assis. Je ne m'aperçus de leur ivresse, très très avancée, que lorsqu'ils se levèrent à la fin de la journée. Simon alla, sans vergogne, soulager sa vessie derrière le décor. Quant à Jouvet, droit comme un if, il s'en fut dignement joué du Giraudoux au théâtre de l'Athénée. Vous le voyez, la vengeance est un plat qui se mange froid. Chose surprenante, Drôle de drame fut un échec, très mal reçu, hué par la critique et le public à sa sortie, ce n'est que secondairement qu'il connut une deuxième vie et le succès que l'on sait. Puis il y eut en 1938 Entrée des artistes de Marc Allégret, véritable immersion dans la classe de Jouvet au conservatoire avec entre autres Claude Dauphin, Odette Joyeux, Janine Darcet et, bien sûr, Hôtel du Nord avec Arletty et sa fameuse réplique la plus célèbre du cinéma d'avant-guerre. Voilà close cette première parenthèse cinématographique qui nous a amené un peu trop loin dans le temps, aussi rembobinons si vous le voulez bien, revenons au théâtre, revenons en 1934. Malgré les succès de sa programmation théâtrale, les années noires sont effectivement loin derrière, Jouvet ressent l'urgente nécessité de quitter la Comédie des Champs-Élysées. La jauge financière de ce théâtre n'est plus à la hauteur des investissements artistiques que Jouvet est disposé à consentir, en particulier pour le répertoire de Jean Giraudoux. Et cela d'autant plus que la propriétaire du théâtre veut en augmenter le loyer. Le dernier spectacle que montera Louis Jouvet sur la scène de l'avenue Montaigne en 1934 sera La Machine Infernale de Jean Cocteau, relecture habile et spectaculaire de la tragédie Œdipe roi de Sophocle. Cocteau accepte, lui aussi, de remanier, de réécrire, voire de couper certains passages à la demande de Jouvet, qui souhaite apporter densité et vigueur à la pièce. Lucienne Bogaert y accepte le rôle excessivement difficile du Sphinx, porteur de deux tirades d'une difficulté exceptionnelle, dont les tournures lexicales et verbales qui s'enchaînent sont vertigineuses, une vraie prouesse. À Jean-Pierre Aumont, le rôle d'Œdipe. Et la voix qui ouvre chaque acte sera interprétée par l'auteur lui-même. Cocteau sera ainsi presque physiquement présent sur scène. Les décors et la scénographie sont du peintre Christian Bérard. Tout cela est absolument superbe, magnifié par les lumières de Jouvet, orfèvre en la matière. Quelle troupe enchanteresse, s'écriera Colette. La Machine Infernale propose, par un curieux hasard, un condensé de la manière qu'a Jouvet de faire du théâtre, de le mettre en espace avec un souci de perfection esthétique qui sera toute sa vie une constante chez lui et comme sa signature. On ne confond pas une mise en scène de Jouvet avec celle de ses confrères du cartel. Il y règne sans doute, écrit Olivier Rosny, une sorte de clarté, de lumière et de rigueur intellectuelle qui n'exclut pas la fantaisie poétique, l'ironie légère ou l'émotion maîtrisée. C'est tout cela que, depuis maintenant 12 ans, Louis Jouvet a voulu proposer dans Knock comme dans Siegfried, dans Monsieur le Troidec comme dans Domino, dans Léopold le Bien-Aimé comme dans Intermezzo, dans tout. Octobre 1934 est une nouvelle étape importante, marquée de deux événements, un changement d'adresse, du Théâtre des Champs-Élysées au Théâtre de l'Athénée, et une nomination, celle de professeur au conservatoire. Drôle de revanche. Donc à bientôt pour la suite et la fin de ce portrait de Louis Jouvet.

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1: Bonsoir à tous. Fabien Roussel va-t-il annoncer sa campagne à la présidentielle? C'est la tendance qui se profile. Le patron du Parti communiste français est l'invité du 20h de TF1 ce soir. Il pourrait se lancer dans une deuxième campagne présidentielle après celle de 2022, si le vote des adhérents du PCF lui est favorable. Les Pyrénées-Atlantiques toujours en proie aux flammes. L'incendie qui s'est déclenché mercredi dernier dans la vallée d'Aspe est toujours en cours. Le dernier point de situation des autorités fait état d'au moins 120 hectares brûlés. D'après la préfecture, le feu n'a pas progressé la nuit dernière. D'importants moyens restent mobilisés. Un effort colossal au regard du contexte budgétaire. Déclaration de Maud Bréjon aujourd'hui concernant le plan de soutien gouvernemental pour l'agriculture. Des aides d'urgence estimées à 1 milliard d'euros, un montant jugé insuffisant par les représentants de la filière agricole. La porte-parole du gouvernement prévient également que certains ministères devront faire des efforts pour le financer. À l'étranger, l'AFD remporte une large victoire aux élections régionales du Land de Saxe-Anhalt. D'après les premières estimations, le parti d'extrême droite récolte 44% des voix. Il s'agit du meilleur score réalisé pour le parti. Des discussions entamées entre les États-Unis et la Russie pour mettre fin au conflit au lendemain de la rencontre entre Vladimir Poutine et Steve Witkoff. Des pourparlers significatifs qui se poursuivront aussi longtemps qu'il le faudra, d'après l'émissaire américain. Retour en France avec la chaleur qui continue de sévir. Météo France maintient 6 départements du sud de la France en vigilance orange canicule. De l'Aude au Vaucluse en passant par la Drôme. Plusieurs records de température ont été battus pour un mois de septembre cet après-midi. 39 degrés relevés par exemple à Saint-Lindre dans le Gard. Et puis le foot avec la suite de la troisième journée de Ligue 1. Strasbourg cartonne avec sa large victoire 6 buts à 2 sur la pelouse de Troyes cet après-midi. L'Olympique de Marseille accueille ce soir le Paris FC en clôture de cette troisième journée. Coup d'envoi à 20h45. Voilà pour l'essentiel de l'actualité. C'est la fin de cette édition. Très bon début de soirée.

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Bonjour, c'est Charles Victor sur Aviva pour la chanson en or. Aujourd'hui, nous évoquons la disparition de Charles Dumont, compositeur, auteur, chanteur et pianiste, qui s'est éteint à 95 ans le 17 novembre 2024 des suites d'un cancer. Trompettiste de formation et musicien dans l'âme, Charles écrit la musique de Non, je ne regrette rien, un standard inoubliable connu dans le monde entier. Charles apporte à Edith Piaf cette chanson le 5 octobre 1960. Le mois suivant, elle l'enregistre. Ce morceau changera la vie de son compositeur et celle de son interprète. Le titre restera en tête du hit parade pendant 48 semaines.

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aimé les chansons d'amour. En 1972, il interprétait Comme une fugue de Bach. Après 70 ans de carrière, l'artiste est parti sur la pointe des pieds. On se retrouve très vite sur Aviva pour d'autres chansons en or.

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1: Bonjour à tous, on va recevoir une personnalité de suite qui s'appelle Guy Loret, qui est le maire de Vendargue.
2: Oui, vous
1: entendez. Donc c'était pour nous parler de l'inauguration de la tribune Gilles de Barros, qui est un événement sportif pour la ville de Vendargue et bien autour. Voilà, alors c'est quoi cette tribune justement, Gilles de Barros?
2: Oui, bonjour à tous vos auditeurs. Mais écoutez, très heureux de partager ce moment avec vous. Donc c'est un gros projet que l'on avait réalisé dans le mandat précédent et qui, faute de période électorale, il est terminé à peu près depuis le mois de novembre, mais comme on était un

0: période électorale, on ne pouvait pas l'inaugurer sous risque qu'on nous le reproche. Donc voilà, enfin, vous connaissez la complexité de période électorale. Donc on avait repoussé, et puis là on a réussi à s'organiser pour le faire, pour le réaliser hier, donc plus précisément hier.
1: Donc c'était le dimanche 14 juin.
0: Oui,
1: effectivement. C'était le dimanche 14 juin. Donc effectivement, ça s'est passé. Oui, c'est passé. Alors comment s'est passé justement cet événement?
0: Voilà, écoutez, c'était très bien. Ça a été une grande communion autour du sport et des sports, parce que il est certes le plus gros utilisateur sur notre club de football local, hein, bien évidemment, puisqu'il a été positionné pour ça. Il vient remplacer des vestiaires et une tribune qui existait déjà, mais qui avait été quelque part victime de leur succès. Puisque trop petite, et puisque parce que le terrain
1: il fallait l'agrandir, oui.
0: Voilà, et puis en plus, hier, au moment de l'inauguration, il y avait également notre club d'athlétisme, le club de Netball Flamengo. Alors, Netball Flamengo, tout le monde ne connaît peut-être pas ce que c'est. En fait, c'est du basket, not out, comme on dit. Et on est des premiers à avoir fait confiance à l'association, donc on en est très heureux. Et il a été conçu, cette tribune, pour qu'il y ait plusieurs utilisateurs possibles. Suivant les besoins, voilà. Donc c'est un très beau projet, hein, 2 millions d'euros quand même, TTC.
1: Ah oui.
0: Donc c'est vraiment pas notre, qui se font complètement dans l'environnement, et d'ailleurs dont je pense que l'utilité a été reconnue par tous, puisqu'on a la métropole qui nous a fait le plaisir d'octroyer 150 000 euros sur ce projet, on a le conseil départemental qui nous a octroyé 51 000 euros, et on a le FAFA, si vous voulez, c'est le fonds d'aide au football amateur, qui va nous verser deux fois 1000 euros. Voilà, donc on en est très heureux, et on est très heureux que beaucoup, beaucoup de monde se soit associé à ce projet.
1: Ouais, c'est une reconnaissance de ce qu'est le sport, justement, à Vendargues.
0: Oui.
1: Alors, la contenance de cette tribune, c'est pour combien de
0: alors,
1: de
0: c'est personnes? À peu près 250 personnes assises.
1: D'accord.
0: Voilà. Et il y a un grand clubhouse, il y a bien sûr un ascenseur, puisque il y a un étage, et puis il y a des salles pour les associations. Il y a une buvette indispensable, et au niveau sur la partie basse, alors là c'est tout le domaine réservé à la fois aux équipes qui viennent jouer, à la fois aux délégués, à la fois aux arbitres, et bien évidemment quand on fait un projet comme ça en 2026, ben les locaux qui sont réservés aux délégués et aux arbitres, puisqu'ils font partie du jeu, il faut tout le temps le rappeler ça, mais ils ont été faits avec la même qualité, la même envie que les locaux pour les sportifs. Voilà, il y a un accès direct bien sûr au terrain d'honneur, et derrière il y a un accès sécurisé pour les joueurs jusqu'au vestiaire.
1: Alors ça devient vraiment très pro là, hein.
0: Ah oui, ouais, ouais, mais vous ne croyez pas si bien dire, puisque nous Vendargues joue en R2 et il a été qualifié au cas où ils arriveraient jouer à National 3.
1: Ah oui, voilà,
0: on a pris de l'avance parce qu'on ne va pas le détruire demain, quoi, hein, voilà.
1: Alors, je suppose que le public de Vendargues est très heureux, enfin les citoyens sont très heureux d'avoir une pépite comme ça, sportive, hein, parce que le sport c'est quand même important, il ne faut pas l'oublier, que la jeunesse soit liée au sport, c'est quelque chose d'important. Je pense que les familles de Vendargues sont très heureuses qu'il y ait eu cette initiative, que cette inauguration de cette nouvelle tribune soit faite.
0: Oui, alors d'abord, comme je vous ai dit, il y a 6 mois qu'elle est en activité, et on a eu le plaisir d'une certaine manière, quelque part de la baptiser avec d'accueillir toutes les finales départementales du district. Ça, c'était au mois d'avril dernier.
1: Les finales de quoi? Toutes les finales de...
0: De district, c'est-à-dire il y avait les finales des moins de 15 ans, des moins de 18 ans, des seniors, et nos jeunes des moins de 15 ans ont remporté le trophée, donc chez eux, devant leur public, donc on en est très fiers. Et puis vous savez, comme l'on dit, hein, bien sûr, il y a le sujet accompagnement des sportifs, sportif, accompagnement dans l'effort, accompagnement dans la compétition. Mais comme disaient mes prédécesseurs, que ce soit Pierre Didieuzer, mon prédécesseur et ami, ou Philippe Berretti, qui lui était adjoint au sport, et j'ai une pensée pour eux en ce moment si joyeux, il disait que quand on met un euro dans le sport, ben ça fait deux de moins qu'on ne met pas dans la sécurité. Voilà. Alors, je reconnais que vu l'actualité quand même, ça ne veut pas dire qu'il ne faut pas mettre l'argent ni dans la sécurité ni dans la justice, mais ça permet à une commune comme Vendargues de canaliser, alors que ce soit dans le sport, dans la culture, on a un riche tissu associatif de 75 assos, on leur donne 240 000 euros de subvention par an, donc ce n'est pas par hasard, mais ça permet un peu de canaliser le maximum d'enfants, le maximum de jeunes, de ne pas les retrouver dans la rue, et puis qui sait, peut-être que là-dedans, ben, il y en a qui dans le futur vont prendre la place des dirigeants actuels et vont ainsi perpétuer l'histoire là aussi. Quoi.
1: Voilà. Alors, il y a le côté éducationnel, bien évidemment, et ça compte énormément, enfin l'esprit sportif, mais pourquoi pas aussi, ça peut donner le germe à des grands sportifs qui peuvent justement naître et être vendargois.
0: Bien sûr. Alors, je ne sais pas si vous avez eu la possibilité de regarder l'invitation. On avait demandé à Dadou nous faire une invitation un peu sympa. Et sur cette invitation, en plus de son trait de plume, ben pour les Vendargois les plus avertis, on retrouvait de nombreux personnages et personnalités qui ont fait l'histoire du sport à Vendargues. Donc déjà, soit qui ont travaillé dans le complexe, soit des élus, soit certains adhérents, certains dirigeants, et puis même des personnes qui ont porté très loin l'image de Vendargues, alors que ce soit de manière directe, je pense à Jérôme Bonicel qui a été footballeur professionnel, je pense à Gisèle Printemps qui a entraîné des grands clubs comme Montpellier, Marseille, Bastia, et puis de manière indirecte, par exemple quand l'équipe de France en 2006 et Zizou sont venus s'entraîner à Vendargues, on a fait la une des journaux. Donc voilà, du moment qu'on parle de Vendargues, c'est parfait.
1: En tout cas, merci Monsieur le Maire, merci Guy Loret de nous parler, et vous êtes la personnalité la mieux placée pour ça, de nous parler aussi bien de votre ville et puis d'y apporter votre touche, et notamment cette touche qui est très importante pour les Vendargois et les Vendargoises, qui est celle du sport. Merci beaucoup Monsieur le Maire.
0: Merci à vous, au plaisir. Au revoir.
1: Au revoir.
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1: Générique, s'il vous plaît, merci. Amis sportifs, bonjour. Aujourd'hui, nous avons le grand plaisir de recevoir le président et directeur, surtout le directeur d'Hérosport. Et oui, en la personne de Monsieur Almarcha Jean. Monsieur Almarcha, tout d'abord et avant tout, bonjour et merci d'avoir accepté notre invitation, car nous savons très bien que votre temps est précieux.
2: Je vous remercie, moi, de m'avoir invité et je vous souhaite une bonne journée également.
1: Alors, des activités très denses cet été, juillet est passé, nous attaquons maintenant le mois d'août avec des activités très très sérieuses. Et on va parler, si vous le permettez, avec votre concours, cet éclairage de votre part, Géoparc Mondial. Alors, pouvez-vous nous en dire davantage concernant Héros Vacances?
2: Alors, Héros Vacances, c'est une émanation d'Hérosport. Hérosport a plus de 20 ans et nous avons toujours souhaité dans le cadre d'Hérosport d'aller vers les gens et de sortir un peu du confort où on va toujours vers les mêmes, on connaît toutes leurs habitudes, leurs envies, leurs besoins. Et là, bien cette année, en 2025, vous connaissez les difficultés économiques du conseil départemental et de nombreuses autres collectivités, il n'y a pas eu de tournée vacances et cette année, nous avons décidé d'avoir une activité plus réduite, plus concentrée, et probablement la philosophie qui va animer Héros Vacances dans les 7-8 prochaines années, nous allons travailler par territoire. Et nous avons donc, Madame la directrice d'Hérosport, Claire Guerrero, et son équipe, a rencontré le président du département, et on a voulu mettre un peu la lumière sur le géoparc qui venait en mois d'avril d'être reconnu comme un géoparc mondial UNESCO. Voilà un petit peu la démarche, pourquoi un géoparc.
1: Mais vous l'établissez à un haut niveau en parlant de l'UNESCO.
2: Oui, c'est une reconnaissance mondiale. Et effectivement, on a la chance d'habiter un territoire qui est riche de bien sûr de ses populations, mais qui est riche aussi de toute sa géographie. Quand on parle des gorges, quand on parle des sommets, du Pic Saint-Loup, etc. Oui, ce territoire est vraiment exceptionnel. Et là, le géoparc Terre d'Hérault, c'est effectivement tous ces cantons du nord du département, nord-ouest du département, qui sont vraiment des merveilles de la nature.
1: Alors bien sûr, on a assisté également aux différentes étapes de ce site. Et comme vous le dites si bien et à juste raison, le cadre de l'Occitanie et de l'Hérault, en particulier de l'Hérault, est vraiment très envié. Très envié parce que quand on monte à Saint-Guilain-le-Désert, le Kélar et Saint-Guilain-le-Désert, bien évidemment, et sans parler des plages, eh bien, vous avez des cadres exceptionnels.
2: Écoutez, pour continuer un petit peu dans ce que vous venez de dire, nous avons démarré la tournée Hérosport, Héros Vacances à Cesnon-sur-Orbe. Je ne connaissais pas, je m'en excuse peut-être, mais qu'est-ce que c'est magnifique. Je ne sais pas si vous connaissez, arriver à Cesnon-sur-Orbe, à partir de Murviel-les-Béziers, quand vous passez par Réals, vous arrivez, mais c'est fabuleux. Ce sont des petits villages, effectivement, qui présentent une richesse, je vous dis, tant au niveau de la population que dans l'environnement naturel.
1: Mais vous avez absolument raison, vous m'en excusez de vous donner vraiment raison, parce qu'on va chercher à X endroits des vacances alors qu'on ne connaît pas notre région.
2: Moi, je me suis arrêté à Réals, là. Quand vous voyez ces gorges de l'Orbe, mais c'est fabuleux. Je convie toutes les personnes qui ont envie de passer un moment en pleine nature, un moment dans cet aspect un peu sauvage qu'est la nature, celle qui nous apaise. Vous voyez ce que je veux dire? Allez à Réals. Alors, ça sera dommage pour ces Cesnon-sur-Orbe parce que je ne voudrais pas les envahir. Mais vraiment, c'est fabuleux, quoi. C'est fabuleux.
1: Mais je pense que beaucoup d'auditeurs seront d'accord avec nous. Les plages, alors, n'en parlons pas. Je ne citerai pas Palavas plutôt parce qu'il y a quand même toute la côte héraultaise qui est extraordinaire. Absolument. Sur le plan maritime et qui Absolument. Permet de faire du sport de haut niveau. Et Alors n'oublions pas que les circuits continuent sur quelle région actuellement ?
2: Alors on est toujours là en ce moment. Je crois que nous sommes du côté de. Alors hier, pareil. Vous sortez un petit peu de Gignac, c'est fabuleux. Nous étions à Gignac, le 2, ensuite nous allons aller du côté de Saint-Étienne de Courcas. Nous allons aller le 19 au Clair. Voilà un petit peu la suite. Le 22, nous serons à Lunas-les-Châteaux.
1: Alors, la neuvième étape, bien évidemment, c'est le Keilar. Et le Keilar, qui est quand même un secteur très touristique.
2: Oui, oui.
1: Le nord de l'Hérault.
2: Oui, oui, absolument. Et comment vous expliquer ça ? Ce que nous avons cherché, c'est effectivement d'apporter dans ces secteurs-là tout le savoir-faire des Rosports et de son équipe d'animation. Mais c'est aussi organiser des moments privilégiés pour que l'ensemble des gens se rencontrent. Et bien évidemment, ça a été une idée qui a germé dans notre esprit, mais parce qu'elle avait été semée par le président Kléber Mesquida, c'est effectivement d'amener des jeunes des quartiers de la ville pour, par exemple, aller au Salagou.
1: Ah oui, extraordinaire au niveau pêche, au niveau voile, c'est extraordinaire. Alors, monsieur Almarcha, Jean, je vous remercie de nous avoir éclairés. Et surtout, la conclusion, c'est de dire aux auditeurs que Aérosport, depuis X années, comme vous l'avez dit, et nous avons une grande pensée à monsieur Somad qui nous a quittés.
2: Bien sûr.
1: Et oui. Cette grande pensée, c'est que Aérosport est là pour obéir aux demandes, aux désirs, aux souhaits des gens qui ne peuvent pas se passer et partir en vacances, et bien d'avoir Aérosport qui leur ouvre les portes. Merci beaucoup, monsieur Almarcha, et à très bientôt, peut-être.
2: Si vous me permettez, monsieur Bitton.
1: Mais je vous en prie. Le micro vous est offert.
2: Voilà, une petite phrase. Plus nous partageons notre territoire, plus il va nous rassembler, il va nous ressembler. Cela, ça renforce le sentiment d'appartenance. Cela facilite l'enracinement avec le souci du respect de la diversité.
1: Eh bien,
2: voilà ce que je voulais dire.
1: Se réunir, c'est le moyen de s'aimer et de s'apprécier.
2: Merci beaucoup pour votre accueil.
1: Oh, je vous en prie, merci beaucoup, au revoir.
2: À très bientôt,
1: merci. Au revoir. Au revoir.

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1: Chers auditeurs, consommateurs, bonjour. L'UFC Que Choisir vous propose aujourd'hui une chronique sur les garanties qui sont affectées lorsque vous achetez un bien. Lorsque vous achetez un bien, un produit et même un service, le vendeur doit porter à votre connaissance l'existence de deux garanties légales. Légal, ça veut dire qu'elles existent de droit, et éventuellement de sa garantie commerciale, parce que il n'y a pas toujours une garantie commerciale. Mais comme pour différentes raisons, c'est pas toujours le cas, c'est-à-dire elles ne se sont pas toujours présentées, nous allons vous donner quelques éléments tout simples de ce que sont ces garanties. Les garanties légales, il y en a deux. C'est la garantie de conformité et la garantie de vice caché. Vous allez pouvoir les actionner, les utiliser pendant 2 ans après votre achat. Sauf si le bien est d'occasion ou de seconde vie, là, vous n'avez qu'un an pour les actionner si besoin. C'est le vendeur qui est responsable de la mise en œuvre de ces garanties. Donc, vous ne devez pas accepter que le vendeur vous renvoie au fabricant. C'est à celui à qui vous avez acheté le produit, c'est vers lui qu'il faut vous retourner. Alors, quand s'applique cette garantie de conformité ? Prenons un exemple. Vous avez commandé une paire de chaussures, taille 43, et on vous livre une taille 36. C'est pas conforme. Là, vous allez faire jouer la garantie parce que le défaut du produit existait le jour où vous l'avez acheté. Ce serait au vendeur de prouver que c'est pas conforme, c'est-à-dire de montrer que vous aviez bien commandé du 36, par exemple, si vous avez votre document d'achat. Et là, vous allez pouvoir obtenir gratuitement la réparation. Bon, dans le cas de notre exemple, c'est difficile de réparer du 36 et le transformer en 43. Donc, le remplacement, c'est-à-dire qu'on vous livre vraiment une taille 43. Et si vraiment c'est pas possible, eh bien à ce moment-là, le vendeur, dans le délai de moins d'un mois, devra vous rembourser. La deuxième garantie, c'est la garantie de vice caché. Prenons un exemple. Vous achetez votre lave-linge, vous l'utilisez quelques fois, et au bout d'une dizaine de cycles, il tombe en panne. De toute évidence, il y avait un défaut non apparent lorsque vous l'avez acheté. Et ce défaut a rendu votre lave-linge impropre à l'usage, c'est-à-dire vous ne pouvez plus vous en servir. Vous pouvez donc retourner le produit, vous le faire rembourser, ou selon le défaut, le conserver ou obtenir un remboursement partiel. Pour ce qui est de garantie de vice caché, c'est à vous, acheteur, de prouver qu'il existait ce vice caché. Par exemple, vous allez faire réparer ce lave-vaisselle et j'avais parlé d'un lave-linge, alors on va dire ce lave-linge, mais c'est pareil. Vous avez fait réparer une fois, deux fois, et il ne marche toujours pas. À ce moment-là, vous prouvez qu'il y avait un vice caché. Et là aussi, le délai pour agir est de 2 ans, à compter de la découverte du vice. Mais dans certains cas très particuliers, l'immobilier, l'automobile, le législateur pourra vous accorder un délai allant jusqu'à 20 ans. De nombreux fabricants et revendeurs offrent, en réalité c'est souvent inclus dans le prix du produit, ou font carrément payer, des garanties complémentaires, ce que l'on appelle les garanties commerciales ou contractuelles. Il faut bien que vous vérifiez que ces garanties sont vraiment intéressantes, surtout si elles sont payantes, et qu'elles ne font pas double emploi avec les garanties légales, conformité, vice caché, ou que, et ça c'est tout à fait interdit, que ces garanties commerciales ne se substituent pas aux garanties légales. En fait, lorsque vous allez signer le bon d'achat, lisez bien le document que vous signez pour être certain, si vous achetez ces garanties commerciales, qu'elles ont un intérêt. Par exemple, prolonger la durée de garantie au-delà de 2 ans. Voilà, chers consommateurs, auditeurs, à bientôt sur Radio Aviva pour une autre chronique.
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1: Bonjour à toutes et à tous et bienvenue dans votre agenda. Voici les événements et les sorties à venir. Tous les week-ends, passez un moment convivial au Théâtre Beaux-Arts Tabar. Retrouvez des spectacles issus du Festival d'Avignon et des artistes toujours plus talentueux. La soirée ne s'arrête pas là, la buvette du théâtre vous propose de partager un bon moment avec les artistes. Profitez du tarif Youth pour assister à certains spectacles à seulement 6 euros. Et vous pouvez vous aussi monter sur scène. Des stages sont proposés tout l'été pour vous faire découvrir l'univers du théâtre. Montez au sommet de la tour Urbaine 5 et admirez la vue à couper le souffle. De là-haut, vous pourrez voir les Jardins des Plantes, le Pic Saint-Loup ou encore le Corum. Venez également découvrir l'intérieur de la cathédrale Saint-Pierre, la seule église médiévale de l'Écusson ayant survécu aux guerres de religion. Les visites guidées sont organisées par l'Office de Tourisme. Toutes leurs informations sont sur leur site internet. Pour plus de fraîcheur, rendez-vous à la grotte de Clamouse. Située dans les gorges de l'Hérault, elle abrite de rares cristaux d'aragonite. Un voyage hors du temps qui vous fera découvrir la richesse de notre département. Des guides passionnés vous expliquent l'histoire de la grotte. La visite est proposée à partir de 13,50 euros. Et pour plus d'aventures, vous pouvez tester le Spéléopark et l'Escape Game. Première fois, première photo. C'est le nom de la nouvelle exposition du pavillon populaire. Jusqu'en novembre 2026, le musée célèbre l'esprit pionnier de la photographie. Des premiers clichés de grands photographes aux inventions insolites, la visite est l'occasion de plonger dans 200 ans d'histoire. Rendez-vous au pavillon populaire de l'esplanade Charles de Gaulle, la visite est gratuite. On termine l'agenda avec un peu de sport. À seulement 30 minutes de Montpellier, nous vous proposons de découvrir les anciens salins. À Villeneuve-les-Maguelones, un circuit de vélo vous permet de faire un tour de 13 km. En 2h30, vous pourrez voir des salins datant de l'Empire romain qui ont servi jusqu'en 1969. Et si vous êtes chanceux, vous pourrez même voir un groupe de flamants roses. C'était l'agenda des sorties de Radio Aviva. 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